0: de Marine Tondelier, ceux qui veulent se ranger derrière Raphaël Glucksmann ou ceux qui voient d'un bon œil l'appel du pied de Jean-Luc Mélenchon.
1: Les précisions de Victorien Vihaume. Un sommet franco-italien se tenait hier jeudi à Antibes dans le sud de la France. Le premier depuis l'arrivée de la dirigeante d'extrême droite Giorgia Meloni à la tête de l'Italie. Un sommet où Emmanuel Macron et Giorgia Meloni ont annoncé la mise en place d'une coalition multinationale sous leur direction pour renforcer, je cite, la souveraineté au Liban. Cette coalition mise en place en collaboration avec l'Union européenne et les Nations unies devrait venir combler le vide laissé par la fin du mandat de la force intérimaire des Nations unies au Liban, la FINUL prévue en décembre prochain. Le Liban, où Israël dit avoir tué 3 combattants du Hezbollah dans le sud du pays ce jeudi, ce qui porte à 7 le nombre de morts dans des attaques israéliennes sur les 3 derniers jours. Minuit 5, temps universel, la même heure à Accra, où le gouvernement suspend tous les permis de port d'armes à feu déjà enregistrés. C'est le ministre de l'Intérieur ghanéen qui l'a annoncé cette semaine. Depuis décembre 2025, le Ghana s'est lancé dans une révision en profondeur du système national de contrôle des armes. Wely Diallo, les détenteurs d'armes pourront faire renouveler leur permis à condition de passer un examen de santé mentale.
2: Tous les détenteurs d'armes à feu devront se soumettre à un nouveau processus de vérification plus rigoureux, selon les mots du ministre, avec des évaluations obligatoires de la santé mentale, des dépistages de drogue et une formation au maniement des armes à feu. Cette annonce intervient quelques jours après une fusillade au domicile de l'avocate et députée Adwo Asafo. Des membres de sa sécurité privée avaient fait usage d'armes à feu, ce qui est complètement illégal, comme l'a rappelé le ministre dans son communiqué. Résultat, l'entreprise a été suspendue lundi et 2 jours plus tard, c'est l'intégralité des licences d'armes à feu du pays qui ont été suspendues. Cette décision s'inscrit dans le cadre d'un programme national d'amnistie sur les armes à feu lancé au Ghana en décembre 2025. Il permet aux détenteurs d'armes illégales ou non enregistrées de les remettre volontairement à la police sans risque de poursuite. Le ministre de l'Intérieur a annoncé que plus de 2000 armes saisies dans ce contexte seront détruites lors d'une cérémonie début juillet.
1: Des précisions de Wely Diallo. Pékin répliquera en cas de mesures restrictives de l'Union européenne envers ses entreprises. C'est ce qu'annonce l'ambassadeur de Chine auprès des 27. Tout en prenant le dialogue, il montre que la position chinoise reste ferme, alors que Bruxelles envisage de durcir son arsenal législatif pour tenter de réduire le milliard d'euros de déficit commercial quotidien de l'Union européenne vis-à-vis de la Chine. Nicolas Rocca, les tensions commerciales entre les deux camps semblent donc loin d'être résolues.
3: Durcir les règles commerciales afin d'affronter la concurrence déloyale des entreprises chinoises sans froisser Pékin pour autant. L'équilibre recherché par l'Union européenne s'est heurté au chef de la mission chinoise auprès de l'Union européenne ce mercredi. À l'AFP, Tsai Jun a prévenu que Pékin répondra à toute mesure restrictive vis-à-vis des entreprises chinoises afin, je cite, de défendre ses intérêts légitimes. Les dirigeants européens ont demandé la semaine dernière à la Commission de compléter son arsenal en matière de défense commerciale. Des droits de douane ont déjà été imposés en 2024 sur les véhicules électriques chinois, mais également les céramiques. Pékin a de son côté taxé le porc, les produits laitiers et certains spiritueux européens. Si la Chine nie toute pratique de concurrence déloyale, une étude de l'OCDE en juin montrait que Pékin offrait d'importantes subventions à ses industriels. L'ambassadeur chinois a toutefois précisé qu'une escalade des droits de douane était largement évitable, poussant pour une résolution des conflits par le dialogue avant la venue lundi prochain à Bruxelles du ministre chinois du Commerce.
1: Des précisions de Nicolas Rocca. Total Energy a donc été condamné hier jeudi par le tribunal judiciaire de Paris pour non-respect de son devoir de vigilance climatique. En d'autres termes, la justice reproche à l'entreprise de ne pas en avoir fait assez face à la crise climatique. Selon les juges, le plan actuel du géant pétro-gazier était incomplet, lui accordant 6 mois pour se remettre en conformité. Total Energy a déjà répondu à cette décision de justice et annonce qu'elle complétera son plan de vigilance en incluant les émissions de gaz à effet de serre de ses clients. En football, la Coupe du Monde qui continue, la deuxième mi-temps vient de reprendre entre la Tunisie et les Pays-Bas. Les Aigles de Carthage sont en bien mauvaise posture. Ils sont menés 2-0 par les Hollandais. Ils sont actuellement éliminés, derniers de leur poule du groupe F. Dans l'autre match de ce même groupe, le Japon partage en ce moment face à la Suède. C'est 0-0. Plus tôt dans la soirée, la Côte d'Ivoire, c'est un imposé face à Curaçao. Victoire 2-0 qui qualifie les éléphants vers les 16e de finale. L'Allemagne s'est quant à elle inclinée 2-1 face à l'Équateur, mais elle reste tout de même première de son groupe et rejoint donc elle aussi les 16e de finale. Dans 2 heures, ce seront les matchs du groupe D qui débuteront. La Turquie a rendez-vous avec les États-Unis. Le Paraguay a quant à lui rendez-vous avec l'Australie. Il est presque 2h10 à Paris, bientôt 10h en temps universel. C'est donc la fin de ce journal. L'information revient dans une cinquantaine de minutes sur RFI, mais l'actu continue évidemment sur notre site www.rfi.fr. Dans quelques instants, vous avez rendez-vous avec Afro Club de Luxe.
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14: Bonjour à tous et toutes. Ludovic au micro pour cette revue des actualités du 25 juin. On commence par un point sur la canicule. Nous allons progressivement voir baisser les températures. Alors, baisser les températures, ce sera à compter de ce soir, car la journée sera encore chaude avec des pointes à 40 degrés, en particulier sur le nord du département. Et d'ailleurs, cela donne des idées d'adaptation. Pour exemple, à Trie-sur-Baïse, c'est dans le monastère que 70 collégiens passeront leurs épreuves du brevet. Une décision pour contrer les chaleurs, certes, mais qui avait été surtout décidée parce que des travaux importants sur le réseau électrique étaient prévus, selon Pierre Grasset, le maire de la commune. On souhaite du courage pour les collégiens vendredi qui au moins auront le plaisir de bûcher au frais. Un incendie à la scierie de Sanguinet. Le feu qui s'était déclenché mardi à la scierie Sanguinet a été maîtrisé. Aucun blessé n'est à déplorer, mais les dégâts dans la scierie sont importants, selon le propriétaire Michel Sanguinet. Une enquête est actuellement en cours pour déterminer l'origine de l'incendie. La scierie Sanguinet est la première scierie des Hautes-Pyrénées. Elle avait investi 10 millions d'euros pour moderniser ses sites d'Argelès-Gazost et de Juillan en 2024. Et puis maintenant, on va monter au frais, au pic du midi, où les produits d'Occitanie sont à l'honneur. Un pique-nique est en effet consacré ce 27 juin, c'est-à-dire samedi, aux produits d'excellence d'Occitanie. L'événement mettra en lumière plusieurs spécialités régionales reconnues par des signes officiels de qualité et d'origine. On pourra nommer par exemple le floc de Gascogne, la tome des Pyrénées, le bleu d'Écosse, le pruneau d'Agen, ou le gascon des Pyrénées, et puis bien sûr le mouton Barège-Gavarnie. Ces labels garantissent l'origine des produits et ils représentent aujourd'hui 40% du chiffre d'affaires agricole régional, un modèle qui contribue à valoriser les filières locales et le patrimoine gastronomique du territoire, alors que le monde agricole subit un stress à grande échelle actuellement, stress thermique bien sûr. Et puis à Tarbes, des nouvelles mesures annoncées pour la sécurité du quartier de l'Arsenal. Pascal Claverie, l'actuel maire, a annoncé la mise en place de plusieurs mesures pour le quartier de l'Arsenal, espérant lui redonner une convivialité qu'il aurait perdue. Ainsi, ils veulent remettre sur pied l'association Les Étoiles des Pyrénées qui assurait des missions de prévention santé et d'aide sociale. Ils veulent renforcer l'éclairage dans toutes les zones obscures, augmenter le nombre de caméras et accroître le nombre de personnel pour le centre de supervision urbain. Espérons qu'un bilan sera fait dans quelques années pour connaître l'efficacité de ces mesures. Et puis on termine par une proposition de sortie destinée aux jeunes mamans. C'est l'ADMR Enfance, associé à Famille 65 et le Refuge Kangourou, qui propose à la médiathèque de Lourdes ce jeudi de 10h à midi un atelier bébé signe sur les émotions. Pour avoir plus d'informations, vous pouvez appeler au 05 62 36 73 07. Il ne me reste plus qu'à vous souhaiter une excellente journée, à vous dire de bien vous protéger. Vous pouvez aller sur le site pour repérer quelques lieux de fraîcheur. Nous en avons listé un certain nombre. Et on se retrouve bien sûr demain pour une nouvelle actualité que prendra en charge Caroline.
11: Bonne nuit.
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16: Bonne nuit.
17: Je suis avec Anaë Bouvier, présidente de l'association Festival Carapate. Cette année, le festival se tient à Bagnères-de-Bigorre du 26 au 28 juin, si je ne me trompe pas. Bonjour Anaë, merci d'être au téléphone avec moi aujourd'hui.
18: Bonjour, merci à vous.
17: Alors, pour les personnes qui ne connaissent pas encore ce festival de théâtre, est-ce que vous pouvez nous expliquer ce que c'est ?
18: Oui, bien sûr. Donc, le Festival Carapate est un festival itinérant de jeunes comédiens qui sillonnent les Hautes-Pyrénées d'année en année. Voilà, ils voyagent comme ça. Chaque année, ça depuis maintenant 30 ans, puisque la première édition du festival a eu lieu en 1995. Et donc, nous fêtons cette année, en 2026, la 30e édition du festival.
17: Qu'est-ce qui a changé depuis les débuts et qu'est-ce qui n'a jamais changé sur 30 ans de festival ?
18: Ce qui a changé depuis le début, c'est le nombre de participants au festival et d'ateliers présents sur le week-end. Donc en 95, il y avait 5 ateliers théâtre et 10 spectacles. Cette année, nous accueillons 15 ateliers théâtre différents, ce qui représente 32 spectacles programmés. Donc il y a environ 280 jeunes comédiens qui ont entre 6 à 18 ans qui présenteront donc ces 32 spectacles sur le week-end. Et n'a jamais changé, c'est l'envie de partager la passion du théâtre, le travail produit par ces jeunes artistes tout au long de l'année. La présence de la sorcière Carapate, parce que donc Carapate c'est la figure emblématique du festival, donc qui veille chaque année sur les jeunes comédiens et qui ponctue un petit peu comme ça le week-end d'apparition surprise. Elle inaugure et clôture le festival. Et voilà, elle est toujours un petit peu cachée par là dans le festival à vérifier que les comédiens jouent bien, n'oublient pas leur texte. Voilà.
17: Là, vous venez de le dire, c'est 32 spectacles en 3 jours. Comment on organise concrètement un marathon comme ça ?
18: Alors, c'est beaucoup d'organisation. Donc, ça commence environ un an avant le festival. On recherche la municipalité qui accueillera donc l'édition suivante du festival. Ensuite, en début d'année, donc on envoie toutes les informations, les fiches d'inscription spectacle, comédiens, etc. Parce que c'est un petit peu compliqué, parce que c'est donc déjà un festival amateur, et en plus un festival amateur qui accueille des jeunes comédiens, donc moins de 18 ans, donc ça veut dire 285 autorisations parentales. Voilà, donc mm-hmm. C'est beaucoup de relances auprès des compagnies pour avoir toutes les informations déjà sur les spectacles, sur les comédiens. Donc ça, c'est à peu près 4-5 mois avant le festival, mais on se retrouve toujours à réclamer encore des fiches jusqu'au jour même du festival. Et ensuite, ce qui est le gros défi de l'organisation, c'est de réussir à planifier cette trentaine de spectacles sur 2 jours et demi. C'est un Tetris géant, parce que bien sûr tout le monde n'est pas disponible sur les 3 jours, donc il faut faire avec les disponibilités de chacun, des profs, des comédiens, etc. Donc ça, c'est toujours notre casse-tête annuel, mais on s'en sort avec une équipe motivée, ça marche bien. Et après, donc en dehors de ces spectacles qui sont proposés, on a aussi tout un village animation qui s'appelle le manoir de Carapate, puisqu'on essaie de relier en fait l'ensemble du festival à cet univers du théâtre, de la sorcière, etc. Donc on a aussi tout plein d'animations, d'intervenants à trouver et de petites choses à gérer comme ça aussi en amont.
17: Donc cette année, l'édition, elle se fait à Bagnères-de-Bigorre, vous l'avez dit, c'est toujours la première course, c'est trouver la ville qui va pouvoir vous accueillir. Là, Bagnères, qu'est-ce que ça représente pour elle, cet événement ? La ville, elle s'en empare comment de ce festival ?
18: Déjà, il faut savoir que nous sommes quelques-uns de l'équipe là à avoir repris l'association il y a 3 ans maintenant, et nous sommes quasiment tous et toutes issus des ateliers théâtre de Bagnères. Parce qu'en fait, on est nous-mêmes anciens jeunes comédiens et festivaliers, anciens carapatiens et carapatiennes, voilà, si je puis dire. Et donc, on a fait du théâtre tous, enfin, pour la plupart, à Bagnères de Bigorre. Donc, on a eu envie, il y a 3 ans, quand on a repris, on s'est mis un objectif. On s'est dit, on fera la 30e édition à Bagnères, puisque c'est là où on a tous joué pour la première fois et on a joué pendant des années. Donc, ce sera génial que cette édition-là se fasse à Bagnères. De plus, sur les 280 comédiens accueillis cette année, il n'y en a pas moins de 80 qui jouent à Bagnères au centre municipal Le Maintenant. Donc ça fait presque un tiers des participants. Donc c'est quand même pas rien. C'est 7 ateliers sur les 32. De plus, cette année, ce qui est génial ici, mais ça on remercie énormément la communauté de communes pour cette mise à disposition, mais on a 2 salles équipées, côte à côte, 2 salles de spectacle. Et ça, c'est extraordinaire parce que chaque année, généralement, on investit des salles polyvalentes, des gymnases, des salles des fêtes, etc., qu'on doit équiper pour le spectacle. Et cette année, on a quand même 2 salles qui sont des salles de spectacle de base. Donc ça, c'est génial pour nous.
11: Et les enfants, voilà. Et ces troupes, elles viennent d'où ? C'est des troupes locales, alors vous venez de le dire, il y en a de Bagnères pour une grande majorité. Après, comment vous arrivez à rassembler tout ce petit monde ?
18: Cette année, c'est 15 ateliers théâtre, donc implantés un peu partout dans les Hautes-Pyrénées. Donc il y a Audos, Séméac, Sousse, Tarbes, Bagnères évidemment, Argelès-Gazost, Luz-Saint-Sauveur, Lourdes, Sarpe, Poumarousse, Arreau et Maubourguet. Donc voilà. Ça vient d'un petit peu partout dans le département. Donc, il y a des compagnies qui sont des habituées du festival, d'autres un petit peu moins. Par exemple, cette année, c'est la première année, ou en tout cas la première année depuis longtemps, que l'on accueille Arreau et Maubourguet. Donc ça, on est très, très contents parce qu'on n'avait pas de compagnie du nord du territoire et du côté du pays des Nestes. Donc, on est très heureux, on est ravis de recevoir ces troupes-là. Et donc ce qu'on a fait en ce début d'année, ben c'est voilà, essayer d'aller repérer un petit peu toutes les troupes qui ne participaient pas au festival et de leur proposer. Donc voilà, c'est comme ça qu'on a réussi à recruter ces ateliers supplémentaires.
11: On pourrait penser que c'est du théâtre pour enfants. Comment vous répondez à ça ?
18: Alors on a un petit peu de toutes les propositions. Donc c'est vrai que les spectacles joués par les plus petits, donc les 6-9 ans généralement, le public attendu c'est plus des enfants, mais on a aussi des pièces tout à fait sérieuses et tout à fait proposables à un public adulte. Cette année, il me semble même qu'on a carrément une pièce qui est déconseillée aux enfants, c'est le vendredi soir. Donc ça, c'est les grands ados d'Argelès qui jouent une pièce qui s'appelle Parlons d'autre chose. On a aussi des pièces plus connues comme Le porteur d'histoire d'Alexis Michalik. Voilà, en fait, c'est vraiment accessible à différents publics et pas que à du jeune public.
11: Alors moi, pour en avoir vu justement des différentes éditions du Festival Carapate, je recommande grandement. Mais vous, comment vous pourriez donner envie aux auditeurs de venir ce week-end ?
18: Ah ben, venez, il y a tout plein de choses à découvrir, du spectacle, des animations, tout plein de surprises. Je ne l'ai pas dit, mais cette année, nous avons donné un thème à l'édition, c'est les 1001 nuits. Donc vous allez pouvoir découvrir plein de choses autour de cette thématique-là. Pour la première année cette année, nous avons créé un spectacle collectif réunissant l'ensemble des troupes du département. Donc ça, c'est une grande première dans l'histoire du Festival Carapate. C'est le samedi soir à 21h. Venez découvrir le manoir de Carapate, toutes les animations que l'on propose. Vous resterez sur le festival, il y aura plein de bonnes choses à manger préparées par nos bénévoles. Voilà, plein de choses à découvrir, vous ne vous ennuierez pas. Pour un pass festival au prix unique de 6 euros, vous pourrez passer un week-end fabuleux sans vous ennuyer une seule seconde.
11: Alors, on le rappelle, le festival Carapate, c'est à Bagnères-de-Bigorre, à la Halle aux Grains, du 26 au 28 juin prochain. Donc, ça commence à partir de quelle heure ?
18: Alors, ça commence le vendredi à 17h30 avec un spectacle qui s'appelle Culbuto, un spectacle professionnel cette fois-ci de mât aérien. C'est un très beau spectacle que je vous invite à découvrir.
11: Merci beaucoup, Anaïm Bouvier, d'avoir répondu à mes questions et bon courage pour le festival.
18: Merci beaucoup. Un grand merci à vous.

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8: Bonjour à tous, bonjour à toutes, j'espère que vous allez bien ce vendredi. Nous sommes donc le 26 juin et quid des prévisions météo France au sein? Eh bien, une petite baisse des températures en prévision, mais ça va être plutôt beau, un temps sec et bien ensoleillé ce matin. Quelques développements nuageux bourgeonnant cet après-midi, pouvant lâcher une ou deux gouttes en fin d'après-midi. Sec et légèrement voilé la nuit prochaine. Quelques plaques de nuages bas sont sous 600-700 mètres en tout début de matinée à l'entrée des vallées des Gaves, mais il se dissipe très rapidement. L'isotherme 0 degré évolue entre 4600 et 5000 mètres d'altitude en journée et en baisse vers 4500 mètres la nuit prochaine. Et les températures maximales sont en baisse en vallée, mais atteignent toujours quand même 32 à 34 degrés, stable en montagne avec 25 à 28 degrés vers 1500 mètres et 19 à 20 degrés vers 2500 mètres d'altitude, avec un vent de sud à sud-ouest, modéré sur les sommets et les crêtes frontalières, faible en moyenne montagne et en vallée. Voici donc pour les prévisions météo France au sein de ce vendredi. Et là-dessus, je vous souhaite à tous et à toutes une très très belle journée.
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7: Bonne nuit.
10: Cela intéressera tous les amoureux de la montagne, tous ceux qui aiment marcher, voire courir dans les Pyrénées. C'est l'aventurier et ultra-trailer Sébastien Richon qui s'est lancé un nouveau défi, battre le record du GR10 actuellement détenu par Eric Claverie en 9 jours, 9 heures et 12 minutes. Il se trouve qu'il est parti ce samedi 20 juin de Banyuls, oui, samedi dernier. Et on peut le suivre d'ailleurs, il est un live tracker, on peut suivre ses pérégrinations sur ce tracé pendant toute son aventure. Pour information, aujourd'hui, mardi matin, il est dans les Pyrénées ariégeoises. Alors, on a demandé à Laura de DigiTwist, notre nouveau partenaire pour le sport outdoor, de nous proposer. Alors, vous allez pouvoir retrouver dès maintenant Sébastien Richon, interviewé par Laura de DigiTwist, qui va nous proposer, je vous le dis tout de suite, des chroniques assez régulièrement, des chroniques qui s'appellent La Skyline. Mais allons écouter justement Laura qui interview donc Sébastien Richaud avant ce défi qu'il a démarré, je le rappelle, ce samedi 20 juin. À toi Laura.
11: Alors Sébastien, tu es originaire du Jura, mais tu l'as dit, tu vis depuis longtemps maintenant au pied du Mont Ventoux. Tu es professeur de PS depuis une trentaine d'années et ultra-trailer. Ce qui te caractérise le plus, c'est ton amour pour les ultra-distances et donc l'ultra-endurance. Tu es un véritable aventurier. Tu pars souvent en autonomie totale, crapahuter de nombreux jours dans les montagnes et tu as un palmarès impressionnant. Je ne vais pas tout citer, mais tu es entre autres triple vainqueur du Tour des Géants. Cette année, tu remportais la très rude Winter Spin Race autour des 430 km dans des conditions dantesques. Et en suivant, tu as participé à la légendaire Barclay dont tu as bouclé la Fun Run, ce qui est vraiment, vraiment très, très bien. C'est terriblement impressionnant, mais moi, je suis curieuse de connaître la genèse. Comment tu t'es mis au trail ?
12: Ah bah ça s'est fait vraiment progressivement et très tardivement parce que moi, quand j'étais jeune, je faisais de l'athlétisme, je faisais du sprint, je faisais du 110 mètres haies, du 400 mètres haies. Donc, tu vois, des efforts de 15 à 55 secondes, donc rien à voir. Et puis, à l'approche de mes 30 ans, j'ai eu envie de sortir du stade et d'aller explorer le sport outdoor. Un ami m'a emmené sur un raid sur un petit raid aventure, ça m'a plu. Et pendant encore aujourd'hui, depuis, je suis un passionné de raid aventure, donc des sports en équipe de quatre, mixtes, dans lesquels on enchaîne des épreuves différentes à pied, à VTT, en kayak, en spéléo, en canyon, etc. Et en fait, j'ai depuis 25 ans, je suis un passionné de raid aventure et petit à petit, je me suis lancé aussi solo sur des ultra trails. Et puis en 2020, avec la période du Covid, je me suis lancé des défis off, donc traverser des Alpes notamment. Et ça m'a plu aussi de partir tout seul pendant de nombreux jours dans les montagnes, dans un effort assez confortable parce que pas trop intense. Et ça a été un peu le révélateur. Et depuis, voilà, depuis 2020, j'enchaîne un petit peu les épreuves en équipe en raid aventure et les épreuves solo, les défis solo. Alors, tu précisais que j'étais prof de PS, mais je ne le suis plus depuis un an. J'ai arrêté pour vivre encore plus intensément ma passion pour ce sport. Voilà, donc j'ai développé deux activités professionnelles et ça me permet aussi de me dégager plus de temps pour des défis. Voilà, cette année, j'ai pas mal de défis déjà passés et puis en projet.
11: Et dans les prochaines semaines, tu vas te lancer dans un nouveau projet, XXL. Tu fais la traversée des Pyrénées, en totale autonomie, évidemment. Un chantier d'environ 900 km. Tu nous en dis plus?
12: Oui, eh ben, écoute, je vais te contredire,
11: Ah.
12: parce que je ne vais pas le faire en autonomie, je vais innover, je vais le faire
11: D'accord.
12: avec une petite assistance. Alors jusque-là, j'ai toujours fait mes projets, les Alpes, le Gervin en Corse en autonomie, mais j'avais envie de le partager aussi avec des amis. Donc j'ai deux amis qui vont faire l'assistance à tour de rôle avec un petit van. Et bon, ça sera vraiment une petite assistance, mais comme je suis un peu compète sur les bords, j'avais envie de battre le record d'Éric Claverie. Qui est de 9 jours, 9 heures sur ces 900 km. Et en auto-assistance, en autonomie, ce n'était pas jouable. Ça aurait été... Dans les Pyrénées, c'était trop compliqué pour s'alimenter, etc. Donc voilà, je vais m'attaquer le 20 juin. Je pars à 5 heures du matin et c'est parti pour 9 jours. Et ça va être. J'ai trop hâte d'être 9 jours dans les montagnes.
11: Et
12: Voilà.
11: c'est un terrain de jeu que tu affectionnes, les Pyrénées, tu connais bien?
12: Eh ben, je ne connais pas si bien, donc je suis
11: Ouais.
12: très content parce que je vais découvrir la plus grande partie. Je connais pas mal autour de Font-Romeu. Mais sinon, j'ai fait des petits bouts de ci, de là. Voilà, j'ai des copains au Pays Basque. Voilà, mais en gros, sur les 900 km du GR10, j'en connais peut-être 100, même pas, quoi. Donc ça
11: Ah
12: va être
11: ouais, c'est
12: une
11: une
12: grande
11: belle découverte.
12: découverte en direct live. Voilà. Et ça me va bien comme ça. Et puis, comme les jours vont être très très longs le 20 juin, et que j'ai prévu de m'arrêter 3-4 heures par nuit, je vais essentiellement traverser ces Pyrénées de jour, donc ce qui me permettra d'en prendre plein les mirettes.
11: Ouais, et on pourra venir t'encourager. Et puis si tu as besoin d'assistance, on est là, on n'est pas loin. Moi, je voudrais bien un compte rendu, en tout cas à la fin, quand tu auras bouclé cette traversée.
12: Ben, j'espère que ça se passera bien jusqu'au bout, parce que 900 km, j'ai jamais fait, et ça reste un gros défi, là, un gros chantier.
11: Ouais.
10: Voilà donc pour cette interview de Sébastien Richon par Laura de DigiTwist, notre partenaire sport outdoors. Et oui, rien que ça. Alors vous pouvez retrouver donc Sébastien Richon sur une carte, sur Internet. Il faut écrire dans votre moteur de recherche préféré GR10 Life Tracker Sébastien Richon. Et puis pour nos chroniques, puisque ce sont des chroniques sur les sports outdoors qui vont être menées par Laura et son compagnon Guillaume Catrice. Vous allez pouvoir retrouver ça très bientôt sur nos ondes. Et en l'occurrence, tout l'été, on pourra entendre parler différents trailers. Et puis, il y aura certainement un reportage du Gabizos, une course qui a lieu fin juillet du côté d'Arins-Marsous. Les sports de montagne intéressent bien entendu Fréquence Luce.

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6: 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Se laisser guider par le hasard des pas et la curiosité du regard. 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De vendredi à dimanche, au village d'Arins-Marsous, ce sera la journée du patrimoine de pays Tour et Détour.
7: Vendredi, à Arras-en-Lavedan, c'est le démarrage du festival Paroles d'Exil, organisé par l'association 3A, en entrée libre, avec au programme de ce vendredi à 17h30 devant la mairie d'Arras-en-Lavedan, le parrainage républicain, suivi à 19h dans le jardin du Cairn de l'inauguration de l'exposition photo témoignage de la grande marche pour l'accueil 2025. Et à 20h, c'est à l'Abadiale qu'on vous donne rendez-vous avec de la restauration et buvette et la projection du court-métrage Trajectoire, réalisé par Corinne Matou de la compagnie La Mandragore. Et pour finir ce premier jour du festival Paroles d'Exil, à 21h, c'est dans le jardin de l'Abadiale qu'il y aura la création de la compagnie La Diagonale, une lecture musical sur un texte de Laurent Godet avec la chanteuse et musicienne Gumizo Musendo et la comédienne et metteuse en scène Laurence Laburte. Le festival Paroles d'Exil, ça commence ce vendredi à 17h30 à Arras-en-Lavedan et retrouvez tout le programme complet sur accueilazin.com.
6: Ce vendredi, de 15h à 16h30, la ferme distillerie Orsnabruma à Auker vous propose sa visite guidée. Tous les vendredis, visite guidée du jardin de plantes aromatiques et médicinales et le petit fruit de la distillerie. Découverte de la distillation des plantes dans un alambic en cuivre, dégustation des produits de la ferme, liqueur de plantes, liqueur de fruits, pastis du Val d'Azun et sirop à base de plantes, mais vous inquiétez pas, tout ça est sans alcool. Alors pour rappel, ce vendredi de 15h à 16h30 à la ferme distillerie d'Orsnabruma à Auker, il y aura sa visite guidée.
7: Vendredi à 17h à la médiathèque de Cotteret, on vous propose la conférence protection des milieux aquatiques avec le Pays de Lourdes et les Vallées des Gaves. Une rencontre avec Vincent Ramard, qui est technicien rivière du secteur torrentiel au PLVG, dont les missions se concentrent sur la préservation de l'environnement aquatique. Gratuit dans la limite des places disponibles, la conférence du PLVG protection des milieux aquatiques, c'est ce vendredi à 17h à la médiathèque de Cotteret.
8: Tous les derniers vendredis du mois, la bibliothèque de Pierre Fitness Talas vous invite à une soirée jeux de société. Maintenant, dans ses nouveaux locaux, la bibliothèque a fait plus de place à ses jeux de société et aménagé un coin jeu à l'étage. L'occasion de lancer un nouveau rendez-vous mensuel, tous les derniers vendredis du mois, de 18h à 20h à la bibliothèque. C'est gratuit, sans inscription et tous les âges sont les bienvenus. Soirée jeux de société, ce vendredi à partir de 18h à la bibliothèque de Pierrefitte.
6: Ce vendredi, de 18h30 à 19h30 à l'église de Cotteret, nous vous proposons le concert Ricardo Garcia Solo. Sous le rythme des guitares classiques, flamenco et musique du monde, Ricardo Garcia est un guitariste-compositeur. Après une carrière internationale, il développe de nouveaux projets pour la première fois en France. Dans un jeu virtuose, Ricardo invite un voyage à travers ses compositions dont l'éclectisme et la sensibilité musicale ne peuvent qu'émouvoir, séduire ou conquérir. À l'église de Cotteret, la participation est libre et c'est sans réservation. Ce vendredi, à Cotteret, de 18h30 à 19h30, le concert Ricardo Garcia Solo.
7: Samedi, à partir de 14h à Arins-Marsous, le festival Paroles d'Exil bat son plein. Organisé par l'association 3A, dès 14h, rendez-vous à la salle des fêtes pour la projection du film Outrepassé, avec une table ronde animée par Julien Moreau, avec la participation de Nicolas Dupuis, co-auteur et réalisateur, et Thomas Ferrer, historien de la CIMAD et de l'association Accueil-Azin. En suivant à 17h, c'est sous le préau de l'école que la compagnie Théâtre de la Bulle vous offrira le spectacle Clown Destin. Suivi à 18h30, à la salle des fêtes en extérieur, de chant basque du groupe Criolinac. À 19h, toujours à la salle des fêtes, c'est l'apéro. À 20h, on reste à la salle des fêtes et c'est le repas. Attention, pensez à réserver. Et à 22h, pour animer la soirée et la finir en beauté, c'est un concert, danse, animation sono. avec Jazel Chataz et Tigrouve Bernardo. Des spectacles, des concerts, des tables rondes, des films, des apéros, de la restauration. Le festival Accueil à Zin, c'est en entrée libre et ça bat son plein ce samedi à Reims-Marsous.
6: De vendredi à lundi, de 11h à 1h du matin, la ville de Lourdes vous propose ses fêtes. Au programme, cassettas, concerts, fanfares, jeux et sport. Un des grands rendez-vous de l'été. 3 jours de fêtes, de musique et de convivialité pour célébrer Lourdes et ses habitants. Tout un programme pour vibrer ensemble et profiter de l'ambiance estivale. Venez partager la joie, les rires et la couleur des fêtes de Lourdes. Alors pour rappel, c'est de vendredi à dimanche de 11h à 1h du matin et lundi de 11h à 20h et ce sera au Jardin des Tilleuls à Lourdes.
7: Samedi de 14h à 17h, au lac de Lourdes, on vous propose une partie de pêche de la Saint-Pierre pour les enfants. Organisée par l'association des pêcheurs lourdais et du Lavedan, un moment de nature de découverte pour les plus jeunes. Encadrés par des passionnés, les enfants pourront s'initier à la pêche, observer les poissons et vivre leur première prise. La partie de pêche de la Saint-Pierre pour les enfants, c'est ce samedi de 14h à 17h. C'est entièrement gratuit et ça se passe au lac de Lourdes. Samedi de 14h à 18h, à Pierrefitte-Nestalas, on vous propose de venir chercher des livres. De temps en temps, les bibliothèques doivent faire du tri dans leurs livres pour faire de la place aux nouveaux achats. Les bibliothèques l'appellent le désherbage ou pilonnage. La mairie de Pierrefitte-Nestalas vous propose ainsi de mettre la main sur ces livres qui ne font plus partie des fonds de la ludomédiathèque pour une somme modique lors du marché aux livres le samedi 27 de 14h à 18h. Un grand marché aux livres pour le désherbage de la ludomédiathèque de Pierrefitte-Nestalas. C'est ce samedi de 14h à 18h à la médiathèque de Pierrefitte-Nestalas. Samedi à 18h30, la Maison de la Montagne d'Argelès-Gazost accueille Anaïs Noni, écrivaine et philosophe dont les travaux interrogent la place du vivant dans nos manières de penser et d'habiter le monde. Plongée au cœur d'une philosophie qui renaît des sentiers, de l'intensité des paysages et du murmure des rivières. À partir de cette mise en dialogue avec le vivant, imaginons de nouveaux récits mêlant humains et non-humains pour réinventer ensemble notre manière d'habiter le monde. La conférence d'Anaïs Noni, écrivaine et philosophe, pour nous interroger sur la place du vivant dans nos manières de penser et d'habiter le monde, c'est ce samedi à 18h30 à la Maison de la Montagne à Argelès-Gazost.
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1: Les offres de la semaine à pourvoir sur le territoire de Lourdes. On commence par Monsieur Vagabond qui recherche pour la prise de commande, l'encaissement et l'aide à la préparation un employé de restauration polyvalente pour 4 mois à 28 heures par semaine. On continue toujours à Lourdes où c'est un magasinier qui est recherché pour un CDD de 5 mois à 35 heures par semaine. Direction un autre domaine pour un assistant dentaire qualifié qui est recherché en CDI 35 heures par semaine avec 2 ans d'expérience exigé. On continue avec un autre domaine encore, un technicien de maintenance polyvalent qui est recherché pour 6 mois à 35 heures et c'est pour Satorium Stedim Aseptics. Toujours à Lourdes, un employé ou une employée de ménage est recherché en CDD pour 6 mois à 15 heures par semaine, du lundi au vendredi de 18h à 21h est-il stipulé. Un contrat en alternance à présent pour un employé polyvalent en CDD de 12 mois à 39 heures par semaine est recherché. Et dans un autre domaine, à nouveau le domaine du soin, c'est un préparateur en pharmacie qui est recherché en CDI à 35 heures par semaine. Et on termine les offres de cette semaine avec un accompagnant éducatif petite enfance pour 4 mois à 19 heures par semaine. C'est à Jarrette et c'est pour la crèche, un contrat de 80 heures par mois, nous est-il dit. Vous retrouvez toutes ces offres et bien plus encore en vous rapprochant de votre agence FT de Lourdes.
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2: 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Veux-tu que je te lise?
3: Veux-tu que je te lise? 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
2: L'histoire de Gaston Phébus, comte de Foix et vicomte souverain de Béarn, qui vécut au XIVe siècle, fut racontée par ses descendants, Myriam et Gaston de Béarn, dans Gaston Phébus, le lion des Pyrénées, paru aux éditions Menges. Au moment de cet extrait, le père de notre héros

0: Pro revient d'une longue absence. Précisément, en cette soirée d'automne 1340, le terre-plein est couvert d'une multitude bruyante. La nouvelle de l'approche du Seigneur a mis la population en liesse. Les artisans ont fermé leur échoppe, les bourgeois ont revêtu leurs plus beaux habits, les bergers sont descendus des montagnes, les pages courent de droite et de gauche, fiers dans leurs habits brodés, apanage des grands jours. Les méchines, laissant flotter derrière elles un clair sillage de rubans, courent à pas menus. À toutes les fenêtres ont jailli des bannières arborant les armes du comté de Foix. Les portes du palais ont été grandes ouvertes pour laisser passage libre aux valets porteurs qui dessinent de volailles plantureuses, qui de moutons et d'agneaux prêts à être embrochés, qui d'immenses corbeilles de fruits, grandes jattes de lait, vastes seaux de miel ou encore poussant et roulant d'énormes barriques. Car un banquet magistral se prépare pour fêter le retour de Monseigneur. Corbeyran et sa juvénile escorte éprouvent la plus grande peine à se frayer un passage au travers de la foule bruissante et affairée. Dans ses appartements, la comtesse Éléonore s'impatiente davantage à mesure que l'heure avance. Elle s'est fait parer de ses plus somptueux atours. Ses cheveux sombres ont été tressés en nattes parfumées entrelacées de perles. Un voile léger les caresse subtilement maintenu par la couronne comtale. La carnation de son visage a été discrètement rehaussée. Ne faut-il pas qu'après cette longue absence, le comte la retrouve plus désirable encore? Elle est si éprise de lui. Gaston, son époux, est un seigneur tellement magnifique. Port d'empereur romain, sourire charmeur adoucissant les traits énergiques hâlés par le soleil de tous les champs de bataille. Les batailles. Les batailles et les victoires. Éléonore les hait, toutes ces batailles et ces victoires qui lui arrachent son mari plus encore que ses maîtresses. Éléonore souhaiterait moins de batailles, moins de victoires. Elle aspire au jour où, fatiguée enfin de faire tournoyer son épée, Gaston découvrira le charme tendre d'une existence moins glorieuse aux côtés d'une épouse aimante qui se sent trop souvent seule. Ce jour viendra-t-il jamais?
1: Voilà mon seigneur!
0: Ce cri est de Bertrand de Latour-Latour qui, penché à la fenêtre, guettait depuis plus d'une heure. Au même instant, le petit Gaston pénètre dans la chambre, donnant la main à Myriam. Il est tout de velours rouge habillé. Un mignon pourpoint moule son torse déjà découplé. À son côté, Myriam est vêtue de bleu pervenche, un petit voile transparent recouvrant sa chevelure dorée. Ses yeux brun foncé brillent de joie. Éléonore les regarde avec ravissement.
2: Que vous êtes jolie, enfant! Venez, allons accueillir Monseigneur.
0: Les prenant l'un et l'autre par la main, elle les entraîne dans le grand escalier de marbre, entre la haie des gardes du palais revêtus de leur tenue d'apparat brodée d'or et armoiriée des écussons de Béarn et de Foix. Sur l'esplanade, le vide s'est fait. La population s'est massée le long des étroites rues menant à la porte principale de l'enceinte. Les fanfares qui, depuis un moment, sonnaient aux portes de la ville, se rapprochent. L'air et le ciel semblent éclater, tant sont vibrantes et triomphales leurs sonneries mêlées aux frénétiques acclamations.
3: Noël ! Noël ! Noël ! Longue vie au comte ! Noël ! Noël !
0: Sur la plus haute marche du péristyle, la comtesse se tient très droite, les yeux fixés sur la voie pavée et montante par où doit déboucher Gaston II à la tête de son armée. Le voici. Revêtu de son armure immaculée, il chevauche un magnifique destrier blanc, carapaçonné d'argent et d'or, que sa fougue plus accoutumée au tourbillonnement guerrier qu'aux lentes parades fait caracoler et cabrer. Magistrale occasion pour le cavalier de déployer sa maîtrise superbe. Derrière lui s'entassent, dans un fouillis de haumes, de lances, d'étendards, de gofanons et de pennons, la suite des barons, des chevaliers et des bannerets. Le cœur battant d'émoi, Éléonore regarde intensément son bel et jeune époux qui lui apparaît dans l'éclatante blancheur de son armure, rehaussée de l'éclair de ses yeux verts, tout pareil à un archange descendu des nuées pour se poser triomphant sur le petit rocher de foi. Hiératique dans son orgueilleux bonheur, ses amertumes du passé envolées, elle tend vers lui son regard avide, tandis qu'à ses côtés, les deux enfants qu'elle tient par la main manifestent leur enthousiasme à grands cris. Le comte est parvenu au centre du terre-plein. Alors, cabrant son destrier, il sourit à sa femme. Éperdue, Éléonore tend ses bras vers lui. Libéré de l'étreinte maternelle, Phébus a tout fait de s'échapper. S'élançant de toute la vitesse de ses jambes, il se faufile parmi les chevaux dont la cohue fait trembler le sol. Éléonore pousse un grand cri.
1: Phébus !
0: Il n'a cure de l'avertissement. Intrépide, il se glisse entre les coursiers turbulents, passe sous l'encolure de l'un, sous le ventre d'un autre pour surgir enfin aux côtés du cheval de son père. Dressé sur la pointe de ses poulaines, il saisit à deux mains la jambe bardée de fer et l'embrasse avec passion.
1: « Monseigneur, je veux monter votre beau coursier !»«
4: Peste, que vous voilà grand, messire mon fils !»
0: s'exclame le comte ému. Sans effort, il le hisse sur son cheval.
4: En 2 années, vous voilà devenu un vrai petit homme.
0: Et, s'adressant à la foule,
4: « Faites place, messieurs les chevaliers, place pour la chevauchée du jeune prince de Béarn !»

0: Merci beaucoup.
1: Dans un formidable fracas de ferrailles heurtées et de piétinements impatients, les cavaliers ont laissé le champ libre et se sont retirés sur les bords du terre-plein, gravissant même à reculons les premières pentes menant au château fort. Rangés en ligne serrée, ils présentent l'aspect d'une armée s'apprêtant à assister au combat singulier de son chef. Parachevant l'illusion du tournoi épique, un héros d'armes facétieux embouche sa trompette tandis qu'un autre, entrant dans le jeu, lance à pleine gueule le cri rituel, le cri d'armes, rappel de la fière devise des comtes de Foix.
2: Touche-y si tu l'oses.
3: Tenez-vous fermement, Gaston Phébus,
1: ordonne son père. À peine l'enfant a-t-il saisi la longue crinière du cheval que, d'une touche de son éperon d'or, le comte fait cabrer son coursier. Dressé de toute sa stature, le superbe animal exécute alors des évolutions fantastiques. Croupe ramassée comme le vent, il s'élance, bondissant à l'assaut du ciel, puis retombe sur ses jambes nerveuses pour bondir à nouveau. Ballet féerique, tournoi ailé, étourdissant kaléidoscope de couleurs où s'entremêlent pourpre, azur, sinople et or, franges d'argent et panaches blancs. Gaston, cramponné à la crinière, chevelure au vent, pousse à chaque bond des hurlements de joie. Ballotté en tous sens, il tient ferme. Rien ne parvient à lui faire relâcher l'étreinte de ses genoux collés contre l'encolure. Bien plus. Alors qu'un bond prodigieux enlève le coursier et ses deux cavaliers, il lâche la crinière et bat des mains. Tandis qu'une immense ovation acclame les prouesses du père et du fils, Éléonore est presque évanouie. Auprès d'elle, Myriam regarde, mordillant son pouce, tout en sautillant à la fois d'enthousiasme et de peur. Un peu plus loin, sur les marches du palais, le chevalier Corbérant observe, bras croisés, un sourire d'orgueilleuse satisfaction aux lèvres. Le comte de Foix a reposé Gaston à terre. Lestement, malgré le poids de l'incommode armure et négligeant l'aide de l'écuyer qui se précipitait, il a sauté à bas de sa monture fumant de sueur. D'un bond de chevreuil, Phébus l'a imité. Puis, d'un pas rapide et salué par une nouvelle ovation de ses chevaliers, le comte s'avance vers la comtesse en tenant par la main son fils aux joues roses de plaisir et tout ébouriffé.
3: « Il me plaît grandement, madame, de vous retrouver plus belle encore qu'à mon départ. »
1: Éléonore lui sourit tendrement. Des larmes perlent de ses yeux. Si elle pouvait répondre selon son cœur, en cet instant, elle laisserait exalter l'amertume qui soudain remonte à sa gorge. « Puisque vous me trouvez belle et que j'ai l'heure de vous plaire encore, » pense-t-elle, « pourquoi rester toujours éloignée alors qu'il serait si doux de vous garder auprès de moi ? Est-il donc dans votre dessein de faire de moi votre nouvelle Griselidis ? L'abandon, la vie esselée des épouses, des croisées et des pénitences saintes, dues au recouvrement des saints lieux. Mais la guerre, toujours la guerre. En vérité, est-ce bien la passion des armes qui vous retient presque toujours loin de moi ? N'est-ce pas plutôt celle des belles dames de France ? Est-ce bien m'aimer, mon époux, que m'imposer la présence et la vue de vos deux bâtards, Guillaume et Pierre ? Mon amour à moi n'est-il pas infiniment plus grand et plus méritoire qui me porte à faire bonne figure et bonne chair à ces fruits de vos galanteries ? À vous entendre, à vous attendre, interminablement, filant ma quenouille comme jadis Pénélope, brodant solitaire quelques tapisseries, tandis que vous ouïez d'une jante oreille le chant des sirènes ? Ne savez-vous donc pas que je m'étiole comme fleur fanée ? Le comte de Foix a retiré son rhum resplendissant où se jouent les reflets du soleil. Éléonore sait qu'en cet instant du retour, elle devrait lui faire le suprême plaisir de l'interroger sur ses dernières prouesses dont la renommée a retenti au travers du royaume de France entier. Mais elle ne peut s'y résoudre tant elle redoute de s'entendre répondre qu'il songe déjà à une nouvelle expédition. Innocemment, Myriam vient à son secours.
4: Monseigneur, vous n'aviez pas ce beau coursier blanc quand vous êtes parti.
3: En effet, petite, les Anglais ont tué sous moi mon fidèle Bucéphale. Mais je l'ai bien vengé. Le piétaillon qu'ils avaient fait de moi a oxy au moins 30 godames avec l'épée que voici. Et comme les autres prenaient la fuite, je leur ai pris leur étalon. Le plus beau, je l'ai gardé pour rentrer dans Foix.
1: Et pinçant la joue de la petite fille.
3: Que tu es devenue jolie, Myriam. une vraie petite dame à présent. Par ma foi, Gaston et toi faites une bien jolie paire. »
1: Il a pris les deux enfants dans ses bras et, tout en devisant, pénètre dans le palais, suivi de sa femme, de Corbéran et de la fidèle Bertrande. La vaste salle des fêtes est apprêtée pour le festin. Toujours riant, le comte hisse Myriam et Gaston sur l'une des immenses tables, puis il répète
3: « Oui, par ma foi, vous faites une bien jolie paire. »
1: Longuement, il contemple son fils, caressant la chevelure d'or. Comme pour lui-même, il murmure
3: « Phébus, oui, le vieux fou de la montagne t'a bien nommé. Phébus le soleil des Pyrénées, en attendant d'en être le lion. Car tu seras le lion des Pyrénées, n'est-ce pas, mon fils ? Avec une telle crinière, tu dois l'être. »
4: Lion je serai, mon père. Lion je suis déjà.
1: Phébus s'est campé fièrement, poings sur les hanches, jambes.

Faut des chansons, nous sommes restés bernés avec Esta Bern et le titre Jean Loupec. Et français aussi. Malicorne, le chant des livrés. Retour au pays avec Goula Basque, Resistencia. À la semaine prochaine.

0: À ma mère Afrique, mon Afrique. Afrique des fiers guerriers dans les savanes ancestrales. Afrique que chante ma grand-mère au bord de son fleuve lointain.
1: Je ne t'ai jamais connue, mais mon regard est plein de ton sang. Ton beau sang noir à travers les champs répandus, le sang de ta sueur, la sueur de ton travail,
2: le travail de l'esclavage,
0: l'esclavage de tes enfants. Afrique, dis-moi Afrique, est-ce donc toi, ce dos qui se courbe
2: et se couche sous le poids de l'humilité?
1: Ce dos tremblant à zébrures rouges qui dit oui au fouet sur le route de midi. Alors gravement, une voix me répondit. Fils impétueux, cet arbre robuste et jeune, cet arbre là-bas,
2: splendidement seul, au milieu des fleurs blanches, effanées.
0: C'est l'Afrique. Ton Afrique qui repousse patiemment, obstinément, et dont les fruits ont peu à peu.
2: La mer saveur de la liberté.
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3: 6h à Paris, 4h en temps universel. Bonjour Gaëtan Plenet.
4: Ah bonjour Arthur, bonjour à tous.
3: Une nouvelle demi-heure d'actualité avec vous et le journal pour commencer. À la une, RFI s'est rendu non loin de la Crimée annexée par la Russie.
4: Oui, on vous emmène ce matin à Anapa sur les rives de la mer Noire. Là-bas aussi, la guerre avec l'Ukraine dure et commence à délier les langues pourtant prudentes des habitants. Le plan d'évacuation du détroit d'Ormuz suspendu après l'attaque d'un navire. Voilà qui ne devrait pas rassurer les patrons des petites et moyennes entreprises françaises. Elles qui subissent déjà de plein fouet les conséquences de cette guerre au Proche et au Moyen-Orient. Dans ce journal également, le Venezuela, où le bilan humain continue de s'alourdir après le double séisme de mercredi. On parlera de la nouvelle passe d'armes entre l'ambassadeur des États-Unis et le ministère sud-africain des Affaires étrangères, de la vague de chaleur qui continue de frapper l'Europe. Pas encore le Japon, mais le pays s'y prépare à coups de climatiseurs. Ils sont partout dans le pays. Reportage à suivre. On va revenir aussi sur cette victoire judiciaire aux États-Unis pour le géant de l'agrochimie Bayer et sa filiale Monsanto. Et puis on fera évidemment un point sur les résultats au Mondial masculin de football avec notamment une victoire étonnante pour l'Équateur face à l'Allemagne. En Russie, le maire de Moscou annonce que la capitale a été visée par une attaque de drones ukrainiens cette nuit. 28 de ces drones ont été abattus alors qu'ils se dirigeaient vers la ville. Des opérations sont en cours là où des débris sont tombés, précise le maire, sans parler pour l'instant d'éventuelles victimes. En tout cas, c'est une attaque ukrainienne de plus. Elle se multiplie depuis quelques mois, visant notamment les raffineries et entraînant des mesures de rationnement de carburant. C'est encore pire en Crimée, région annexée par Moscou. Là-bas, les ventes de carburant sont totalement suspendues, générant évidemment d'immenses files d'attente dans les stations-service russes les plus proches, notamment sur les rives de la mer Noire où RFI a pu se rendre. Là-bas, d'Anapa à Ossorisk, non loin de la péninsule, et bien après plus de 4 ans de guerre, les habitants se posent de plus en plus de questions, même s'ils ne le crient pas encore forcément haut et fort. Reportage d'Anissa El-Jabri.
5: Anapa, ses vignes réputées dans l'arrière-pays, ses plages jusque-là très fréquentées par les familles de la classe moyenne. La saison des vacances a pourtant mal commencé, une affluence divisée par 3 des chambres d'hôtel, 2 fois moins chères, cela dans une région, explique une habitante très légitimiste.
6: Ici, les gens sont très patriotes. Ils sont en général toujours d'accord avec toutes les décisions prises par la direction du pays. Mais si ce qu'il se passe actuellement n'est qu'un début, si cela continue de s'aggraver, cela va bien sûr créer des réactions. Les gens ne sont pas contents de ce qu'il se passe.
5: Chez d'autres, ce n'est pourtant pas ce quotidien devenu plus dur qui génère de l'émotion, mais des blessures plus profondes.
7: Honnêtement, mes proches et moi, nous vivons tranquillement. Aucun d'entre nous ne reçoit

0: ressent de vraies peurs au quotidien. Mais moi, j'ai du mal à comprendre. Pourquoi nous sommes arrivés là? Beaucoup de nos hommes sont morts. Pourquoi ne sommes-nous pas en mesure de répondre? Pourquoi tout cela se produit-il? Si Vladimir Poutine était venu dans notre région, nous lui aurons demandé quand tout ça s'arrêtera. Allez au cimetière, vous verrez. Ça fait peur. Ces visages sur les tombes, il y en a tellement. C'est terrifiant.
1: Ces questions-là, elles ne sont toujours pas débattues en public, mais de plus en plus en privé. Les Russes commencent à les poser. Anissel Jabri, Anapa, RFI.
2: Anissa qui reviendra tout à l'heure pour le dossier du journal de 9h, heure de Paris. En tout cas, la Russie aussi continue à frapper l'Ukraine. Plusieurs explosions ont été entendues hier soir à Kiev après une alerte aux missiles balistiques. Au moins 2 blessés selon les autorités locales. Au Liban, 3 personnes ont-elles été tuées dans le sud du pays après une nouvelle attaque israélienne. Une violation flagrante du cessez-le-feu dénonce une nouvelle fois le Hezbollah, alors que l'armée israélienne dit justement avoir tué des combattants du mouvement chiite pro-iranien. Malgré cette nouvelle attaque, la 5e session de pourparlers entre Israël et le Liban, qui était censée se finir hier, va se poursuivre aujourd'hui, annonce le médiateur américain. Les États-Unis, qui de leur côté préviennent ne pas vouloir d'un accord avec l'Iran à n'importe quel prix, mettant en garde contre, je cite, un chaos total si Téhéran venait à rendre payante la circulation dans le détroit d'Ormuz. Hier, un cargo a été attaqué près de ce point de passage stratégique. On ignore officiellement par qui, mais ça a en tout cas entraîné la suspension du plan d'évacuation de centaines de navires qui sont toujours bloqués dans le Golfe. Cette situation dans le détroit d'Ormuz, toujours très incertaine, on l'aura compris, eh bien, elle continue à peser sur de nombreuses économies mondiales, notamment en France, où les petites et moyennes entreprises sont particulièrement fragilisées, elles qui constituent pourtant l'essentiel du tissu industriel du pays. Rencontre ce matin avec des patrons inquiets, Claire Fage.
3: La flambée des prix du pétrole a pénalisé beaucoup de PME françaises, bien au-delà du secteur routier. Bertrand Cordier dirige un cabinet d'audit en Vendée.
4: Moi, je fais du conseil en entreprise, je fais à peu près 1000 km par semaine. J'ai une petite structure et c'est vrai que un gasoil à 2 euros et des broquilles, ça impacte ma trésorerie, ça c'est clair.
3: Dans la construction, tout un tas de matières premières industrielles importées ont vu leur prix grimper, témoigne Didier Massy. Il est couvreur et président des entrepreneurs de Nouvelle-Aquitaine.
5: Les tuiles de couverture, les PVC d'habillage, le zinc, l'aluminium, tous nos produits sont tous impactés. Ils ont augmenté de 15 à 30% leurs produits.
3: Dans l'agroalimentaire, le prix des emballages plastiques s'est envolé, témoigne Dominique Sabot, fabricant de terrines fromagères dans le Cantal.
6: On fait beaucoup de plats cuisinés en barquette et ça a pris une fois 12% de mémoire en mars. Ça a repris 15% en annonce au mois de juin, lié aux deux trois d'Ormuz, lié au pétrole.
3: Toutes ces hausses, les PME françaises les encaissent sans pouvoir les répercuter sur leurs tarifs. Avec des problèmes de trésorerie aggravés par des délais de paiement qui s'allongent, les défaillances d'entreprises de 20 à 100 salariés se multiplient.
2: Reportage de Claire Fage. Le bilan s'est alourdi au Venezuela et devrait d'ailleurs continuer à le faire après les 2 violents séismes de mercredi. Les autorités parlent désormais de 235 morts, mais aussi plus de 1500 blessés, des disparus également. Les opérations de secours se poursuivent. On rejoint notre correspondante dans le pays juste après ce journal. D'ici là, vous retrouvez notre live consacré à la situation au Venezuela sur RFI.fr. Mon objectif durant mon mandat sera de m'appuyer sur le respect mutuel et de porter nos donations vers des horizons encore jamais atteints. Ces mots, ce sont ceux de l'Américain Léo Brent Bozell III en avril dernier, alors qu'il était nommé ambassadeur des États-Unis en Afrique du Sud. Sauf que quasiment 3 mois plus tard, on est loin d'une relation au beau fixe. Au contraire, nouvelle passe d'armes avec le ministère sud-africain des Affaires étrangères. L'ambassadeur reproche à Pretoria ses liens d'amitié avec 2 pays des BRICS, la Chine et l'Iran. Les précisions depuis Johannesburg avec Claire Bargelès.
7: Cette semaine, le vice-président sud-africain était en déplacement à Pékin, tandis que le ministre adjoint des Relations internationales iranien était reçu en Afrique du Sud. De quoi agacer l'ambassade américaine qui a commenté sur le réseau social X. Pretoria appelle cela le non-alignement. Nous mettons des mots sur ce dont il s'agit vraiment, un choix. En retour, le cabinet du chef de la diplomatie sud-africaine a rapidement rétorqué que le non-alignement ne doit pas être confondu avec la neutralité. Pretoria a à nouveau rejeté les injonctions à être entraîné dans des rivalités géopolitiques ou poussé à prendre parti, se réservant le droit de développer des relations bilatérales avec qui bon lui semble. Léo Brent Bozell III avait déjà froissé les autorités sud-africaines plus tôt dans l'année, puisqu'à peine arrivé en poste, il avait été convoqué pour ses critiques autour du système local de discrimination positive. positive. Le tout dans un contexte où le président Donald Trump attaque régulièrement l'Afrique du Sud pour ses liens avec les BRICS et l'accuse d'un imaginaire génocide des populations blanches. Claire Bargelès, Johannesburg, RFI.
2: Un petit peu moins de rouge sur la carte en France. 11 départements sont repassés cette nuit en vigilance orange canicule. 11 autres devraient suivre ce soir. Reste quand même qu'une grande partie du pays subit toujours une vague de chaleur exceptionnelle. C'est d'ailleurs le cas de plusieurs autres pays d'Europe. Alors au Japon, on n'y est pas encore car pour l'instant c'est la saison des pluies qui domine, mais c'est un court répit car dès les premiers jours de juillet, eh bien l'été s'annonce torride et humide. Alors les habitants compteront très certainement sur l'aide de la climatisation, particulièrement appréciée là-bas. 91% des foyers japonais en sont équipés avec au moins un appareil. C'est un record mondial. Correspondance à Tokyo de Frédéric Charles.
8: La climatisation au Japon est partout. Dans les foyers, les bureaux, les hôpitaux, les trains, les bus, les métros. Une exception, dans les prisons, les cellules ne sont équipées que d'un ventilateur. Le Japon recommande de les régler à une température de 26 degrés. Les climatiseurs japonais sont la référence mondiale. Ils servent aussi bien à rafraîchir qu'à chauffer l'hiver. Ceux de Panasonic surveillent à distance la qualité de l'air et contrôlent la consommation électrique de l'appareil. Les modèles de Daikin génèrent des électrons à haute vitesse qui détruisent les virus, les moisissures, les odeurs. Ils détectent la présence des occupants, ajustent le flux d'air pour éviter de souffler directement sur les personnes. Tous sont dotés d'un déshumidificateur. Il assèche l'air pour lutter contre l'humidité qui rend la chaleur étouffante. La nuit, les Japonais utilisent le mode sommeil pour adoucir la ventilation, ne pas trop refroidir la pièce et éviter de tomber malade. Frédéric Charles, Tokyo.
2: Et si le Japon ne transpire pas encore sous une vague de chaleur, pas avant cet été, eh bien deux tempêtes tropicales approchent par contre du pays. Les autorités craignent des inondations et des glissements de terrain et ont appelé à évacuer plusieurs zones du pays, notamment dans la région de Kyoto. Plus de 100 vols ont déjà été annulés. Aux États-Unis, c'est une victoire majeure pour le géant de l'agrochimie Bayer et sa filiale Monsanto. La Cour suprême américaine annule une condamnation qui visait le groupe et qui avait entraîné le dépôt de plusieurs dizaines de milliers de plaintes qui devraient normalement être annulées. Des affaires liées au risque de cancer potentiellement provoqué par l'herbicide star de Monsanto, le Roundup. Les explications de Simon Rosé.
9: C'est une condamnation qui remonte à octobre 2023. Monsanto devait verser plus $1 million à un agriculteur du Missouri atteint d'une forme de cancer qu'il attribue à l'utilisation du Roundup, l'herbicide vedette du groupe agrochimique. Il lui reprochait de ne pas avoir placé d'avertissement sur les bouteilles. Une décision de justice alors historique qui avait fait boule de neige. 2 ans et demi plus tard, des milliers de plaintes pour des faits similaires ont été déposées devant les tribunaux américains. Elles pourraient toutes être annulées. La Cour suprême a en effet tranché ce jeudi en faveur de Monsanto et a blanchi le groupe. Il n'est pas tenu d'indiquer un potentiel effet cancérogène du glyphosate sur ses emballages de Roundup, puisque les autorités sanitaires américaines ne reconnaissent pas ce risque. C'est une énorme victoire pour Monsanto qui a déjà déboursé plus de $10 milliards depuis 2018 pour régler les litiges liés au glyphosate et en avait provisionné 8 milliards de plus pour ceux encore en cours. La molécule reste cependant toujours très contestée et si ce n'est pas le cas aux États-Unis, elle est bien classée cancérogène probable par l'Organisation mondiale de la santé.
2: Précision de Simon Rosé. Il se savait d'ores et déjà éliminé de la Coupe du monde masculine de football mais espérait sauver l'honneur avec une victoire. Eh bien, c'est raté. Les Tunisiens ont à nouveau perdu pour leur dernier match de la phase de groupe 3-1, cette fois face aux Pays-Bas, des Néerlandais qui en 16e de finale affronteront le Maroc. La Turquie de son côté vient de battre les États-Unis 3-2. Le Paraguay et l'Australie ont fait match nul 0-0, mais l'Australie se qualifie quand même pour les 16e de finale. Le Japon a fait match nul également, 1-1 cette fois contre la Suède. Les deux équipes se qualifient aussi pour la suite de la compétition. C'est le cas également de l'Équateur qui a signé une victoire surprise hier 2-1 contre l'Allemagne. Ça permet aux Équatoriens de prendre la 3e place du groupe E et de continuer la compétition. Gonzalo Plata s'en félicite. L'attaquant équatorien a inscrit le but vainqueur de cette rencontre.
10: C'est très beau. Je pense que c'est quelque chose que l'on attendait tous avant le mondial, mais maintenant on le vit différemment. Parce qu'on a tellement souffert sur les deux premiers matchs et là encore, on doit toujours tout donner, peu importe ce qu'il se passe. Si on n'arrive pas à marquer, on doit souffrir tous ensemble, de la première seconde jusqu'à la fin. C'est notre devoir et c'est ce qu'on a fait ce soir. C'est incroyable, cette équipe croit en elle, on a tous confiance en nos coéquipiers. On a 26 joueurs qui vont donner leur vie sur le terrain pour tous les gens qui sont là et qui nous font sentir comme à la maison. Partout où on a été, on est accueillis comme si on était chez nous. Ces personnes méritent plus que nous encore.
11: todos los lugares que fuimos nos hicieron sentir locales y yo creo que ellos merecen eso mucho más que nosotros.
2: Gonzalo Plata, attaquant de l'équipe équatorienne, qualifié donc pour les 16e de finale. La France aussi est déjà qualifiée, la Norvège également. Reste à savoir qui sera premier et qui sera deuxième de ce groupe I. Réponse ce soir, les deux équipes.
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13: Hier, au lendemain d'une manifestation de l'opposition dont la répression...
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17: Et nous sommes en plein cœur de nos informations locales pour parler de ce festival Parole d'Exil ainsi que de l'association 3A. À toi, Ludovic.
18: Alors, bonjour à tous. Parole d'Exil, cette année, a lieu du 26 au 27 juin. C'est la 9e édition. Ça se déroule dans le Val d'Azun. Et pour en parler avec nous aujourd'hui, Jean Aurat, fondateur et membre de l'association 3A, autrement dit Association Accueil Azun, et Béatrice Lévy, membre de l'association référente de Parole d'Exil. Bonjour à vous.
19: Bonjour.
20: Bonjour.
18: Alors, pour commencer, avant de rentrer dans le sujet de cette programmation de Parole d'Exil, peut-être on aimerait parler de l'association, et d'autant plus qu'il y a une actualité assez importante aujourd'hui dont on va pouvoir parler, c'est cette affiliation à l'ANVITA, l'Association Nationale des Villes Accueillantes. Mais avant d'y venir, comme on le disait tout à l'heure, c'est la 9e édition de Parole d'Exil, donc ça fait au moins 9 ans que ça existe. Peut-être Jean Aurat, qui est membre fondateur, qu'est-ce que l'association Accueil Azun et comment elle a évolué au cours de ces dernières années?
20: Ben, l'association Accueil Azun, effectivement, propose son 9e festival. L'Assemblée générale constitutive, c'était en janvier 2018 et le premier festival, c'était en juin 2018. À la période de la fête des réfugiés, la fête mondiale des réfugiés, donc normalement c'est le 20 juin. Nous, on est obligés là de décaler un petit peu. Il y a pas mal de festivals, en particulier nos amis de Murmures du Monde, qui couvrent la première quinzaine de juin. Donc on s'est positionné sur la deuxième quinzaine.
17: D'ailleurs, il y a eu des années où vous étiez en lien aussi avec...
19: Tout à fait.
20: Ouais. Absolument. On continue à avoir des partenariats très étroits avec Murmures du Monde. Écologie et solidarité, ça va très bien ensemble. Et poésie, tout ça va bien ensemble. Alors, effectivement, Parole d'Exil, ce festival, c'est le principal outil de communication, de sensibilisation, d'information, de revendication. Ouais, de Accueil Azun.
18: Donc ça a été fait, l'association a été faite d'abord pour porter Parole d'Exil ou d'abord pour porter ce besoin d'accueillir des personnes qui arrivent sur le territoire du monde entier?
19: Alors c'est la deuxième case que je coche pour la réponse B. L'association Accueil Azun a pour objet trois piliers, en fait. D'une part, l'accueil et hébergement. D'autre part, l'accompagnement des gens qu'on accueille. Et en troisième pilier, la sensibilisation. Donc si on déroule un tout petit peu le premier point, l'accueil et l'hébergement, on a à 3A cette petite spécificité par rapport à d'autres associations qui ont le même objet que nous, que au lieu de que ce soit une seule et même famille qui héberge toujours à plein temps une personne exilée, que ce soit un jeune mineur non accompagné ou un adulte, chez nous on a décidé un système assez original qu'on a appelé les boucles de famille, qui consiste à avoir à peu près 4 foyers, 4 familles qui sont d'accord pour accueillir des gens et chez qui le jeune ou la personne exilée va tourner. Donc par exemple, le cas typique, c'est une semaine chez chaque famille. Donc certes, c'est moins confortable pour le jeune qui est accueilli parce qu'il est obligé de faire ses valises 4 fois par mois, mais pour nous, c'est gage de pérennité de l'accueil parce que les familles, c'est pas toujours évident, ne serait-ce que moralement, d'accueillir quelqu'un dans cette situation quand même de détresse. Donc ça permet aux familles de souffler. Ça n'empêche pas, évidemment, si à la fois la famille et le jeune sont d'accord, s'ils matchent super bien et qu'ils disent moi je veux rester tout le temps chez cette famille et que la famille est d'accord, évidemment c'est pas du tout impossible. Mais donc le système de base c'est celui-là.
18: Qui est accueilli, hein, il faut le préciser, peut-être ce sont des mineurs isolés qui ne sont pas pris en charge par l'État. Non, je dis en Jean-Roate, je vous laisse.
20: Non. Ce sont des jeunes, alors on utilise ce terme exilé, mais ce sont tout simplement des jeunes comme chacun d'entre nous, quoi. Et même si on a dépassé ce terme de jeunes pour ce qui me concerne, mais ce sont donc des personnes qui ont vécu soit la guerre, soit la faim, soit la misère, soit de graves difficultés, qui ont eu des parcours extraordinaire, certains pouvant durer 2 ans, passant par les déserts, passant par les tabassages, l'exploitation en Libye, en Tunisie, et bien entendu ayant réussi de franchir la Méditerranée dans des conditions, on le sait, particulièrement précaires. Il y a près de la Méditerranée, je crois qu'il faut le redire, c'est une véritable fosse commune, hein, où il y a 25 000 personnes qui ont perdu la vie.
17: C'est des chiffres aberrants chaque année. Oui,
20: ça devrait être inadmissible. Inadmissible. Bon, donc nous, nous recevons ces jeunes, mais j'ai oublié la question.
18: Non, vous réagissiez en fait au sujet des mineurs isolés.
20: Oui, les mineurs isolés. Alors, en fait, ces jeunes, lorsqu'ils arrivent, soit ils sont reconnus mineurs par le département, par l'ASE, l'aide sociale à l'enfance, et du coup, au nom du droit international, c'est l'ASE qui prend en charge le jeune. Ou bien il y a un doute. Et donc, le jeune n'est pas reconnu mineur. Il doit passer devant le juge des enfants pour obtenir cette reconnaissance à l'appui de preuves. Et c'est là que le bât blesse. C'est-à-dire que ces jeunes, au lieu d'être accueillis par des dispositifs adaptés, quoi, eh bien, ils sont mis à la rue, tout simplement, au 115. Et le 115, c'est là aussi des hébergements extrêmement précaires. Quand il y a de la place, avec des horaires très particuliers, toute la journée, le jeune erre dans la rue, quoi, avec tous les dangers possibles. Et ce sont ces jeunes-là que nous accueillons. Généralement, avant que le juge des enfants se prononce, il faut à peu près 9 mois. Et on a 10 jeunes sur 11 qui sont reconnus mineurs.
18: Alors, il y a combien de jeunes aujourd'hui qui sont sur le territoire, des jeunes de ce type, de type mineur isolé, et combien sont pris en charge par Accueil Asin, parce qu'il y a d'autres associations?
20: Oui, nous, aujourd'hui, on se limite à 10 jeunes, parce que potentiellement, c'est difficile.
18: Oui. Ouais,
20: c'est difficile. Il y a pourtant 56 familles qui ont exercé de l'accueil et qui l'exercent. Ces boucles de familles dont parlait Béatrice sont efficientes. Mais bon, on est obligé de... Et puis ça coûte. Ça coûte de l'argent.
18: Et
20: nos moyens financiers sont relativement limités. Hein.
18: Nouvelle, peut-être...
19: J'ajoute juste un point. Oui. On accompagne également des familles. Alors c'est un petit peu à la marge, mais actuellement il y a 2 familles qui sont accompagnées par nous et qui sont hébergées et aidées.
18: Très bien.
17: Et ça c'est d'autres dispositifs encore. Quand on accueille des familles, c'est plus nombreux. Et,
19: exactement.
17: Oui.
19: Il faut des logements à part.
17: Oui.
18: Alors. Il y a aujourd'hui une chose tout à fait nouvelle, c'est votre affiliation à l'ANVITA. Qu'est-ce que l'ANVITA, vous pouvez préciser? L'Association nationale des villes accueillantes, je le dis.
20: Des villes et territoires accueillants.
18: Voilà.
20: Alors, pour être plus précis, Ludovic, c'est la communauté des communes, le territoire de la communauté des communes, qui déjà en 2020 avait déclaré sur le perron de la mairie d'Argelès le territoire accueillant. Et là, le pas a été franchi en juin 2025. sous l'impulsion de son président de l'époque, Noël Pereira, à qui on envoie un salut solidaire, s'est affilié, c'est la communauté commune, la CCPVG, qui s'est affiliée sur le territoire d'Invita, sur l'association Invita.
18: Voilà. D'accord. Et donc, oui, c'est bien ça. Il y a un autre collectif qu'on va découvrir cette année sur le festival, a priori, qui est un collectif basque, qui lui-même, peut-être, mais vous allez préciser, certainement, est affilié à l'Envita. Il s'appelle attention, le collectif Solidarité Migrant et Torkinekin.
19: Bravo, du premier coup. Alors, effectivement, en réalité, l'association Accueil Azan 3A est en lien avec tout un réseau d'associations amies, évidemment sur le territoire, également des associations culturelles, écologiques, citoyennes, mais entre autres des associations qui ont un petit peu les mêmes sujets de cœur que les nôtres. Et on a un lien tout particulier avec celle du territoire basque. Donc maintenant, je le dis super bien, et Torkinekin.
2: Waouh!
19: Mais il y en a d'autres, il y a Bechterekin. Et on a décidé cette année de faire un focus sur ce lien avec le territoire du Pays Basque. Avec cet axe également de territoire Envita, avec ce label Envita. Et pour une raison bêtement géographique, parce qu'on est
20: collés. On est voisins.
19: Voilà, on est voisins et on est soumis aux mêmes pressions, à la fois de surveillance, on va dire.
18: Et il va y avoir, et ça va permettre de passer à la suite du programme, puisqu'on va pouvoir parler du programme de Parole d'Exil en deuxième partie d'émission, donc après la météo réalisée, alors je le dis moi-même du coup, réalisée par Mirabelle.
19: Voilà.
18: Et on pourra parler de ce qui va se passer le samedi 27 juin à Reims-Marsous, à la salle des fêtes, où il va y avoir une projection d'un film outrepassé avec l'auteur-réalisateur Nicolas Dupuis et Thomas Ferrer, historiens qui font partie apparemment de la Fédération et Torkinekin d'Aquitaine.
20: Oui, alors peut-être c'est... Alors effectivement, il y a donc le film Outrepassé, derrière, qui traite de ce passage à la frontière pyrénéenne, de Catalogne jusqu'au Pays Basque. Et la présence de Torkinekin va nous éclairer sur leur façon de faire, que ce soit les élus, que ce soit les citoyens, que ce soit l'association elle-même. Il y a même les employeurs également qui jouent le jeu. Et puis il y a bien entendu la police, le rôle de la police qui n'est pas simple. Comment ça se passe sur la frontière, et cet éclairage va être très intéressant. Thomas Ferrer est un historien local ici qui a beaucoup travaillé sur l'exil. Il a publié des ouvrages. Il viendra nous présenter son dernier à l'occasion du festival. Et puis il y aura Nicolas Dupuis, qui est le réalisateur du film. Voilà, avec co-réalisateur du film. Voilà.
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9: Bonjour à tous, bonjour à toutes, j'espère que vous allez bien ce vendredi. Nous sommes donc le 26 juin et quid des prévisions météo France au sein? Eh bien, une petite baisse des températures en prévision, mais ça va être plutôt beau, un temps sec et bien ensoleillé ce matin. Quelques développements nuageux bourgeonnant cet après-midi, pouvant lâcher une ou deux gouttes en fin d'après-midi. Sec et légèrement voilé la nuit prochaine. Quelques plaques de nuages bas sont sous 600-700 mètres en tout début de matinée à l'entrée des vallées des Gaves, mais il se dissipe très rapidement. L'isotherme 0 degré évolue entre 4600 et 5000 mètres d'altitude en journée et en baisse vers 4500 mètres la nuit prochaine. Et les températures maximales sont en baisse en vallée, mais atteignent toujours quand même 32 à 34 degrés. Stable en montagne avec 25 à 28 degrés vers 1500 mètres et 19 à 20 degrés vers 2500 mètres d'altitude, avec un vent de sud à sud-ouest, modéré sur les sommets et les crêtes frontalières, faible en moyenne montagne et en vallée. Voici donc pour les prévisions météo France au sein de ce vendredi. Et là-dessus, je vous souhaite à tous et à toutes une très très belle journée.
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9: Et donc nous sommes toujours avec Jean Oura, membre fondateur de l'association 3A, mais également de Paroles d'Exil, et Béatrice Lévy, qui est à la commission de Paroles d'Exil, pour parler. Alors en première partie, on a parlé principalement de l'association. Et là, on va essayer de se concentrer un petit peu sur le programme de ce week-end. Alors, je sais qu'il y a nombreuses associations qui vous rejoignent pour vous permettre d'avoir une programmation assez éclectique, je vais y arriver, et riche pour ces deux jours de festivités autour de ces thèmes solidaires.
13: Oui, il y a effectivement de toutes les associations, mais on peut les citer. Réseau Éducation Sans Frontières, 65, la CIMAD, et Etorkinekin, donc du Pays Basque, en lien avec l'affiliation à Envita, mais aussi les maires de Val d'Azun, puisqu'on va commencer le vendredi 26 à 17h30 dans la mairie de Arras, en Lavedan, par le parrainage de 4 jeunes.
9: Qui vont rejoindre du coup la dizaine que vous accueillez déjà?
13: Ils font partie de ces 10 accompagnés. Donc ce sont 4 jeunes qui sont les plus anciens parmi ces 10. Et donc sont les maires sous la présidence de la nouvelle maire de Arras, Samira Gros, qui a invité donc les maires voisins à l'assister à ce parrainage. Et c'est un moment d'émotion extrêmement important. C'est tout simplement des jeunes qui vont être accompagnés de façon pérenne par deux parrains qui s'engagent à construire autour d'eux des îlots de sécurité, de socialisation, d'éducation, dans un cadre où ils pourront avoir un toit, être nourris. Voilà, c'est un moment extrêmement riche où s'exprime à la fin des parrainages à la fois le jeune et aussi les parrains. Voilà, nous avions fait ça l'année dernière sur chacune des communes et plusieurs fois, les yeux étaient mouillés, y compris par les élus eux-mêmes.
9: Ouais. Rien que d'en parler, moi, ça me donne des frissons. Donc, le jour J à leur H, j'imagine ce que ça peut donner.
13: Voilà. Alors, il y aura donc ces parrainages. Et à 19h, on ira juste à côté, au Cairn, au jardin du Cairn. Enfin, c'est un jardin municipal d'Arras, sur lequel va être exposé des photos qui témoigne de la marche, la grande marche pour l'accueil, qui a été effectuée en 2025 et qui a été accueillie de façon extrêmement républicaine par toutes les communes du territoire ici, de la communauté des communes, partie d'Arès, arrivée à Luz, mais en passant par Argelès, par Pierrefitte,
9: par Cotteret,
13: sous l'homme.
9: À pied.
13: Voilà.
2: À pied pour symboliser la migration.
9: Bien sûr.
13: Ouais, ouais.
9: Et donc ça, c'est le lien avec Parole d'exil de l'année dernière, finalement.
13: C'est le lien. C'est l'expression de l'accueil, de notre accueil et de l'accueil de la population vis-à-vis de ces personnes, souvent en détresse. Et puis, c'est un hommage à tous ceux qui ont perdu la vie simplement parce qu'ils cherchaient à améliorer leur propre vie, quoi.
9: Ou à survivre simplement, parfois.
13: Voilà.
9: Donc ça, c'est des moments forts qui vont ouvrir le bal de ce Parole d'exil de cette année. Donc le parrainage républicain, l'exposition avec l'inauguration des photos au Cairn. Donc ça, c'est à 19h. Et puis à 20h, il y a une petite soirée qui est prévue à l'Abadiale, j'ai bien suivi.
13: Juste pour terminer, concernant les photos, elles ont été réalisées par Bernadette Lafont. Un artiste photographe que nous avons rencontré par hasard sur Murmure du Monde et qui a accepté ou s'est proposé pour suivre la marche et réaliser un millier de photos et une quinzaine ont été sélectionnées pour constituer cette exposition. Merci à elle. Également Céline Dessaer qui est poétesse sur le Val d'Azun et qui donne un souffle à cette exposition avec un panneau, avec des textes qui et également des textes écrits par des marcheurs eux-mêmes. Voilà. Et effectivement, après, suite à cette exposition et son inauguration, on va glisser à l'Abadiale, sur le terrain de l'Abadiale, un endroit merveilleux animé par Franck. Il y aura un moment de restauration, buvette, et on pourra.
9: Et là, il n'y a pas besoin de réserver.
13: Non, pas besoin de réserver.
9: Du côté technique.
13: Merci, Mirabel. Et ensuite, alors, on a vraiment le plaisir d'accueillir la Diagonale avec Laurence Laburte, et puis qui va être accompagnée par Gomizo, qu'on a l'habitude de connaître dans le groupe. Bison Musiki, hein. Et donc là, ça va être des lectures de textes chantés avec de la musique écrite par Laurent Godet. Et ça risque là aussi, dans cet endroit merveilleux, d'être un moment de partage extrêmement riche et dans tous les sens. Hein.
2: Et puis, du coup, de l'émotion, Jean, tu as omis
9: la projection
2: du court-métrage de Corinne Matou.
9: Qui va être à l'intérieur de la Badiale, hein, parce que j'imagine que le reste va se passer à l'extérieur. Ouais. Et donc là, la projection, c'est en continu à l'intérieur pour permettre justement à tous les visiteurs, à tous ceux qui seront là, d'en profiter au fur et à mesure. Hein.
2: Exactement, ouais.
13: Alors, je n'ai pas tout à fait suivi la chronologie pour créer la surprise. Simplement pour indiquer que...
9: Zut, j'ai pas le bruit avec les roulements de tambour et tout. Je n'avais pas prévu celui-là.
13: Corinne Matou est chorégraphe, artiste bien connu sur le département.
9: Et multi-investi,
13: va venir vendredi 26. Elle sera présente avec ses danseurs. pour accompagner la projection de son film, qui est un court-métrage magnifique. Qui s'appelle Trajectoire et qui sera projeté à l'intérieur, à une salle de la Badiale. Voilà. C'est Jean Pechelder qui s'occupera de la technique.
9: Oh, bon, alors c'est bon, si on a un synésique avec nous, tout va bien. C'est bien ce que je disais tout à l'heure, hein. Il y a toutes les associations qui se rejoignent pour cet événement-là, et ça, ça fait chaud au cœur quand même. Hein.
13: Mais ça nous rappelle l'implication de toutes les associations culturelles et citoyennes de la communauté commune qui s'était impliquée, mais pleinement impliquée dans la réussite du festival de 2025.
9: Hein. Tout à fait. Ça va être une belle suite, je pense, hein, cette année, et ça va redonner de la ferveur. Vous aviez cherché pendant quelques temps encore quelques bénévoles, vous en êtes où ? Vous avez le nombre nécessaire ? On relance un appel ?
2: On est toujours preneur de toutes les bonnes volontés. Voilà.
9: Bon, et alors comment on fait si on a envie de venir participer en tant que bénévole ?
2: On téléphone à... on peut se signaler à l'association 3A, donc ouais. Par le biais du site sur lequel il y a les contacts. Et c'est le plus simple en fait, parce qu'en fonction des rôles de chacun, on saura nous réorienter la bonne personne au bon endroit.
9: Très bien. Eh bien, attends, je suis en train de chercher le numéro de téléphone si jamais.
2: Il y a pas. Enfin, ah, il y a pas. Un mail.
9: Il y a un mail. Voilà. Bon, et puis sinon, ils peuvent venir directement
2: exactement.
9: Le vendredi.
2: Le plus simple, c'est encore ça. Ils viennent sur place et ils seront chaleureusement accueillis.
9: Et on leur donnera une petite mission à effectuer.
2: Vendredi et en particulier samedi à partir de 14h.
9: Eh bien, justement,
13: à partir de 9h.
2: Ah, à partir de 9h.
13: L'installation du festival se fera à compter de 9h.
9: Et donc, l'installation. C'est à la salle des fêtes d'Arens-Marsous. Hein.
13: Voilà, rendez-vous salle des fêtes d'Arens-Marsous. Et sur Arras, ben, à partir de 14h, on se retrouve pour l'installation de l'infrastructure d'accueil. Quoi.
9: Bon, alors passons justement à cette journée du samedi, assez rapidement, parce que le temps file, mais on pourrait rester ensemble indéfiniment, hein, parce que c'est des sujets qui nous touchent tous. Et donc on a samedi à 14h, tu disais justement, c'est un peu le démarrage de la journée, avec la projection du film Outrepassé à la salle des fêtes d'Arens-Marsous.
2: Oui, c'est ça, et donc c'est un superbe film en plein cœur de nos sujets, projection qui sera suivie de cette table ronde, donc qui sera animée par Dominique Gauthier, lui-même cinéaste, et donc comme on l'a dit tout à l'heure, avec la participation entre autres du co-réalisateur et des différentes associations sœurs, dont la nôtre, bien sûr. Cette table ronde sera suivie d'un spectacle qui s'appelle Clown Destin. Du théâtre de la Bulle de Tarbes. Ça se passera juste à côté. En fait, tout se passera dans un périmètre géographique très, très restreint. Donc, il n'y a pas de souci.
9: Sous le préau de l'école qui est juste à côté.
2: Voilà. Exactement.
9: De la salle des fêtes, ça devrait aller.
2: Exactement. En parallèle de tous ces événements, bien sûr, il y aura moyen de s'abreuver et de se restaurer avec une buvette. Et puis. À 18h30, à la salle des fêtes, le groupe Criolinac de chant basque. Là encore, c'est pour faire honneur à nos amis des Torkinekin et nos amis basques.
9: J'ai senti le petit clin d'œil.
2: Voilà. Il y a une cohérence hein, dans tout ça. Ouais. C'est réfléchi, en fait.
9: On dirait pas, mais quand même.
2: Exactement. Suivi de l'apéro, le truc important. Donc, ouais. À la salle des fêtes aussi. Et puis le repas.
9: Où là il faut réserver. Voilà. Alors comment on fait pour réserver justement ?
2: Il y a surtout les affiches et toutes les flyers. Il y a un petit QR code. Et sinon, si on ne veut pas QR coder, on peut faire tapoter accueilazin.com/festi comme festival.
9: Ok. Et donc là, on.
2: Et donc c'est 15 euros, il y a un repas végétarien ou non végétarien. Et en fait, c'est bon. C'est très bon.
9: Ah oui.
2: C'est
9: oui.
2: Sébastien Marceau qui est au pilotage de tout ça, toute son équipe. Et c'est toujours excellent.
9: Et généralement, c'est bien suivi. Hein. Les gens réservent. Et il y a du monde qui.
2: Oui,
9: qui
2: l'an dernier, on avait
9: repas.
2: Beaucoup, beaucoup de monde. Et si jamais vous n'avez pas pu réserver et qu'il n'y a plus de place, il y aura de toute façon de la restauration à côté, petite restauration.
9: Bon, donc, mais ce repas, il a quand même un intérêt pour l'association. Il permet quand même de rassembler quelques fonds.
2: Exactement.
9: Donc n'hésitez pas.
2: Voilà. D'une façon générale, en fait, le festival est notre outil majeur pour ce troisième axe dont on parlait tout à l'heure, de l'objet de notre association, qui est la sensibilisation. Et il nous permet aussi de récolter quelques fonds, parce que, ben, effectivement, accueillir des jeunes, les accompagner dans leur parcours administratif et d'éducation, c'est pas gratuit. On a aujourd'hui à peu près 300 adhérents dans l'association, mais juste l'adhésion, c'est pas forcément ce qui nous suffit pour financer tout ça.
9: Et du coup, tout va être en participation libre, il va y avoir des petites tirelires aussi qu'on va pouvoir remplir selon nos capacités.
2: Exactement, tout est absolument participation libre, à part évidemment le repas et les bières. Mais il y aura de temps en temps des chapeaux qui vont tourner, et donc c'est à chacun de donner selon ses moyens et ses envies.
9: Très bien. Et on n'a pas fini parce que justement, bah, c'est le chapeau final un peu de ce rendez-vous. Et oui, l'apothéose, la soirée festive avec des concerts, des danses, de l'animation. Je te laisse nous dire, un peu plus.
2: Donc là, ce sera un DJ set avec Jazz El Chataz et Tigrou Bernardo qui sont...
9: Les ex de Strictly Vinyl.
2: Exactement. Tu le dis très bien, Mirabel. Strictly Vinyl. C'est pas évident. Voilà, donc jusqu'au bout de la nuit.
9: Ah ouais, ça, jusqu'au bout de la nuit, on peut compter sur eux. Et puis, avec une programmation toujours éclectique d'un point de vue musical, mais très dansante. Et donc ça, c'est bien en couleur de toute la population qui va vous rejoindre au festival. Du coup, Parole d'Exil, c'est 26 et 27. Oui, dis-moi tout.
2: Alors, juste en conclusion, en fait, à ce festival, Parole d'Exil, il y aura des concerts, mais vous n'aimez peut-être pas la musique. Il y aura une buvette, mais vous n'avez peut-être pas soif. Il y aura des films et des spectacles, mais vous n'aimez peut-être ni le cinéma, ni le théâtre, ni les clowns. Mais, en fait, même si vous êtes dans ce cas-là, eh ben, vous avez une super bonne raison de venir. Venez si vous pensez, comme nous, qu'il est important de se tenir debout dans l'arène, de faire face à tous ceux qui veulent nous faire croire que l'humanisme a disparu. Et aujourd'hui, ils sont très nombreux, partout dans le monde, dans plein de pays d'Europe et aussi en France, tout près de chez nous. Alors, on pense que c'est vraiment important de montrer qu'il reste ici et partout ailleurs plein de femmes et d'hommes qui ne sont pas d'accord pour rejeter, maltraiter, harceler des gens qui n'ont rien fait de mal, qui tentent juste de sauver leur peau ou de construire une vie acceptable. Et en réalité, c'est chacune et chacun d'entre nous, on aurait fait exactement la même chose à leur place. On a simplement la chance, ici, aujourd'hui, de ne pas avoir besoin de s'exiler. Pour le moment.
9: Pour le moment.
2: Donc venez nous rejoindre pour cette raison-là, même si vous trouvez qu'il fait chaud, que vous n'avez pas envie de boire une bière dans un gobelet en plastique, venez.
9: Il y a de l'ombre, il y a de la nature, il y a du bon genre.
2: Il y a plein de gens bien.
9: Il y a plein de choses à entendre et à découvrir, à rencontrer. Donc même si vous n'aimez pas tout ce qu'elle a dit, bah, venez quand même.
2: Voilà, ben ouais. C'est la synthèse.
13: C'est du beau, c'est de la fête, c'est de la fierté. Nous sommes dans le respect du droit international. Le festival, on le fait la tête droite.
9: Pour voilà. Nous, pas que pour eux finalement, on le fait pour nous aussi. Hein. On le fait pas que pour les exilés.
2: Exactement.
9: Et ouais. C'est à nous de prendre la parole aussi. Bon, en tout cas, je vous remercie beaucoup d'être venu dans les studios pour nous parler un peu mieux de l'association, parce qu'il y a toujours besoin d'en parler et d'en reparler, de nous annoncer les festivités autour de ce mouvement solidaire. Donc, Parole d'Exil, on le rappelle, c'est ce 26 et ce 27 juin dans le Val d'Azun. Vous retrouvez toutes les informations sur le site accueilazun.com où il y a en PDF tout le programme. Et puis également le petit lien pour pouvoir réserver son repas du samedi soir. Voilà. Et puis à retrouver en podcast très prochainement sur le site de fréquencelus.com. Merci encore et très belle journée à tous.
2: Merci beaucoup.
13: Merci à vous. Merci.
2: Et à bientôt.
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14: 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Depuis une quinzaine d'années, l'ensemble baroque de Toulouse fait revivre les 200 cantates de Jean-Sébastien Bach avec les cantates sans filet, plusieurs fois par an à l'église Saint-Exupère. Elles sont interprétées sans avoir été préalablement répétées devant le public et le chef d'orchestre invité commente la structure de la cantate et ce qu'il demande aux interprètes, musiciens et chanteurs. Marie-France Lepestipon, bénévole de l'ensemble baroque de Toulouse.
15: Les cantates sans filet, c'est d'abord une aventure entre amis musiciens de l'ensemble baroque de Toulouse, sous la direction et à l'initiative de leur chef de l'époque, Michel Brun. Les musiciens de l'ensemble baroque ont fait un pari un peu fou de donner l'intégralité des cantates de Jean-Sébastien Bach, et ce, dans l'esprit de l'époque, c'est-à-dire dans l'urgence. C'est dans ce sens qu'il s'agit de répétition de concerts et non de concerts à purement parler. Le public est invité à participer au choral final, à chanter sous la direction du chef. À la fin de la séance, tout le monde est invité à échanger sur le parvis de l'église pour un moment convivial.
16: Je suis Laurence Martineau, je suis violoniste et au sein de l'ensemble baroque de Toulouse, j'occupe la place du premier violon. Sur les cantates sans filet, c'est un dispositif où on est bénévole. Le plaisir, c'est de découvrir à chaque fois une nouvelle cantate et de la partager avec un public et de la décortiquer au fil de la séance et après de la jouer en entier. Pour nous, c'est le bonheur de découvrir cette grande œuvre. Il y a quand même dans l'idée de Jean-Sébastien Bach que ce soit facile à monter d'une certaine manière. Certaines cantates sont plus compliquées. Bon, ça fait partie du challenge. Là, c'est pas un concert, donc on n'a pas d'enjeu de restitution parfaite. Le seul objectif, c'est le plaisir de partager avec le public.

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1: Tous les ans, l'association Mio en Jazz et le département de l'Aveyron proposent un stage de jazz impro à destination des musiciennes et musiciens souhaitant approfondir leur pratique amateur. En avril 2026, ce stage était animé par Nicolas Gardel et Régis Alarcón. Nicolas Gardel est trompettiste et s'est produit en concert avec Mio en Jazz au Théâtre de la Maison du Peuple de Mio à l'issue du stage.
2: J'ai fait des arrangements sur des standards de jazz qu'on a adaptés en manière un peu ce qu'on va appeler vulgairement le Latin Jazz, vu que c'est la thématique du concert. Donc l'idée c'était de faire travailler un peu les élèves autour de ce style de musique. Souvent on se retrouve confronté à des musiciens qui travaillent chez eux. Et malheureusement, aujourd'hui, la conjoncture actuelle fait qu'il y a de moins en moins de concerts. Donc en fait, les musiciens se retrouvent de moins en moins confrontés au fait de jouer en situation avec les autres. Le but, entre autres, c'est de rattraper ce manque et leur faire toucher du doigt qu'en fait, la musique, c'est pas seulement performer dans son côté, mais avoir une capacité à jouer ensemble, en fait.
1: Les participantes et participants au stage apprécient l'expérience collective de ces 3 jours.
3: Alors je m'appelle Christian, je joue du sax alto.
4: Je m'appelle Timéo Carillo, j'ai 17 ans et je suis batteur depuis l'âge de 4 ans.
5: Et moi c'est Nadia, je fais du saxophone depuis une trentaine d'années.
1: Et qu'est-ce que vous apprenez lors de ce stage ?
3: Beaucoup de rigueur dans la mise en place des morceaux, être bien tous ensemble, pouvoir jouer tous ensemble et pas chacun de son côté savoir s'écouter.
4: Moi à la batterie on m'apprend beaucoup des rythmes latins ou du jazz.
5: On apprend aussi sur l'improvisation, vraiment comment caler ou décaler des morceaux, donc c'est très intéressant.
3: Je suis très content de ce qu'on nous apprend ici. Il y a des intervenants de grande qualité.
4: Il y a une bonne ambiance et une bonne équipe, je trouve.
5: Je rejoins au niveau de l'ambiance, voilà, il y a beaucoup de bienveillance, malgré les différences de niveau qu'il peut y avoir. On sort vraiment de notre zone de confort, en fait.
1: À l'issue du stage, les participantes et participants se produisent en première partie du concert de Nicolas Gardel.
3: Nous, on joue 2 morceaux. Je pense que ça devrait bien se passer. Il y a toujours une petite appréhension, mais qui, j'espère, va passer dès qu'on aura démarré.
5: C'est toujours un peu impressionnant, mais voilà, ils sont hyper bienveillants, donc on est très très bien encadrés, donc ça devrait aller.
1: Pour participer au prochain stage ou pour découvrir le festival de Mio en Jazz en juillet, rendez-vous sur miojazz.fr. 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
5: Bonjour à tous, bonjour à toutes, j'espère que vous allez bien ce vendredi. Nous sommes donc le 26 juin et quid des prévisions météo France au sein? Eh bien, une petite baisse des températures en prévision, mais ça va être plutôt beau, un temps sec et bien ensoleillé ce matin. Quelques développements nuageux bourgeonnant cet après-midi, pouvant lâcher une ou deux gouttes en fin d'après-midi. Sec et légèrement voilé la nuit prochaine. Quelques plaques de nuages bas sont sous 600-700 mètres en tout début de matinée à l'entrée des vallées des Gaves, mais il se dissipe très rapidement. L'isotherme 0 degré évolue entre 4600 et 5000 mètres d'altitude en journée et en baisse vers 4500 mètres la nuit prochaine. Et les températures maximales sont en baisse en vallée, mais atteignent toujours quand même 32 à 34 degrés, stables en montagne avec 25 à 28 degrés vers 1500 mètres et 19 à 20 degrés vers 2500 mètres d'altitude, avec un vent de sud à sud-ouest, modéré sur les sommets et les crêtes frontalières, faible en moyenne montagne et en vallée. Voici donc pour les prévisions météo France au sein de ce vendredi. Et là-dessus, je vous souhaite à tous et à toutes une très très belle journée.
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0: 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De vendredi à dimanche au village d'Avens-Marsous, nous vous proposons la journée du patrimoine de pays Tour et Détour. Se laisser guider par le hasard des pas et la curiosité du regard. Tour et Détour vous pousseront à arpenter sentiers, ruelles, chemins de randonnée et vous feront lever les yeux pour découvrir une corniche sculptée, une pierre patinée par le temps, une enseigne oubliée, un paysage, un pont. Nous vous invitons à relier l'histoire des lieux à vos pas pour mieux comprendre, ressentir et habiter autrement nos paysages quotidiens. De vendredi à dimanche, au village d'Arens-Marsous, ce sera la journée du patrimoine de pays Tour et Détour.
4: Vendredi, à Arras-en-Lavedan, c'est le démarrage du festival Paroles d'Exil, organisé par l'association 3A, en entrée libre, avec au programme de ce vendredi à 17h30 devant la mairie d'Arras-en-Lavedan, le parrainage républicain, suivi à 19h dans le jardin du Cairn de l'inauguration de l'exposition photo témoignage de la grande marche pour l'accueil 2025. Et à 20h, c'est à l'Abadiale qu'on vous donne rendez-vous avec de la restauration et buvette et la projection du court-métrage Trajectoire, réalisé par Corinne Matou de la compagnie La Mandragore. Et pour finir ce premier jour du festival Paroles d'Exil, à 21h, c'est dans le jardin de l'Abadiale qu'il y aura la création de la compagnie La Diagonale, une lecture musicale sur un texte de Laurent Godet avec la chanteuse et musicienne Gumizo Musendo et la comédienne et metteuse en scène Laurence Laburte. Le festival Paroles d'Exil, ça commence ce vendredi à 17h30 à Arras-en-Lavedan et retrouvez tout le programme complet sur accueilazin.com.
5: Ce vendredi, de 15h à 16h30, la ferme distillerie Orsnabruma à Hawker vous propose sa visite guidée. Tous les vendredis, visite guidée du jardin de plantes aromatiques et médicinales et le petit fruit de la distillerie, découverte de la distillation des plantes dans un alambic en cuivre, dégustation des produits de la ferme, liqueur de plantes, liqueur de fruits, pastis du Val d'Azun et sirop à base de plantes, mais vous inquiétez pas, tout ça est sans alcool. Alors pour rappel, ce vendredi de 15h à 16h30 à la ferme distillerie d'Orsnabruma à Hawker, il y aura sa visite guidée.
4: Vendredi à 17h à la médiathèque de Cotteret, on vous propose la conférence protection des milieux aquatiques avec le Pays de Lourdes et les Vallées des Gaves. Une rencontre avec Vincent Ramard, qui est technicien rivière du secteur torrentiel au PLVG, dont les missions se concentrent sur la préservation de l'environnement aquatique. Gratuit dans la limite des places disponibles, la conférence du PLVG protection des milieux aquatiques, c'est ce vendredi à 17h à la médiathèque de Cotteret.
6: Tous les derniers vendredis du mois, la bibliothèque de Pierre Fitness Talas vous invite à une soirée jeux de société. Maintenant, dans ses nouveaux locaux, la bibliothèque a fait plus de place à ses jeux de société et aménagé un coin jeu à l'étage. L'occasion de lancer un nouveau rendez-vous mensuel, tous les derniers vendredis du mois, de 18h à 20h à la bibliothèque. C'est gratuit, sans inscription et tous les âges sont les bienvenus. Soirée jeux de société, ce vendredi à partir de 18h à la bibliothèque de Pierrefitte.
5: Ce vendredi, de 18h30 à 19h30 à l'église de Cotteret, nous vous proposons le concert Ricardo Garcia Solo. Sous le rythme des guitares classiques, flamenco et musique du monde, Ricardo Garcia est un guitariste-compositeur. Après une carrière internationale, il développe de nouveaux projets pour la première fois en France. Dans un jeu virtuose, Ricardo invite un voyage à travers ses compositions dont l'éclectisme et la sensibilité musicale ne peuvent qu'émouvoir, séduire ou conquérir. À l'église de Cotteret, la participation est libre et c'est sans réservation. Ce vendredi, à Cotteret, de 18h30 à 19h30, le concert Ricardo Garcia Solo.
4: Samedi, à partir de 14h à Arens-Marsous, le festival Paroles d'Exil bat son plein. Organisé par l'association 3A, dès 14h, rendez-vous à la salle des fêtes pour la projection du film Outrepassé, avec une table ronde animée par Julien Moreau, avec la participation de Nicolas Dupuis, co-auteur et réalisateur, et Thomas Ferrer, historien de la CIMAD et de l'association Accueillaza. En suivant à 17h, c'est sous le préau de l'école que la compagnie Théâtre de la Bulle vous offrira le spectacle Clown Destin. Suivi à 18h30, à la salle des fêtes en extérieur, de chant basque du groupe Criolinac. À 19h, toujours à la salle des fêtes, c'est l'apéro. À 20h, on reste à la salle des fêtes et c'est le repas. Attention, pensez à réserver. Et à 22h, pour animer la soirée et la finir en beauté, c'est un concert danse animation sono. Avec Jazel Chataz et Tigrouve Bernardo. Des spectacles, des concerts, des tables rondes, des films, des apéros, de la restauration. Le festival Accueil à Zin, c'est en entrée libre et ça bat son plein ce samedi à Reims-Marsous.
5: De vendredi à lundi, de 11h à 1h du matin, la ville de Lourdes vous propose ses fêtes. Au programme, cassettas, concerts, fanfares, jeux et sport. Un des grands rendez-vous de l'été. 3 jours de fête, de musique et de convivialité pour célébrer Lourdes et ses habitants. Tout un programme pour vibrer ensemble et profiter de l'ambiance estivale. Venez partager la joie, les rires et la couleur des fêtes de Lourdes. Alors pour rappel, c'est de vendredi à dimanche de 11h à 1h du matin et lundi de 11h à 20h et ce sera au Jardin des Tilleuls à Lourdes.
4: Samedi de 14h à 17h, au lac de Lourdes, on vous propose une partie de pêche de la Saint-Pierre pour les enfants. Organisée par l'association des pêcheurs lourdais et du Lavedan, un moment nature de découverte pour les plus jeunes. Encadré par des passionnés, les enfants pourront s'initier à la pêche, observer les poissons et vivre leur première prise. La partie de pêche de la Saint-Pierre pour les enfants, c'est ce samedi de 14h à 17h. C'est entièrement gratuit et ça se passe au lac de Lourdes. Samedi de 14h à 18h, à Pierrefitte-Nestalas, on vous propose de venir chercher des livres. De temps en temps, les bibliothèques doivent faire du tri dans leurs livres pour faire de la place aux nouveaux achats. Les bibliothèques l'appellent le désherbage ou pilonnage. La mairie de Pierrefitte-Nestalas vous propose ainsi de mettre la main sur ces livres qui ne font plus partie des fonds de la ludomédiathèque pour une somme modique lors du marché aux livres le samedi 27 de 14h à 18h. Un grand marché aux livres pour le désherbage de la ludomédiathèque de Pierrefitte-Nestalas. C'est ce samedi de 14h à 18h à la médiathèque de Pierrefitte-Nestalas. Samedi à 18h30, la Maison de la Montagne d'Argelès-Gazost accueille Anaïs Noni, écrivaine et philosophe dont les travaux interrogent la place du vivant dans nos manières de penser et d'habiter le monde. Plongée au cœur d'une philosophie qui renaît des sentiers, de l'intensité des paysages et du murmure des rivières. À partir de cette mise en dialogue avec le vivant, imaginons de nouveaux récits mêlant humains et non-humains pour réinventer ensemble notre manière d'habiter le monde. La conférence d'Anaïs Noni, écrivaine et philosophe, pour nous interroger sur la place du vivant dans nos manières de penser et d'habiter le monde, c'est ce samedi à 18h30 à la Maison de la Montagne, à Argelès-Gazost.
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4: Il est 8h à Paris, 2h de moins en temps universel. Merci d'écouter RFI. L'actualité internationale, bonjour Gaëtan Plenel.
5: Bonjour Clotilde, bonjour à tous.
4: Dans un instant, on part dans l'une des villes les plus dévastées par le double séisme au Venezuela.
6: Guayra, près de Caracas, des dizaines de grands immeubles se sont effondrés. Les victimes sont nombreuses, reportage à suivre. On va parler aussi de l'opération d'évacuation suspendue dans le détroit d'Ormuz après une attaque contre un navire. On vous présentera le dossier qui suivra dans le prochain journal international consacré à la Crimée, annexée par la Russie et qui subit de plus en plus les attaques ukrainiennes. Et puis les pénuries qui s'enchaîne à Tombouctou, au Mali, la canicule qui continue de sévir en Europe et notamment en France. La France, sous le groupe Total Énergie, vient justement d'être condamnée dans un important procès climatique. Et puis la Côte d'Ivoire qui sauve sa peau et se qualifie pour les 16e de finale de la Coupe du Monde masculine de football.
4: 235 morts, bilan très provisoire au Venezuela.
6: Déjà parce qu'il y a plus de 1500 blessés à l'état de santé incertain, mais aussi parce qu'il y a des disparus bloqués sous les décombres des immeubles qui n'ont pas résisté au double séisme de mercredi. Une telle puissance lors d'un tremblement de terre n'avait pas été observée depuis plus d'un siècle dans ce pays. L'état d'urgence a été décrété. La ville de Guayra, à quelques petits kilomètres de Caracas, fait partie des plus touchées. Certaines zones sont entièrement détruites. Désolation, horreur, notre correspondante s'est rendue là-bas. Reportage.
7: La ville de La Guayra est en deuil. Une cinquantaine d'immeubles de plus de 10 étages s'est effondrée et des centaines sont affectées. Les murs éventrés, déformés, des bâtiments désormais invivables et dangereux. Francelis a devant elle le corps de son beau-père, allongé comme en équilibre sur des débris, couvert pudiquement d'un drap.
8: Nous sommes parvenus à quitter notre immeuble hier. Il n'y reste plus personne à l'heure qu'il est. Mais les tours à côté sont complètement démolies avec des gens qui y sont enterrés vivants.
7: Sur le tas de décombres, ils sont trois, à peine, sans matériel, pas de casque. Ce ne sont pas des secouristes, mais de simples habitants qui cherchent leurs proches. Une jeune femme raconte qu'elle aussi, elle a dû fouiller les débris.
9: Nous sommes livrés à nous-mêmes. Nous ne recevons aucun soutien. Nous avons dû nous débrouiller et sortir seuls nos familles de sous les décombres.
7: Malgré l'ampleur de la catastrophe, les secours ont trop tardé hier. À peine quelques ambulances sillonnaient les rues de la ville. Si l'aide internationale est en route, la liste des victimes ne cesse de s'allonger.
6: Alice Campagnol, et pour retrouver toutes les dernières informations sur ce double séisme, notre live est en cours sur RFI.fr.
4: Il va falloir mettre en place un système de vérification nucléaire très poussé en Iran.
6: Et dès que possible, ajoute Raphaël Grossi, le patron de l'Agence internationale de l'énergie atomique, alors que des discussions sont en cours pour permettre un règlement durable du conflit, mais pas à n'importe quel prix, préviennent les États-Unis, qui s'inquiètent notamment d'éventuels frais de passage que l'Iran voudrait imposer dans le détroit d'Ormuz, détroit où sont toujours bloqués 600 navires. Une opération d'évacuation avait été lancée il y a quelques jours, mais elle a été suspendue après une attaque contre un cargo près de ce point de passage. Malgré cette incertitude sur le détroit d'Ormuz et plus largement sur l'accord de paix signé il y a quelques jours, le chef de la diplomatie américaine, Marco Rubio, s'est rendu cette semaine dans les pays du Golfe, alliés de Washington, pour tenter de les rassurer. Des pays qui n'attendent pas les Américains pour réfléchir à l'avenir de leur région, Nicolas Falaise.
10: C'est un diplomate d'une pétromonarchie du Golfe qui nous le confirme. Les pays de la région prépare un dialogue avec l'Iran. La République islamique pourrait être conviée dans les prochaines semaines par les 6 États du Conseil de coopération du Golfe, probablement en Arabie Saoudite, invitation ouverte à d'autres pays de la région tels que l'Irak ou la Jordanie. Oui, il y aura des reproches, reconnaît cette source diplomatique qui insiste sur l'absolue nécessité de ce dialogue régional. L'enjeu est de repenser le voisinage entre la République islamique et ses voisins de la rive arabes du Golfe, alliés des Occidentaux, des monarchies qui ont subi la riposte de l'Iran lorsque ce dernier a été attaqué par les États-Unis et Israël.

0: Israël. Ébranlés par cette guerre voulue par Donald Trump, les pays du Golfe constatent que ce dernier négocie désormais un accord avec l'Iran, revirement d'une administration imprévisible, ce qui a de quoi inciter les États de la région à chercher la voie de l'apaisement entre voisins, sans forcément passer par Washington.
1: Les États-Unis qui annoncent que la 5e session de pourparlers entre Israël et le Liban, cette fois, et qui devait s'achever hier, va finalement se poursuivre aujourd'hui. Le tout alors que l'armée israélienne a à nouveau frappé le sud du Liban hier, malgré le cessez-le-feu censé être en vigueur. 3 personnes ont été tuées.
2: La Russie dit avoir abattu 660 drones ukrainiens cette nuit au-dessus de Moscou et de plusieurs autres régions du pays.
1: C'est l'un des bilans les plus élevés depuis le début de la guerre et il témoigne de l'intensification des frappes ukrainiennes ces derniers mois. Alors parmi les zones visées cette nuit, la Crimée annexée par Moscou, notre correspondante en Russie, Anis El-Jabri, a pu se rendre non loin de la péninsule à Annaba, sur les rives de la mer Noire. Là-bas aussi, le bruit des bombes résonne de plus en plus et les habitants commencent à sérieusement s'interroger sur les raisons d'une guerre qui dure. Alors, notre correspondante, donc Anis El-Jabri, a pu se rendre pas très loin, je vous le disais, de la Crimée à Annaba, notamment pour voir un peu la vie de la population face à cette guerre qui se poursuit depuis plus de 4 ans, avec des difficultés, notamment pour avoir du carburant en Crimée, ce qui fait que les gens de Crimée vont dans ces zones près de la péninsule pour tenter de trouver du carburant, avec de longues files d'attente près des stations-service. Il y a une exaspération qui monte un petit peu du côté de cette ville. Alors malheureusement, on ne retrouve pas le son que je vous promettais, mais ne vous inquiétez pas, ce sera notre dossier du jour dans le journal de 9h, heure de Paris, avec Anis El-Jabri qui nous racontera donc les conséquences de cette guerre en Crimée où la vente de carburant est désormais suspendue. Du carburant qui manque aussi à Tombouctou, au Mali, et ce n'est pas la seule chose qui manque là-bas. Depuis quelques jours, la ville est maintenant confrontée à des pénuries en eau et en électricité, David Bachem.
3: Il fait plus de 40 degrés et nous sommes sans eau ni électricité depuis mardi, résume dans une colère froide un habitant de Tombouctou. La centrale thermique est à l'arrêt, empêchant de faire fonctionner les infrastructures publiques de distribution d'électricité et d'eau. La ville dispose de quelques forages, ils sont pris d'assaut. Les femmes doivent faire le rang pendant des heures et marcher loin avec leurs seaux, déplore un habitant. Les conditions d'hygiène sont exécrables, s'en porte un autre. Sollicité par RFI, ni le gouvernorat, ni la délégation spéciale, qui tient lieu d'équipe municipale en l'absence d'élection, n'ont souhaité commenter. Mais les nombreux tombouxiens interrogés sont unanimes. Tout est lié à la pénurie de carburant, conséquence de l'embargo décrété par les djihadistes du JNIM lié à Al-Qaïda, qui pénalise en premier lieu les populations civiles. Depuis un mois, les stations-service de Tombouctou sont à sec. Jusqu'ici, la ville était encore approvisionnée par le marché noir, explique un notable. Les commerçants allaient chercher l'essence en Algérie, mais beaucoup ne partent plus parce qu'ils ont peur des frappes de drones de l'armée. Résultat, même au marché chez Noir, l'essence se fait rare et le litre se vend 3 fois plus cher que le prix réglementé. Les gens marchent et les gens souffrent, témoignent encore plusieurs Tombouxiens. Nous sommes démoralisés.
1: Et la ville de Tombouctou organise à partir de ce matin une campagne spéciale de distribution d'eau potable afin, selon les termes officiels, de soulager les difficultés rencontrées par les habitants.
2: RFI, les 8h08 à Paris. Une telle canicule n'aurait pas été possible sans changement climatique.
1: Un coupable désigné dans une étude du World Weather Attribution, alors que le thermomètre continue de s'affoler en Europe de l'Ouest. En France, la vigilance rouge commence à être levée tout doucement, progressivement. Reste quand même des chaleurs écrasantes qui poussent les parents à s'adapter alors que des écoles ont dû fermer leurs portes. Mais que faire alors des enfants? Eh bien, certains n'ont pas le choix que de suivre maman ou papa au bureau quand les employeurs l'acceptent. En tout cas, reportage dans l'est de Paris, Alexis Bédu.
4: On est chez Tutélaire Mutuelle. Dehors, c'est la fournaise, mais ici, c'est bien climatisé. Et des enfants de tous âges se sont installés dans les bureaux.
5: Je suis en train de réviser mon grand oral de terminale que j'ai la semaine prochaine.
6: On est mieux ici qu'à la maison?
5: Ah oui, oui, bien mieux. Parce qu'à la maison, vraiment, j'arrivais pas du tout à réviser.
7: Je suis
4: ah mais oui, voilà, c'est ça. Bah oui, vous êtes sortie de conseil d'administration.
7: C'est ça. Journée très spéciale, effectivement, mais comme toute la semaine, j'ai l'impression.
4: Vous avez amené vos 3 enfants.
7: Tout à fait. Il fait bien meilleur que chez nous, puisque c'est pas tout à fait tenable. Il a bien fallu trouver des solutions. Donc le papa a géré lundi, mardi et mercredi, et je me charge du jeudi et du vendredi.
4: Bonjour, tu t'appelles comment?
8: Tali. L'école, elle est fermée toute la semaine. Il faisait trop chaud, du coup, la semaine prochaine, normalement, ça devrait reprendre.
7: Je trouve dramatique qu'on n'ait pas mis en place des solutions d'anticipation. Il est illusoire de penser que je suis en capacité de télétravailler chez moi sous 40 degrés avec 3 enfants à gérer. C'est pas possible. C'est un peu désolant que ça fasse porter aux entreprises une responsabilité qui devrait pas relever de la leur.
4: Le directeur général de Tutelaire, c'est Jean-Marc Ossibal.
6: On est clairement dans le traitement de l'urgence. Bon, on fait face là à quelque chose qui est un impensé. Bah, il faut bien que certains assument les responsabilités d'une société défaillante.
4: Et donc ici, l'accueil se prolongera aussi longtemps que durera la canicule pour faire face à l'urgence.
1: Et cette annonce, il y a quelques minutes, d'EDF, le géant français de l'électricité, il débloque 80 millions d'euros pour équiper rapidement les écoles qui en sont encore dépourvues de solutions de rafraîchissement.
2: En France toujours, et c'est tout un symbole, en pleine canicule, le groupe Total Énergie a été condamné hier par le tribunal judiciaire de Paris.
1: Pour non-respect de son devoir de vigilance climatique, alors que depuis 2017, les grandes entreprises françaises doivent avoir un plan censé empêcher notamment les atteintes environnementales. Alors,
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10: Hier, au lendemain d'une manifestation de l'opposition dont la répression...
11: Bonjour Josué.

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2: 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Bonjour à tous, bonjour à toutes. J'espère que vous allez bien ce vendredi. Nous sommes donc le 26 juin et quid des prévisions météo France au sein? Eh bien, une petite baisse des températures en prévision, mais ça va être plutôt beau, un temps sec et bien ensoleillé ce matin. Quelques développements nuageux bourgeonnant cet après-midi, pouvant lâcher une ou deux gouttes en fin d'après-midi. Sec et légèrement voilé la nuit prochaine. Quelques plaques de nuages bas sont sous 600-700 mètres en tout début de matinée à l'entrée des vallées des Gaves, mais il se dissipe très rapidement. L'isotherme 0 degré évolue entre 4600 et 5000 mètres d'altitude en journée et en baisse vers 4500 mètres la nuit prochaine. Et les températures maximales sont en baisse en vallée, mais atteignent toujours quand même 32 à 34 degrés, stable en montagne avec 25 à 28 degrés vers 1500 mètres et 19 à 20 degrés vers 2500 mètres d'altitude, avec un vent de sud à sud-ouest, modéré sur les sommets et les crêtes frontalières, faible en moyenne montagne et en vallée. Voici donc pour les prévisions météo France au sein de ce vendredi. Et là-dessus, je vous souhaite à tous et à toutes une très très belle journée.
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4: Depuis une quinzaine d'années, l'ensemble baroque de Toulouse fait revivre les 200 cantates de Jean-Sébastien Bach avec les cantates sans filet, plusieurs fois par an à l'église Saint-Exupère. Elles sont interprétées sans avoir été préalablement répétées devant le public et le chef d'orchestre invité commente la structure de la cantate et ce qu'il demande aux interprètes, musiciens et chanteurs. Marie-France Lepestipon, bénévole de l'ensemble baroque de Toulouse.
5: Les cantates sans filet, c'est d'abord une aventure entre amis musiciens de l'ensemble baroque de Toulouse sous la direction et à l'initiative de leur chef de l'époque, Michel Brun. Les musiciens de l'ensemble baroque ont fait un pari un peu fou de donner l'intégralité des cantates de Jean-Sébastien Bach, et ce, dans l'esprit de l'époque, c'est-à-dire dans l'urgence. C'est dans ce sens qu'il s'agit de répétition de concerts et non de concerts à purement parler. Le public est invité à participer au choral final, à chanter sous la direction du chef. À la fin de la séance, tout le monde est invité à échanger sur le parvis de l'église pour un moment convivial.
6: Je suis Laurence Martineau, je suis violoniste et au sein de l'ensemble baroque de Toulouse, j'occupe la place du premier violon. Sur les cantates sans filet, c'est un dispositif où on est bénévole. Le plaisir, c'est de découvrir à chaque fois une nouvelle cantate et de la partager avec un public et de la décortiquer au fil de la séance et après de la jouer en entier. Pour nous, c'est le bonheur de découvrir cette grande œuvre. Il y a quand même dans l'idée de Jean-Sébastien Bach que ce soit facile à monter d'une certaine manière. Certaines cantates sont plus compliquées. Bon, ça fait partie du challenge. Là, c'est pas un concert, donc on n'a pas d'enjeu de restitution parfaite. Le seul objectif, c'est le plaisir de partager avec le public.

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1: Tous les ans, l'association Mio en Jazz et le département de l'Aveyron proposent un stage de jazz impro à destination des musiciennes et musiciens souhaitant approfondir leur pratique amateur. En avril 2026, ce stage était animé par Nicolas Gardel et Régis Alarcón. Nicolas Gardel est trompettiste et s'est produit en concert avec Mio en Jazz au Théâtre de la Maison du Peuple de Mio à l'issue du stage.
2: J'ai fait des arrangements sur des standards de jazz qu'on a adaptés en manière un peu ce qu'on va appeler vulgairement le Latin Jazz, vu que c'est la thématique du concert. Donc l'idée c'était de faire travailler un peu les élèves autour de ce style de musique. Souvent on se retrouve confronté à des musiciens qui travaillent chez eux. Et malheureusement, aujourd'hui, la conjoncture actuelle fait qu'il y a de moins en moins de concerts. Donc en fait, les musiciens se retrouvent de moins en moins confrontés au fait de jouer en situation avec les autres. Le but, entre autres, c'est de rattraper ce manque et leur faire toucher du doigt qu'en fait, la musique, c'est pas seulement performer dans son côté, mais avoir une capacité à jouer ensemble, en fait.
1: Les participantes et participants au stage apprécient l'expérience collective de ces 3 jours.
3: Alors, je m'appelle Christian, je joue du sax alto.
4: Je m'appelle Timéo Carillo, j'ai 17 ans et je suis batteur depuis l'âge de 4 ans.
5: Et moi, c'est Nadia, je fais du saxophone depuis une trentaine d'années.
1: Et qu'est-ce que vous apprenez lors de ce stage ?
3: Beaucoup de rigueur dans la mise en place des morceaux, être bien tous ensemble, pouvoir jouer tous ensemble et pas chacun de son côté savoir s'écouter.
4: Moi, à la batterie, on m'apprend beaucoup des rythmes latins ou du jazz.
5: On apprend aussi sur l'improvisation, vraiment comment caler ou décaler des morceaux, donc c'est très intéressant.
3: Je suis très content de ce qu'on nous apprend ici. Il y a des intervenants de grande qualité.
4: Il y a une bonne ambiance et une bonne équipe, je trouve.
5: Je rejoins au niveau de l'ambiance, voilà, il y a beaucoup de bienveillance, malgré les différences de niveau qu'il peut y avoir. On sort vraiment de notre zone de confort, en fait.
1: À l'issue du stage, les participantes et participants se produisent en première partie du concert de Nicolas Gardel.
3: Nous, on joue 2 morceaux. Je pense que ça devrait bien se passer. Il y a toujours une petite appréhension, mais qui, j'espère, va passer dès qu'on aura démarré.
5: C'est toujours un peu impressionnant, mais voilà, ils sont hyper bienveillants, donc on est très très bien encadrés. Donc ça devrait aller.
1: Pour participer au prochain stage ou pour découvrir le festival de Mio en Jazz en juillet, rendez-vous sur miojazz.fr. 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
5: Bonjour, c'est Caroline au micro de Fréquence Luce. Nous sommes le vendredi 26 juin et voici les actualités locales. En ce qui concerne la météo, le point de situation ce jour, la vigilance rouge canicule est toujours d'actualité et notre département est désormais passé en vigilance orange orage depuis hier. À Tarbes, les portes ouvertes de l'AFPA demain. Le centre AFPA de Tarbes ouvrira ses portes au public ce vendredi de 9h à 12h, puis de 13h à 16h. Cette journée permettra de découvrir les formations proposées dans les secteurs qui recrutent, ainsi que les dispositifs d'accompagnement à l'emploi, à la reconversion professionnelle et à l'alternance. Les visiteurs pourront échanger avec des formateurs et des stagiaires, visiter les plateaux techniques et obtenir des informations sur les financements, la validation des acquis ou encore le compte personnel de formation. Des partenaires comme France Travail, la Mission Locale et l'École de la Deuxième Chance seront également présents. Une inscription préalable est recommandée. Lourdes, une journée dédiée aux femmes et au sport de pagaie. Le comité départemental de canoë-kayak des Hautes-Pyrénées organise la vague ce dimanche 28 juin à Lourdes. La matinée sera réservée aux licenciés des clubs de Lourdes, Tarbes, Bagnères-de-Bigorre et Argelès-Gazost, avec une descente sur le gave de Pau en kayak, canoë ou raft. L'après-midi, dès 14h, au lac de Lourdes, une initiation gratuite au sport de pagaie sera proposée aux femmes sur inscription. Au programme, kayak, stand-up paddle, dragon boat et kayak polo. Le matériel sera fourni et les participantes seront encadrées par des licenciés. Des gilets de sécurité seront portés en permanence sur l'eau. Une seule condition est requise, savoir nager. Il n'y a plus qu'à se jeter à l'eau. Le championnat de France de drift fait étape dans les Hautes-Pyrénées. Ces 27 et 28 juin, la route départementale 632 entre Luby-Bettemont et Osmetz accueillera la cinquième manche du championnat de France de drift FSA organisé par l'écurie Bigorre Tarbes Autosport. Habituellement connue pour ses courses de côte, cette portion sinueuse servira de terrain de jeu aux meilleurs pilotes français sur la discipline. Au volant de voitures pouvant dépasser les 1000 chevaux, ils seront évalués sur la précision de leur trajectoire, leur angle de dérive et leur style. Des zones d'observation seront aménagées pour le public. L'événement prévoit également restauration et buvette sur place. Binaros propose 3 rendez-vous autour de la montagne cet été. Dans le cadre de son projet « Lire les Pyrénées », l'association Binaros organise cet été 3 rencontres dans le secteur du Haut-Adour pour découvrir la montagne sous différents regards. Les 8 juillet et 22 août, Johan Valanua présentera son conte musical « Idir, le cueillir des voyelles », suivi d'un goûter à la ferme du Ourcq. Les 15 et 29 juillet, Florence Debauve, bergère, autrice et dessinatrice, échangera avec le public autour de son métier. Enfin, les 18 juillet et 19 août, Sandy Motion proposera une découverte des plantes utilisées pour le tissage. Les inscriptions se font auprès de l'Office de tourisme Tourmalet Pic du Midi à Bagnères-de-Bigorre. Le tarif est de 10 euros, 5 euros pour les moins de 18 ans et les adhérents de Binaros. C'était les actualités locales de ce vendredi 26 juin. Belle écoute à tous sur Fréquence Luce.

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5: Bonjour à tous, bonjour à toutes, j'espère que vous allez bien ce vendredi. Nous sommes donc le 26 juin et quid des prévisions météo France au sein? Eh bien, une petite baisse des températures en prévision, mais ça va être plutôt beau, un temps sec et bien ensoleillé ce matin. Quelques développements nuageux bourgeonnant cet après-midi, pouvant lâcher une ou deux gouttes en fin d'après-midi. Sec et légèrement voilé la nuit prochaine. Quelques plaques de nuages bas sont sous 600-700 mètres en tout début de matinée à l'entrée des vallées des Gaves, mais il se dissipe très rapidement. L'isotherme 0 degré évolue entre 4600 et 5000 mètres d'altitude en journée et en baisse vers 4500 mètres la nuit prochaine. Et les températures maximales sont en baisse en vallée, mais atteignent toujours quand même 32 à 34 degrés, stable en montagne avec 25 à 28 degrés vers 1500 mètres et 19 à 20 degrés vers 2500 mètres d'altitude, avec un vent de sud à sud-ouest, modéré sur les sommets et les crêtes frontalières, faible en moyenne montagne et en vallée. Voici donc pour les prévisions météo France au sein de ce vendredi. Et là-dessus, je vous souhaite à tous et à toutes une très très belle journée.
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6: De vendredi à dimanche au village d'Avens-Marsous, nous vous proposons la journée du patrimoine du pays, Tours et Détours. Se laisser guider par le hasard des pas et la curiosité du regard. Tours et Détours vous pousseront à arpenter sentiers, ruelles, chemins de randonnée et vous feront lever les yeux pour découvrir une corniche sculptée, une pierre patinée par le temps, une enseigne oubliée, un paysage, un pont. Nous vous invitons à relier l'histoire des lieux à vos pas pour mieux comprendre, ressentir et habiter autrement nos paysages quotidiens. De vendredi à dimanche, au village d'Avens-Marsous, ce sera la journée du patrimoine de pays Tours et Détours.
7: Vendredi, à Arras-en-Lavedan, c'est le démarrage du festival Parole d'Exil, organisé par l'association 3A, en entrée libre, avec au programme de ce vendredi à 17h30 devant la mairie d'Arras-en-Lavedan, le parrainage républicain, suivi à 19h dans le jardin du Cairn de l'inauguration de l'exposition photo témoignage de la grande marche pour l'accueil 2025. Et à 20h, c'est à l'Abadiale qu'on vous donne rendez-vous avec de la restauration et buvette et la projection du court-métrage Trajectoire, réalisé par Corinne Matou de la compagnie La Mandragore. Et pour finir ce premier jour du festival Parole d'Exil, à 21h, c'est dans le jardin de l'Abadiale qu'il y aura la création de la compagnie La Diagonale. Une lecture musicale sur un texte de Laurent Godet avec la chanteuse et musicienne Gumizo Musendo et la comédienne et metteuse en scène Laurence Laburte. Le festival Parole d'Exil, ça commence ce vendredi à 17h30 à Arras-en-Lavedan et retrouvez tout le programme complet sur accueilazin.com.
6: Ce vendredi, de 15h à 16h30, la ferme distillerie Orsnabruma à Auker vous propose sa visite guidée. Tous les vendredis, visite guidée du jardin de plantes aromatiques et médicinales et le petit fruit de la distillerie, découverte de la distillation des plantes dans un alambic en cuivre, dégustation des produits de la ferme, liqueur de plantes, liqueur de fruits, pastis du Val d'Azun et sirop à base de plantes, mais vous inquiétez pas, tout ça est sans alcool. Alors pour rappel, ce vendredi de 15h à 16h30 à la ferme distillerie d'Orsnabruma à Auker, il y aura sa visite guidée.
7: Vendredi à 17h à la médiathèque de Cotteret, on vous propose la conférence protection des milieux aquatiques avec le Pays de Lourdes et les vallées des Gaves. Une rencontre avec Vincent Ramard, qui est technicien rivière du secteur torrentiel au PLVG, dont les missions se concentrent sur la préservation de l'environnement aquatique. Gratuit dans la limite des places disponibles, la conférence du PLVG protection des milieux aquatiques, c'est ce vendredi à 17h à la médiathèque de Cotteret.
8: Tous les derniers vendredis du mois, la bibliothèque de Pierrefitte Nestalas vous invite à une soirée jeux de société. Maintenant, dans ses nouveaux locaux, la bibliothèque a fait plus de place à ses jeux de société et aménagé un coin jeu à l'étage. L'occasion de lancer un nouveau rendez-vous mensuel, tous les derniers vendredis du mois, de 18h à 20h à la bibliothèque. C'est gratuit, sans inscription et tous les âges sont les bienvenus. Soirée jeux de société, ce vendredi à partir de 18h à la bibliothèque de Pierrefitte.
6: Ce vendredi, de 18h30 à 19h30 à l'église de Cotteret, nous vous proposons le concert Ricardo Garcia Solo. Sous le rythme des guitares classiques, flamenco et musique du monde, Ricardo Garcia est un guitariste-compositeur. Après une carrière internationale, il développe de nouveaux projets pour la première fois en France. Dans un jeu virtuose, Ricardo invite un voyage à travers ses compositions dont l'éclectisme et la sensibilité musicale ne peuvent qu'émouvoir, séduire ou conquérir. À l'église de Cotteret, la participation est libre et c'est sans réservation. Ce vendredi, à Cotteret, de 18h30 à 19h30, le concert Ricardo Garcia Solo.
7: Samedi, à partir de 14h à Arens-Marsous, le festival Parole d'Exil bat son plein. Organisé par l'association 3A, dès 14h, rendez-vous à la salle des fêtes pour la projection du film Outrepassé, avec une table ronde animée par Julien Moreau, avec la participation de Nicolas Dupuis, co-auteur et réalisateur, et Thomas Ferrer, historien de la CIMAD et de l'association Accueillazin. En suivant à 17h, c'est sous le préau de l'école que la compagnie Théâtre de la Bulle vous offrira le spectacle Clown Destin. Suivi à 18h30, à la salle des fêtes en extérieur, de chant basque du groupe Criolinac. À 19h, toujours à la salle des fêtes, c'est l'apéro. À 20h, on reste à la salle des fêtes et c'est le repas. Attention, pensez à réserver. Et à 22h, pour animer la soirée et la finir en beauté, c'est un concert danse animation sono. Avec Jazel Chataz et Tigrouve Bernardo. Des spectacles, des concerts, des tables rondes, des films, des apéros, de la restauration. Le festival Accueil à Azin, c'est en entrée libre et ça bat son plein ce samedi à Reims-Marsous.
6: De vendredi à lundi, de 11h à 1h du matin, la ville de Lourdes vous propose ses fêtes. Au programme, casse-tas, concerts, fanfares, jeux et sport. Un des grands rendez-vous de l'été. 3 jours de fêtes, de musique et de convivialité pour célébrer Lourdes et ses habitants. Tout un programme pour vibrer ensemble et profiter de l'ambiance estivale. Venez partager la joie, les rires et la couleur des fêtes de Lourdes. Alors pour rappel, c'est de vendredi à dimanche de 11h à 1h du matin et lundi de 11h à 20h et ce sera au Jardin des Tilleuls à Lourdes.
7: Samedi de 14h à 17h, au lac de Lourdes, on vous propose une partie de pêche de la Saint-Pierre pour les enfants. Organisée par l'association des pêcheurs lourdais et du Lavedan, un moment nature de découverte pour les plus jeunes. Encadrés par des passionnés, les enfants pourront s'initier à la pêche, observer les poissons et vivre leur première prise. La partie de pêche de la Saint-Pierre pour les enfants, c'est ce samedi de 14h à 17h. C'est entièrement gratuit et ça se passe au lac de Lourdes. Samedi de 14h à 18h, à Pierrefitte-Nestalas, on vous propose de venir chercher des livres. De temps en temps, les bibliothèques doivent faire du tri dans leurs livres pour faire de la place aux nouveaux achats. Les bibliothèques l'appellent le désherbage ou pilonnage. La mairie de Pierrefitte-Nestalas vous propose ainsi de mettre la main sur ces livres qui ne font plus partie des fonds de la ludomédiathèque pour une somme modique lors du marché aux livres le samedi 27 de 14h à 18h. Un grand marché aux livres pour le désherbage de la ludomédiathèque de Pierrefitte-Nestalas. C'est ce samedi de 14h à 18h à la médiathèque de Pierrefitte-Nestalas. Samedi à 18h30, la Maison de la Montagne d'Argelès-Gazost accueille Anaïs Noni, écrivaine et philosophe dont les travaux interrogent la place du vivant dans nos manières de penser et d'habiter le monde. Plongée au cœur d'une philosophie qui renaît des sentiers, de l'intensité des paysages et du murmure des rivières. À partir de cette mise en dialogue avec le vivant, imaginons de nouveaux récits mêlant humains et non-humains pour réinventer ensemble notre manière d'habiter le monde. La conférence d'Anaïs Noni, écrivaine et philosophe, pour nous interroger sur la place du vivant dans nos manières de penser et d'habiter le monde, c'est ce samedi à 18h30 à la Maison de la Montagne à Argelès-Gazost.
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0: Les offres de la semaine à pourvoir sur le territoire de Lourdes. On commence par Monsieur Vagabond qui recherche pour la prise de commande, l'encaissement et l'aide à la préparation un employé de restauration polyvalente pour 4 mois à 28 heures par semaine. On continue toujours à Lourdes où c'est un magasinier qui est recherché pour un CDD de 5 mois à 35 heures par semaine. Direction un autre domaine pour un assistant dentaire qualifié qui est recherché en CDI 35 heures par semaine avec 2 ans d'expérience.

0: 80 heures par mois, nous est-il dit. Vous retrouvez toutes ces offres et bien plus encore en vous rapprochant de votre agence FT de Lourdes.
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7: Sophie Pouzrat.
6: Au sommaire de cette édition, le bilan provisoire monte à 235 victimes dans le double séisme qui a frappé le nord du Venezuela dans sa capitale. Notre correspondante sur place nous raconte l'organisation des habitants pour tenter de continuer à vivre. C'est un attentat qui avait marqué l'Allemagne. L'auteur de l'attaque du marché de Noël de Magdebourg qui avait fait 6 morts et plus de 300 blessés condamnés à la perpétuité. À la une également, la Russie resserre encore son emprise sur les voix dissidentes en interne au début du mois de juin. Le ministère russe de la Justice a passé l'ONG OVD Info sur la liste des organisations extrémistes sans justification. Et puis la France subit toujours la vague de chaleur qui dure depuis plusieurs jours. Parmi les plus touchés, les détenus dans les prisons où la température peut grimper jusqu'à 40 degrés dans les cellules. Des immeubles effondrés, des rues jonchées de verre et de débris et des habitants qui cherchent leurs proches ou leurs voisins dans les décombres. C'est la triste scène qui se déroule au Venezuela après le double séisme extrêmement puissant qui a secoué le nord du pays, dont la capitale. Le bilan provisoire des victimes s'alourdit encore à 235 morts et les habitants s'organisent comme ils peuvent pour tenter de continuer à vivre, comme le raconte notre correspondante à Caracas, Alice Campagnol.
8: L'ambiance est très lourde à Caracas, hein, la capitale panse ses plaies, tandis que les débris jonchent toujours ces rues. Les habitants

0: Quand Peñol à Caracas, où un premier détachement militaire américain est arrivé avec un général des Marines à sa tête pour coordonner l'aide des États-Unis aux victimes sur place. Les États-Unis qui préviennent que l'accord avec l'Iran ne doit pas se faire à n'importe quel prix. Washington s'inquiète du risque, je cite, d'un chaos total si Téhéran rampant le passage dans le détroit d'Ormuz. Cet accord qui a conduit à une trêve au Liban est considéré comme une déclaration de défaite d'Israël et des États-Unis par le chef du Hezbollah libanais. Il appelle par ailleurs ce vendredi à un retrait inconditionnel des forces israéliennes du Liban. De son côté, l'AIEA, l'Agence internationale de l'énergie atomique, estime qu'un système de vérification très poussé est nécessaire en Iran pour s'assurer que le régime ne développe pas d'armes nucléaires. C'est, on le rappelle, un dossier épineux des négociations entre Téhéran et Washington. L'auteur de l'attaque à la voiture Bélier contre le marché de Noël de Magdebourg est condamné à la prison à perpétuité. Décision rendue ce vendredi par le tribunal. L'attentat, survenu dans l'est de l'Allemagne en décembre 2024, avait fait 6 morts et plus de 300 blessés. Il avait frappé le pays et en rappelait un autre en 2016, durant les fêtes à Berlin. On retrouve notre correspondant Pascal Thibault. Pascal, en pleine campagne électorale, cet acte d'un médecin saoudien vivant en Allemagne depuis 2006 avait suscité de nombreux débats politiques.
1: Oui, effectivement, on était à 2 mois des législatives de février 2025, alors que l'immigration jouait déjà un rôle important dans la campagne, avec d'autres attaques, d'autres agressions qui étaient notamment souvent mises en avant par l'extrême droite. Cette attaque qui rappelait celle de 2016 contre un autre marché de Noël à Berlin, cette fois, avait frappé l'Allemagne, évidemment. Vous évoquez le bilan très lourd, 6 morts et plus de 300 blessés, c'était énorme, après que l'accusé, un psychiatre saoudien qui vit en Allemagne depuis 2006, donc, ait foncé dans la foule avec une voiture dans la capitale de la région de Saxe-Anhalt. Ce qui était frappant durant ce procès, c'est que l'accusé n'a exprimé aucun regret devant les victimes de l'attentat ou bien leurs proches. Traumatisé à vie, il s'est plaint du matelas trop dur dans sa cellule ou de la violence des policiers. Il a présenté souvent des thèses complotistes. Le diagnostic des psychiatres sur une personnalité narcissique, visiblement incapable de la moindre empathie, a été confirmé. La condamnation, effectivement, donc ce matin, a été à la perpétuité avec une faute grave, ce qui signifie qu'il sera difficile d'obtenir une libération anticipée. J'évoquais les débats politiques. Ce Saoudien reprochait aux autorités allemandes de ne pas suffisamment protéger ses compatriotes qui fuyaient leur pays. Il reprochait aussi à l'Allemagne d'être trop généreuse à l'égard de réfugiés musulmans. Il avait des thèses islamophobes et puis il avait également affiché dans le passé des sympathies pour le parti d'extrême droite AFD.
0: Pascal Thibault depuis Berlin pour RFI. 60 drones ukrainiens abattus cette nuit par la Russie, l'une des attaques les plus importantes menées par Kiev sur le territoire russe depuis le début de la guerre. À l'image des frappes ukrainiennes qui s'intensifient, notamment sur la Crimée, annexée depuis 2014. Les bombardements s'intensifient depuis quelques jours sur les installations pétrolières et les infrastructures logistiques. Notamment, Kiev affirme vouloir isoler la péninsule de la Russie. La Russie qui resserre encore son emprise, je vous le disais en titre, sur les voies dissidentes en interne. Au début du mois de juin, le ministère russe de la Justice a placé l'ONG Ovidé Info sur la liste des organisations extrémistes sans aucune justification. Cette ONG a apporté de l'aide juridique notamment et un soutien aux prisonniers politiques et aux dissidents dans le pays. Elle est désormais bannie et tous ceux qui ont eu un contact avec cette ONG sont menacés. Julien Chavanne a pu joindre un membre de l'organisation.
2: Bien sûr, ce n'est pas la première fois que l'ONG est ciblée par le pouvoir russe, mais cette attaque est la plus brutale. Dimitri Anisimov est le porte-parole d'OVD Info.
3: C'est le coup le plus dur. La quasi-totalité de notre travail est désormais interdite en Russie.
2: L'organisation a stoppé net toutes ses opérations en Russie, ses liens avec les avocats des prisonniers politiques, toute l'aide juridique à leurs familles. En réalité, tous ceux qui ont eu affaire à l'ONG de près ou de loin sont aujourd'hui menacés.
3: En Russie, les gens ne peuvent plus nous soutenir. Ils ne peuvent pas nous appeler pour nous témoigner leur soutien. Ils ne peuvent pas diffuser publiquement nos documents, ni même afficher publiquement notre logo.
2: Le risque, ce sont des poursuites pénales devant la justice. Mais pour Dimitri Anisimov, cette nouvelle attaque est le signe d'un pouvoir à bout de souffle et qui craint sa propre population.
3: Cela nous montre que les autorités russes ne se sentent pas en position conditions de stabilité. Des élections législatives doivent se tenir cet automne et les autorités russes sont

0: contrainte de proférer des menaces pour amener les gens à réfléchir aux risques plutôt qu'à passer à l'action.
1: Réfugié à l'étranger, Dimitri Anisimov et l'équipe d'OVD Info promettent de continuer avec d'autres moyens leur combat contre la répression politique en Russie.
2: Les précisions de Julien Chavannes. L'Europe souffre toujours de la canicule qui frappe le continent depuis le début de la semaine. Près de 150 millions de personnes devraient connaître des températures à au moins 35 degrés ce vendredi, dont plus de 30 millions en France. Alors face à la situation, plusieurs événements sont annulés à Paris, comme la marche des fiertés LGBT et le festival de musique Solidays. Sur la demande du préfet de police, les organisateurs des deux événements ont annoncé l'annulation de leur tenue. Les prisons ne sont pas non plus épargnées par la canicule, avec plus de 40 degrés dans une cellule de 9 mètres carrés, sans volets ni rideaux. Et avec les toilettes à l'intérieur, les détenus sont les premières victimes. Malgré le plan canicule du ministère de la Justice, des problèmes structurels demeurent dans les prisons françaises. Laurence Théo.
3: La surpopulation carcérale est une souffrance quotidienne pour les détenus. Avec les fortes chaleurs, la situation est insoutenable pour eux, en témoigne Odile Maki. Elle est responsable du pôle enquête de l'Observatoire international des prisons.
4: On a énormément d'appels en ce moment de personnes qui craignent pour leur vie, enfin qui disent « Madame, je vais mourir » parce que on connaît la situation des prisons françaises et la surpopulation. Donc le cas le plus fréquent, c'est 3 personnes dans 9 mètres carrés. Donc déjà ça, je pense que ça permet de bien décrire la chose. En plus de ça, il y a des lits superposés. Donc ça veut dire la personne qui est au-dessus, c'est absolument intenable.
3: Cellules surchauffées, bâtiments mal ventilés, cours de promenade minérales sans un arbre, douches limitées et souvent défectueuses.
4: Il y a des réglages sur les douches, on ne peut pas régler soi-même à la main la douche, la douche est brûlante.
3: L'administration pénitentiaire a déclenché un plan canicule, mais il est difficile à mettre en œuvre, selon Odile Maki, qui donne un exemple.
4: Il est prévu de donner un accès plus fréquent à la douche que les 3 fois par semaine réglementaires. Il faudrait plus de personnel pour pouvoir conduire les personnes à la douche, donc c'est inapplicable.
3: Le taux d'occupation dans les prisons françaises atteint désormais 140%.
2: Laurence Théo. Et on rappelle qu'en France, 90 000 personnes sont aujourd'hui détenues dans les établissements pénitentiaires. 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
12: Bonjour à tous, bonjour à toutes, j'espère que vous allez bien en ce vendredi midi. Il est midi passé de 10 minutes et quelques secondes et ce midi, eh bien, on va aller en direction du Pic du Gers pour une émission vue d'ici spéciale hors les murs où il y a déjà, d'ores et déjà, eh bien, Caroline, Ludovic et Sylvain qui sont là-haut pour cette émission spéciale avec une flopée d'invités pour mettre en lumière l'avenir du tourisme lourdais. Et donc, nous aurons en invité ce midi Thierry Lavitte qui est maire de Lourdes. Nous aurons également Mélanie Santaillé, directrice du cabinet du maire, Pierre Garot, qui est conseiller municipal, Francine Gilles, directrice de l'Office de tourisme, Laurent Ponzo, directeur du développement touristique de l'Office de tourisme, et forcément, nous aurons Jean-Marc Dupont, qui est le responsable du site du Pic du Gers et qui nous accueille donc aujourd'hui. Et donc, un beau plateau en prévision. Bien évidemment, nous allons commencer comme de tradition par notre revue d'actualité locale, où nous retrouverons Caroline pour cela, puis et en suivant, nous partirons directement au Pic du Gers. Je vous retrouverai depuis les studios de l'U Saint-Sauveur pour la météo à 12h30 et nous repartirons pour une deuxième partie au Pic du Gers en direct sur les ondes. Bien écoutez, je crois que je vous ai tout annoncé pour ce midi parce que ça va être déjà bien rempli avec ce direct hors les murs. Je peux vous rappeler tout de même notre numéro de téléphone si vous souhaitez réagir, c'est le 05 62 92 38 31 05 62 92 12 38 31 et puis vous rappelez que vous retrouvez le streaming, donc la possibilité d'écouter hors les ondes hertziennes via notre site internet fréquensus.com sur lequel vous retrouvez également tous les podcasts, les interviews, les reportages, les émissions et les 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Allez, de ce pas, je vous propose d'enchaîner et de retrouver Caroline pour notre revue d'actualité locale. C'est parti.
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16: Bonjour, c'est Caroline au micro de Fréquence Luz. Nous sommes le vendredi 26 juin et voici les actualités locales. En ce qui concerne la météo, le point de situation ce jour, la vigilance rouge canicule est toujours d'actualité et notre département est désormais passé en vigilance orange orage depuis hier. À Tarbes, les portes ouvertes de l'AFPA demain. Le centre AFPA de Tarbes ouvrira ses portes au public ce vendredi de 9h à 12h puis de 13h à 16h. Cette journée permettra de découvrir les formations proposées dans les secteurs qui recrutent, ainsi que les dispositifs d'accompagnement à l'emploi, à la reconversion professionnelle et à l'alternance. Les visiteurs pourront échanger avec des formateurs et des stagiaires, visiter les plateaux techniques et obtenir des informations sur les financements, la validation des acquis ou encore le compte personnel de formation. Des partenaires comme France Travail, la Mission Locale et l'École de la Deuxième Chance seront également présents. Une inscription préalable est recommandée. Lourdes, une journée dédiée aux femmes et au sport de pagaie. Le comité départemental de canoë-kayak des Hautes-Pyrénées organise la vague ce dimanche 28 juin à Lourdes. La matinée sera réservée aux licenciés des clubs de Lourdes, Tarbes, Bagnères-de-Bigorre et Argelès-Gazost, avec une descente sur le gave de Pau en kayak, canoë ou raft. L'après-midi, dès 14h, au lac de Lourdes, une initiation gratuite au sport de pagaie sera proposée aux femmes sur inscription. Au programme, kayak, stand-up paddle, dragon boat et kayak polo. Le matériel sera fourni et les participantes seront encadrées par des licenciés. Des gilets de sécurité seront portés en permanence sur l'eau. Une seule condition est requise, savoir nager. Il n'y a plus qu'à se jeter à l'eau. Le championnat de France de drift fait étape dans les Hautes-Pyrénées. Ces 27 et 28 juin, la route départementale 632 entre Luby-Bettemont et Osmetz accueillera la 5e manche du championnat de France de drift FSA organisé par l'écurie Bigorre Tarbes Autosport. Habituellement connue pour ses courses de côte, cette portion sinueuse servira de terrain de jeu aux meilleurs pilotes français sur la discipline. Au volant de voitures pouvant dépasser les 1000 chevaux, ils seront évalués sur la précision de leur trajectoire, leur angle de dérive et leur style. Des zones d'observation seront aménagées pour le public. L'événement prévoit également restauration et buvette sur place. Binaros propose 3 rendez-vous autour de la montagne cet été. Dans le cadre de son projet « Lire les Pyrénées », l'association Binaros organise cet été 3 rencontres dans le secteur du Haut-Adour pour découvrir la montagne sous différents regards. Les 8 juillet et 22 août, Johan Valanua présentera son conte musical « Idir, le cueillir des voyelles », suivi d'un goûter à la ferme du Ourcq. Les 15 et 29 juillet, Florence Debauve, bergère, autrice et dessinatrice, échangera avec le public autour de son métier. Enfin, les 18 juillet et 19 août, Sandy Motion proposera une découverte des plantes utilisées pour le tissage. Les inscriptions se font auprès de l'Office de tourisme Tourmalet Pic du Midi à Bagnères-de-Bigorre. Le tarif est de 10 euros, 5 euros pour les moins de 18 ans et les adhérents de Binaros. C'était les actualités locales de ce vendredi 26 juin. Belle écoute à tous sur Fréquence Luz.
12: Et quelques petites notes de musique, le temps que le direct prenne la place au niveau du Pic du Gers et que je transmette la main à mes collègues. Donc, et vous retrouverez Caroline, Sylvain et Ludovic en direct du Pic du Gers avec comme flopée d'invités Thierry Lavitte, maire de Lourdes, Mélanie Santaillé, directrice du cabinet du maire, Pierre Garot, conseiller municipal, Francine Gine, directrice de l'Office de tourisme, Laurent Ponzeau, directeur du développement touristique de l'Office de tourisme et Jean-Marc Dupont, responsable du Pic du Gers, tous ensemble pour pouvoir parler de l'avenir du tourisme lourdais. Donc à découvrir dans quelques instants. Et pour l'heure, on est avec Flying Hobo et c'est Up the Mountains. Ça tombe bien.

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1: Bonjour, c'est Caroline à l'antenne. Nous sommes en direct du Pic du Gers, en haut du Pic du Gers, avec Sylvain Carrère.
2: Bonjour Sylvain. Adi Chat, salut.
1: Plein d'autres monde autour de la table, dont monsieur le maire de monsieur Thierry Lavitin.
3: Bonjour.
1: Madame Francine Gilles. Également, nous avons autour de la table le responsable du Pic du Gers, Jean-Marc Dupont, et également Laurent Ponzeau, en charge du développement des projets touristiques. Avant de commencer le thème de ce magazine Vue d'ici, Sylvain, est-ce que tu peux nous expliquer une petite historique du Pic du Gers, s'il te plaît?
2: En quelques mots, ce Pic du Gers, c'est un site touristique majestueux de la ville de Lourdes. C'est l'un des symboles. Un petit peu d'histoire avant de commencer cette émission, parler des débuts. Évidemment, l'an zéro de l'histoire de Lourdes, c'est l'année 1858 avec les premières apparitions. Et puis, ce chemin touristique qui a abondé petit à petit avec les premiers travaux en 1898 pour ce funiculaire du Pic du Gers, qui a suscité 15 mois de chantier à l'époque. Un chantier relativement... rapide pour l'époque, puisque il y a eu un porteur aérien qui a permis l'extraction de pierre, ce qui était déjà un exploit technologique à l'époque. Rappeler aussi sa mise en service en 1900. Rappeler aux auditeurs que c'est un lieu qu'il faut visiter, qu'il faut voir quand on vient à Lourdes. On est à 951 mètres avec un panorama époustouflant. Et rappeler aussi que Gers, en gascon, en bigourdan, ça veut dire les prairies de montagne, ce qui veut dire que le lieu a toujours été... les hommes ont toujours été présents sur ce lieu. Monsieur Lavitte, merci d'être sur Fréquence Lus. Une question toute simple pour commencer, parce que vous avez grandi... pas très loin de ce Pic du Gers, il a toujours fait partie du paysage pour vous. Qu'est-ce qu'il évoque, ce Pic du Gers, pour vous? Qu'est-ce qu'il évoque, ce lieu, en tant que Lourdais aussi?
3: Mais déjà, la ville est adossée, la ville est adossée donc, au Pic du Gers, donc il fait partie intégrante de la ville. Et nous avons la chance d'avoir un paysage extraordinaire, vous l'avez dit dans vos propos liminaires, avec un planisphère extraordinaire sur les Pyrénées, jusqu'à Pau, parfois, quand ça se dégage bien, voire plus. Il suffit de venir au Pic du Gers pour comprendre pourquoi on peut vivre à Lourdes. C'est une ville, moi j'ai baptisé cette ville la ville à la montagne, parce qu'elle est accrochée à la montagne, elle n'est qu'à une heure de la mer. C'est une ville sécure, c'est une ville qui a taille humaine, une ville cosmopolite, et j'ai un enjeu, enfin, personnellement en tant que maire, mais mes collègues conseils municipaux portent le même enjeu que moi, c'est de montrer qu'on peut vivre dans une ville avec 42 nationalités différentes qui vivent, je ne dis pas qui viennent, qui vivent, parce que c'est plus de 100 qui viennent, 42 qui y vivent. Et comme le disait le pape François, puisqu'on parle de l'avenue du pape Léon XIV bientôt, mais François disait « construisons des ponts, pas des murs ». Donc nous sommes en train de construire des ponts tout le temps, entre le bas et l'haut de la ville, entre les populations très différentes, mais qui font que Lourdes est aussi une ville de paix. On n'en parle pas souvent, on parle de spiritualité au sens large, et c'est très bien, mais c'est aussi une ville de paix, une ville d'apaisement, sécure. C'est pour ça que les gens arrivent un peu partout en Occitanie, mais viennent sur Lourdes parce que c'est une ville extraordinaire, devenue extraordinaire en fait, sur la base d'une histoire très particulière, donc une jeune lourdaise de 14 ans qui descend à la grotte, qui voit, qui remonte et qui raconte. Et c'est le sort d'une bourgade qui bascule dans une ville internationale à la signature mondiale. Il y a la ville de Paris qui est très connue dans le monde, et après directement derrière il y a Lourdes. Et c'est notre fierté aussi d'avoir cette signature mondiale.
2: Ce Pic du Gers, il est aussi le symbole d'un tourisme vert qui est très important, je crois, pour la municipalité et qui fait partie des actions que vous menez.
3: La ville a crashé en 2020, donc la ville a subi un crash économique, d'abord sanitaire, économique, sans précédent. Et nous avons été élus à ce moment-là et nous avons pu constater que le modèle, on peut dire monosegmenté, mais qui est quand même l'économie socle de la ville de Lourdes, était en panne et que nous n'avions pas de plan B. Très vite, donc, on a baptisé ça Lourdes, cœur des Pyrénées, cœur battant, le cœur battant, l'humain, la spiritualité au sens large, la bienveillance, le tourner vers l'autre. C'est un lieu de réparation aussi, de ressourcement, de réparation. J'ai fait moi-même des sondages il y a quelques années. Les personnes qui viennent à Lourdes au sanctuaire sont de toute religion ou pas. Elles viennent aider, elles viennent s'occuper de patients, enfin, malades, patients en difficulté. Donc c'est une ville qui a deux aspects. Le volet humain, j'y reviens, hein, la paix, la fraternité, la bienveillance. Et puis, puisqu'on est accroché au Pic du Gers, un tourisme de nature, un tourisme écologique aussi, puisque ici c'est très sportif. Nous sommes entourés de pistes de VTT. Nous avons créé un pump track en bas. On va continuer avec une piste de roller végétalisée aussi. Et de transformer la cité de Lofite, qui est déconstruite pour être construite en plusieurs points dans la ville, en un lieu, un parc naturel urbain, un endroit où on vient se ressourcer aussi, on vient s'apaiser, courir, faire du sport, sport santé.
2: Justement, on va parler de tous ces projets.
3: Je voulais juste dire un mot. Oui, la ville de Lourdes est à la porte des Gaves. Donc, dès la sortie de Lourdes, nous sommes sur les sept vallées des Gaves qui forment le Gave de Pau. Donc ce sont des richesses naturelles, des ressources naturelles que des millions de personnes connaissent depuis des années et continuent à pratiquer. Donc nous sommes une porte d'entrée du pays des Gaves, il faut bien le notifier. Et je défends le concept Pyrénées, moi, au sens là, Pyrénées, Pyrénéos, côté espagnol aussi, dans lequel il y a Lourdes, mais il y a bien d'autres choses, d'autres endroits.
2: Vous avez porté le plan à venir Lourdes à hauteur de 100 millions d'euros. On est l'objectif au niveau touristique avec ce projet, c'est aussi de dépasser ce tourisme de pèlerinage qui est une marque de fabrique indélébile de la ville. Quels sont les projets qui sont menés au niveau touristique pour justement dépasser, vous les avez déjà évoqués, de quelle façon vous comptez dépasser ce tourisme de pèlerinage?
3: Alors, il ne s'agit pas de dépasser le tourisme de pèlerinage. Il s'agit de poser une démarche qualité sur l'ensemble de la ville, avec un travail partenarial côté sanctuaire qui est en cours. Le sanctuaire a aussi un plan sur 10 ans de restructuration du sanctuaire, de modernisation, de qualification, et nous aussi. Donc il s'agit de consolider l'offre, de la compléter, de la qualifier, mais aussi de la diversifier. L'un n'empêche pas l'autre. Notre économie socle, je le répète, c'est tout ce qui se passe dans la zone périsanctuaire-sanctuaire, avec 3500 emplois, avec quand même une économie puissante au niveau régional, voire plus. Mais aussi, j'y reviens, sur le fait d'accueillir des personnes en difficulté, une plateforme de paix. Bon, ça, c'est une chose. Fort de l'expérience de 2020, nous avons décidé de travailler sur le tourisme. Alors nous avons, Madame Gilles complétera mes propos par la suite, mais nous avons un office de tourisme très performant. Nous avons installé une deuxième antenne en bas de ville pour accélérer les flux et organiser les flux descendants et montants, puisque dans le premier projet de campagne que nous avions décliné, c'était l'union sacrée. C'était comment on réunissait bas et haut de ville, comment on réunissait l'activité. Alors on a commencé par réunir la ville avec le fait de Lourdes, l'histoire de Bernadette. Elle est descendue, elle remonte. Donc c'était réuni. Nous avons créé le parcours numérisé de Bernadette avec des totems un peu partout dans la ville où les gens peuvent se repérer et rentrer dans l'histoire de Lourdes. Et puis en développant le site du Pic du Gers, mais aussi le lac Glacière avec un projet d'avenir très proche. Nous avons lancé un AMI pour pouvoir développer ce site remarquable, lac Glacière à Natura 2000. Donc il y a des ressources, si on parle que de Lourdes, hein, des ressources naturelles que l'on voyait avant, mais sur lesquelles on n'avait pas porté une attention très puissante au niveau infrastructuration et attraction. Et puis après, on peut parler aussi d'agrotourisme, on peut parler des efforts que fait le tourisme lourdais via l'office de tourisme pour aller chercher des clientèles un peu partout dans le monde. Puisque nous sommes dans une situation nationale et internationale un peu instable, eh bien, souvent on vient aussi à Lourdes pour s'apaiser au regard des conflits internationaux qui viennent. Et je souhaite, moi, développer cette plateforme de paix que peut être Lourdes en organisant aussi des congrès sur le dialogue interreligieux, l'universalisme, et pourquoi pas une plateforme de paix où on vient parler de paix, pourquoi pas à Lourdes, puisque déjà des millions de personnes viennent à Lourdes pour aller chercher un moment d'apaisement et de bienveillance à l'endroit de celui qui en a besoin.
2: J'imagine, Monsieur Lavitte, aussi, que les communes voisines sont aussi un partenaire très important. Vous avez été réélu depuis peu président du pays de Lourdes et de la Vallée des Gaves. C'est le syndicat mixte en charge des oui. milieux aquatiques. Faire l'union avec l'intégralité des communes et aussi avec les communes voisines de Lourdes pour développer un bien commun qui est notamment l'eau et le milieu aquatique, c'est aussi l'un des aspects importants de ce tourisme vert.
3: Oui. Alors, je suis président du PLVG, donc du Pays de Lourdes des Gaves, dont le but quand même est de protéger les personnes et les biens face aux inondations. Mais au-delà de ça, il y a une mission tourisme à l'intérieur du PLVG. Cette mission tourisme, elle permet d'être un lien, notamment la mission vélo, qui est le grand enjeu du département, parce que hier soir, nous avons voté le plan départemental à l'agglomération, le plan vélo, hein, donc Tarbes Lourdes vélo, vers les vallées. D'autres schémas, enfin d'autres routes vélo seront aussi amenées à arriver sur le département, mais nous avons un lien partenarial avec les vallées qui est naturel, puisque nous sommes à la porte d'entrée des vallées. Et vous l'avez dit dans vos propos au début aussi, nous sommes pyrénéens. Donc moi, je pense être un lourdais depuis 400 ans à peu près, de par ma famille, mais l'enjeu n'est pas de parler que de Lourdes. L'enjeu est de parler de Lourdes dans un territoire pyrénéen, dont je répète, qui peut aller jusqu'à l'Espagne. Et dans ce territoire, il y a toutes les vallées des Pyrénées, et notamment nos vallées de proximité, que sont les vallées des Gaves. Nous travaillons sur, effectivement, le vélo, l'eau, les sports d'eau, rafting, canoë, etc. Et nous avons un lieu magique. Enfin, je montais dans le funiculaire tout à l'heure avec des personnes jeunes qui venaient de Malte. Elles trouvaient cette ville remarquable, formidable. Et quand on interroge les Lourdais, ben, ils vivent dedans, dans une ville que j'ai qualifiée de belle endormie, que nous avons réveillée, et le projet d'avenir qui est de moderniser la ville, de l'infrastructurer et de la qualifier, ben c'est l'enjeu de demain pour les populations qui arrivent.
1: On va parler de la ville du coup. Merci beaucoup Monsieur Lavitte.
2: Merci Monsieur Lavitte.
1: Avec Madame Francine Gilles, vous êtes directrice de l'Office de tourisme de Lourdes. La dépendance économique quasi totale de Lourdes vis-à-vis du tourisme religieux a été mise en évidence pendant la pandémie, lorsque les pèlerinages ont été brutalement interrompus. Et si la pratique religieuse recule fortement en Europe, le nombre de chrétiens ayant diminué de 9% entre 2010 et 2020, les grands lieux de pèlerinage résistent beaucoup mieux à ce manque de tourisme, et Lourdes continue d'attirer beaucoup de visiteurs chaque année, plusieurs milliers, souvent par des motivations qui dépassent désormais le seul cadre religieux. Vous êtes aujourd'hui chargée de la stratégie du développement et de production de la destination de Lourdes, avec en lien les enjeux du tourisme et de l'attractivité du territoire. Est-ce que vous pouvez nous brosser le portrait des touristes de Lourdes, concrètement? Quels sont les touristes de Lourdes aujourd'hui?
0: Oui, déjà bonjour à tous. Oui, effectivement, les sanctuaires, effectivement, dans le monde continuent à attirer, puisque nous avons eu plus de 3 millions de visiteurs ces dernières années, un petit peu plus l'an dernier, mais c'était un petit peu particulier. Cependant, vous avez raison, le profil de nos visiteurs a vraiment changé. Il faut savoir que sur ces 3 millions, environ 30% représentent environ, viennent dans le cadre d'un pèlerinage diocésain, en tous les cas, sont des pèlerins qui viennent uniquement pour cet aspect très pastoral, religieux. Et donc, nous avons 70% de fréquentation qui est basée sur, à Lourdes, on vient chercher de la spiritualité, on vient chercher quelque chose, on vient peut-être penser à soi, penser à quelqu'un de sa famille, ça attire pour ça, mais ça attire aussi par la notoriété, parce que dont parlait Monsieur le maire, hein, une notoriété internationale. C'est vrai qu'on avait senti ce léger changement avant 2020, qui s'est clairement accentué après, et aussi de par le profil des visiteurs, c'est-à-dire on a une typologie quand même importante de groupes à Lourdes, mais une montée, une forte progression des clientèles individuelles. Donc nous, à l'Office de tourisme, pour répondre à la question un peu du profil, on s'est dit quand même en 2024, il faut qu'on apprenne à connaître un peu mieux ces visiteurs qui viennent à Lourdes, et nous avons déployé une enquête de clientèle toute l'année, toute la saison 2024, pour connaître vraiment ces 70% de visiteurs qui viennent, et qui effectivement vont au sanctuaire, mais connaissent-ils vraiment le reste de la ville? Et donc ces 70%, ben, ce qu'on a à prendre de l'enquête, je ne vais pas vous refaire toute l'enquête, mais il y a quand même des choses assez intéressantes sur le profil âge déjà des visiteurs, qui est uniquement à moyenne de 48 ans, donc assez jeune, contrairement à ce qu'on pourrait penser. Ce sont également des visiteurs qui viennent, qui ont un panier moyen CSP+, aussi, et qui cherchent, alors 9 sur 10 vont au sanctuaire, bien évidemment, mais 7 sur 10 ne connaissaient pas du tout Lourdes avant de venir. Donc il y a un vrai attrait pour la destination. Et puis on se rend compte aussi que ces visiteurs ont besoin de vivre autre chose, de connaître l'entièreté de la destination. Effectivement, le sanctuaire et le pôle attracteur ou attractif, je ne sais comment il faut le dire, mais ils cherchent, que ça soit un visiteur individuel ou un visiteur qui vient aussi dans le cadre du pèlerinage. Ce qu'on constate aussi, c'est que les gens qui viennent dans le cadre du pèlerinage, certains viennent en dehors de ce pèlerinage organisé, justement pour pouvoir organiser leur propre programme et pouvoir découvrir ce qu'il y a autour de Lourdes. Et vraiment, nous avons des visiteurs aussi sur la typologie, pour finir avec cette typologie, qui est plutôt, on va dire, du duo, de la tribu aussi, qu'elle soit de la famille, des amis, donc d'où l'âge un petit peu plus jeune, hein, ça c'est corrélé, et puis la famille en dernier lieu. Voilà. Donc après, qu'est-ce que je ne sais pas sur l'expérience des visiteurs.
1: On a encore un peu le temps.
0: Oui, je pense qu'il est intéressant de penser aussi ce que je recherche les visiteurs. Ils ont besoin de vivre des expériences. Et effectivement, Monsieur le maire en a parlé, ils ont besoin de vivre un territoire. Donc c'est aussi pourquoi on a créé cette annexe également qui est à Rue de la Grotte pour se rapprocher des flux et permettre à ces visiteurs de présenter tout ce que nous avons sur la destination. On a fait un travail assez collaboratif et qu'on continue avec nos acteurs touristiques aussi pour qu'ils mettent en tourisme un peu toutes ces expériences, qu'elles soient sportives, qu'elles soient spirituelles avec le sanctuaire, qu'elles soient patrimoniales avec le château. Et donc on propose clé en main aux gens d'acheter, on vend plusieurs activités et pour permettre aux personnes de comprendre que Lourdes ne se résume pas à son sanctuaire, que c'est une ville et qu'on peut tout à fait la vivre. Et aussi on s'est appuyé du coup sur une nouvelle marque de destination qui est Lourdes Lumière des Pyrénées. On retrouve le mont Pyrénées hein, comme dans le cœur des Pyrénées, parce que pour nous c'est essentiel, on est dans ce piémont et on le voit, on est ici. Que ce soit le sanctuaire, on a le lac, on est entouré de montagnes, donc ça on est une vraie porte d'entrée et cette marque porte complètement la vision de la découverte de Lourdes sous une autre entité dans son entièreté.
1: Merci beaucoup Madame Gilles, on va s'arrêter là pour le moment, on va lancer la météo et juste après on posera des questions à Monsieur Laurent Ponzo qui est en charge du développement des projets touristiques.
0: Absolument.
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12: De retour dans les studios de Luz Saint-Sauveur pour vous annoncer la météo du reste de ce jour. Alors bien sûr, toujours une attention particulière, même si une fraîcheur est arrivée un peu plus aujourd'hui. Le département des Hautes-Pyrénées est toujours en vigilance orange pour un phénomène de canicule. Et donc aujourd'hui, 26 juin, des nuages bas, on les a vus en début de journée sur le Piémont et ils ont un peu progressé dans les vallées de l'ouest du département. Sinon le temps est sec et bien ensoleillé sur les massifs et ce dès ce matin et cet après-midi, de rares développements nuageux apparaîtront ici ou là au-dessus de nos sommets et y resteront sans conséquence. Les températures maximales sont en baisse mais atteignent toujours 32 à 34 degrés en basse vallée, 26 à 28 degrés à 1500 mètres et 19 degrés vers 2500 mètres d'altitude. Et quant au vent, il est de sud, faible à parfois modéré sur les crêtes et il souffle entre 40 et 50 km/h en pointe. Et sinon, le vent est faible en moyenne montagne et en vallée. Et pour la nuit prochaine, on nous annonce une nuit calme sous un ciel parfois légèrement voilé et un vent de sud-ouest à sud, faible à modéré sur les sommets.
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12: Et après ce petit point météo où nous étions de retour à Luz, eh bien, nous allons repartir au pic du Gers pour retrouver l'équipe avec Caroline, Sylvain et Ludovic pour parler donc du tourisme à Lourdes. Et on part avec un petit souffle musical, le temps de faire la transition, un petit souffle de douceur sur les ondes de Fréquence Luz. C'est Anna Cohen avec le titre « Mountain ».

0: 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Nous sommes en direct du Pic du Gers, le thème d'aujourd'hui de ce magazine Vue d'ici, quel est l'avenir du tourisme lourdais, sachant que le nombre de pèlerins diminue régulièrement. Avec moi, monsieur Laurent Ponzeau, qui est en charge du développement des projets touristiques. Bonjour monsieur Ponzeau.
1: Bonjour à vous.
0: Pouvez-vous nous dresser les actions en cours sur le territoire pour développer la destination touristique de Lourdes, s'il vous plaît?
1: Alors, on en a parlé déjà précédemment, mais on peut partir d'un constat assez simple. En fait, c'est que Lourdes est connue mondialement, donc c'est une marque internationale. Et Francine Gilles en a parlé tout à l'heure, 9 personnes sur 10 viennent pour le sanctuaire, qui est le phare d'attractivité. Mais finalement, est-ce que les gens connaissent vraiment Lourdes? Ben non, c'est pas le cas. Et donc, notre travail, ça va consister en fait, et tous nos projets se développent autour de ça, consiste en fait à fluidifier en fait et rendre plus lisibles les offres en fait culturelles, touristiques qu'on peut offrir aux visiteurs. Donc la nouvelle marque, on en a parlé, donc a été installée et elle est autour de 5 piliers importants. Donc bien sûr la spiritualité qui est un pilier majeur et historique de l'ADN de Lourdes. On va retrouver la nature. On le voit depuis ici avec le panorama. On va retrouver donc les activités en lien avec la nature, donc la pleine nature et tout ce qui est activités sportives, quel que soit le niveau. La gastronomie, parce que on est pas forcément réputé pour notre gastronomie, mais on a une gastronomie qui est vraiment ancrée et très forte, simple, et qu'il faut vraiment qu'on partage encore plus et encore mieux. On va retrouver bien sûr la culture et le patrimoine, et tout ça sera avec un cinquième pilier qui est moins perceptible, mais qui est quand même là, et monsieur le maire en a parlé tout à l'heure, c'est vraiment cette notion d'apaisement, cette notion qu'on qualifie de être bien. Et pas bien-être, voilà. Donc, où qu'on soit dans Lourdes, en fait, on a beaucoup d'occasions d'être bien.
0: On parlait tout à l'heure du lac glaciaire. Est-ce que le nouvel embarcadère, il va faire partie de vos engagements?
1: Alors, le nouvel embarcadère, effectivement, ça, c'est un projet de la ville, en fait, de la municipalité, que nous, on soutient, parce que ça vise à améliorer un site iconique aussi, qui est le lac de Lourdes. Donc, ce lac, c'est un endroit qui est fréquenté déjà beaucoup par les habitants. Hein, c'est cher à leur cœur, hein, ainsi que les visiteurs. Et donc, tout ce qui vise, on va dire, à mieux qualifier, à rendre la destination, en fait, plus accessible et plus praticable pour les gens, on approuve forcément. Et ce qu'on peut noter, ce qui est important, c'est que là, dans le mariage, en fait, tourisme et habitants, ou habitants et tourisme, en fait, ça répond vraiment à cette demande de répondre à mieux qualifier, améliorer, en fait, ce site. Voilà. Et donc, c'est un site qui correspond aussi à la marque, hein, puisqu'on y retrouve différents piliers. On va y retrouver, en fait, la nature. Les gens y viennent beaucoup pour ce côté apaisement, contemplation, vue sur le lac. On va retrouver, pourquoi pas, un coucher de soleil. Il y a pas mal d'animations qui ont lieu, de sport. On va s'y balader, on peut faire la promenade. On a un pitch and putt à côté. On peut aussi bien sûr y faire son running avec une vue magnifique sur les montagnes pyrénéennes. Donc voilà, c'est l'occasion de venir se ressourcer avec beaucoup d'éléments pour se faire plaisir.
2: Laurent Ponzeau, vous connaissez par cœur ce lieu. Comment vous le voyez dans quelques années? Quelles sont les perspectives et quelles sont peut-être les pistes de développement? On sait que il y a un superbe site naturel ici, peut-être accueillir des scientifiques pour de l'observation. Quels sont les chantiers que vous avez en tête? Peut-être qu'ils ne sont pas lancés. Ou vous, d'un point de vue plus personnel, comment vous voyez ce site se développer?
1: Il y a plusieurs choses. Déjà, vous en avez parlé tout à l'heure dans l'introduction. En fait, vous avez fait référence à l'historique. Et je pense qu'il y a pour moi deux aspects. Il y a un aspect déjà, un qui est un aspect immuable. Ça veut dire en fait que depuis plus de 126 ans, en fait, des générations de visiteurs viennent au Pic du Gers. Et ça, c'est pas prêt de s'arrêter. Donc ça, c'est un premier point. Et en ce sens-là, les gens ont aussi besoin de symboles en fait forts qui rassemblent, qui rassurent. Et quelque chose d'immuable, ça rassure toujours. Ça veut dire que c'est là aujourd'hui, ça sera là demain et ça perdurera. Alors après, comme vous l'avez dit, et pour rebondir sur ce que j'ai dit précédemment, la question, c'est la mise en musique en fait de la fréquentation et quelles expériences on peut faire vivre en fait aux visiteurs. Donc, monsieur le maire, on parlait tout à l'heure, il y a un côté quand même aussi d'écologie, donc de pas dénaturer le site, ça c'est important, mais oui, on peut aller travailler de l'expérientiel ici, on en parlait avec Jean-Marc Dupont, qui pourra aussi rebondir tout à l'heure là-dessus, mais il est évident qu'il y a déjà une expérience par soi de cette montée, en fait, cette vision, en fait, de la ville et des alentours quand on est dans le funiculaire. Cette vision qu'on a, en fait, sur la chaîne des Pyrénées, en fait, les montagnes du Piémont pyrénéen depuis ici, qui est juste magique. Et après, on peut développer l'expérientiel en termes d'accueil. Pourquoi pas l'expérience potentiel coucher de soleil ou lever de soleil. Ça, les populations aujourd'hui sont de plus en plus intéressées, les visiteurs sont intéressés par ça. Donc on se lève plutôt aux quatre coins du monde pour aller voir un lever de soleil. Ça peut être ça. Pourquoi pas, effectivement, on est sur un ciel étoilé qui est magnifique. Donc pourquoi pas aussi en profiter pour regarder les étoiles, faire des liens avec l'astronomie. On a quand même aussi un patrimoine en fait assez fort sur la nature. Donc on est en train de travailler, nous, de notre côté, sur des balades en fait en lien avec la nature, la faune et la flore. Donc on peut faire peut-être une heure et demie, deux heures de promenade au Pic du Gers, découvrir en fait les plantes endémiques selon les saisons, les animaux qui sont là, qui vivent autour. Voilà, donc il y a des perspectives en fait assez importantes. Le tout, c'est de les, on va dire, lister, les prioriser, puis voir avec les acteurs locaux comment le développer.
0: Merci beaucoup, Monsieur Ponzo. Donc, cette diversification du tourisme passe notamment par le développement des activités de pleine nature, vous venez de le dire. Au Pic du Gers, cette évolution est particulièrement visible. Monsieur Jean-Marc Dupont, qui est responsable du site du Pic du Gers, est également avec nous sur le plateau. Bonjour, Monsieur Dupont.
3: Oui, bonjour et bonjour à tous les auditeurs.
0: Donc, vous pilotez notamment l'exploitation touristique du lieu, ce qui comprend le funiculaire, les visites et les animations saisonnières. Comment faites-vous l'articulation avec la ville de Lourdes, car le Pic du Gers est à la fois en pleine ville et tout à fait dans un autre univers?
3: L'articulation, elle se fait naturellement avec nos partenaires qui, Petit Train, Citybus, qui amène les clients des sanctuaires de tous les points de la ville jusqu'au Pic du Gers tous les jours, avec l'aide de l'Office du Tourisme qui est quand même très active, qui recommande à beaucoup de personnes, qui leur renseigne sur tout ce qu'ils peuvent faire autre que le religieux et évidemment le Pic du Gers en premier lieu.
0: Le site est souvent présenté comme l'un des symboles du virage nature et outdoor de Lourdes. Le VTT de descente a fortement contribué à faire connaître le Pic du Gers auprès d'un nouveau public. Qui sont aujourd'hui les pratiquants qui fréquentent le site? On pourra parler du ride park également qui est juste à côté.
3: Oui.
0: Donc, quels sont les pratiquants aujourd'hui au niveau du Pic du Gers?
3: Les pratiquants, évidemment, de la clientèle locale, de la clientèle espagnole, des équipes professionnelles qui viennent s'entraîner, des coureurs de Coupe du Monde qui se sont blessés, qui viennent se réathlétiser au Pic du Gers, loin des caméras, loin de tout le monde. On a accueilli il n'y a pas longtemps Amaury Pierron, le champion du monde, qui est en tête de la Coupe du Monde, qui s'est blessé et qui est venu s'entraîner quelques jours, tout seul, en inconnu.
2: Jean-Marc Dupont vient d'évoquer cet aspect sportif, cette mise en valeur liée au sport et notamment au VTT de descente. Votre regard sur la question qu'on a évoquée il y a quelques minutes sur ce patrimoine naturel. On n'a pas évoqué la question du pastoralisme. Je ne sais pas s'il y a des projets liés autour de tout ça. Quel regard vous portez sur les enjeux liés à la valorisation du patrimoine naturel autour du Pic du Gers?
3: L'enjeu principal est de ne pas dénaturer le site. C'est un site sauvage, paisible. On vient y chercher certaines choses, de la tranquillité, un beau panorama. Il ne faut pas créer, on va dire, une autoroute qui amènerait sur les sentiers du Pic du Gers. Je ne sais pas, juste à ma droite, vous voyez des escaliers taillés dans la pierre, il y en a partout. Il faut les entretenir. On les découvre au fur et à mesure. Les clients, si vous voulez, il n'y a pas de réservation. On reste le temps qu'on veut. Certains viennent le matin. On les revoit à la dernière montée. On ne sait pas trop ce qu'ils ont fait. Ils se sont baladés sur le Pic du Gers. Ils s'éparpillent un peu partout. C'est la tranquillité. Et ça, il faut le sauvegarder.
2: Il y a aussi on a l'impression qu'il y a ce devoir de transmission aussi, d'arriver à garder ce site, alors que ce soit au niveau technique, technologique, et aussi au niveau naturel. Il y a ce souci de garder intact cet endroit avec ses spécificités techniques et naturelles.
3: Exactement. L'invisible, c'est-à-dire la machinerie, l'électronique, tout a été modernisé. D'aspect, on a gardé les cabines, cet aspect pittoresque on se croit dans un autre siècle quand on arrive au Pic du Gers. En fait, il y a beaucoup de techniques, beaucoup d'entretien, beaucoup de maintenance, avec des logiciels à la pointe de la technique pour le faire fonctionner.
2: Oui, mais ça, c'est ce qu'il faut expliquer aux auditeurs, c'est que vous avez gardé cet aspect ancien, on va dire, du site, tout en gardant dans les coulisses, tout en faisant évoluer dans les coulisses l'aspect technologique, quoi.
3: Exactement, parce qu'il fallait pérenniser l'outil, c'est-à-dire le funiculaire. Donc, il a fallu faire d'énormes changements, d'énormes investissements, tout en gardant, on va dire, son aspect, je pourrais presque dire, d'aller jusqu'à désuet.
2: Oui, c'est quasiment assumé chez vous de garder ce côté vintage, on pourrait dire.
3: Il était hors de question de modifier les cabines, de faire quoi que ce soit. Vous voyez la gare, c'est la gare pas tout à fait d'origine, seulement on voit bien qu'on a gardé cet esprit-là.
2: Oui, c'est vrai que c'est très agréable hein, quand on arrive d'être vraiment dans un lieu chargé historiquement.
3: Oui, on est surpris, si vous voulez, on est surpris, on sort de la ville qui se modernise de plus en plus, on se retrouve en pleine montagne, en pleine nature, tout est vert, la vue à 360 sur toute la chaîne. Les gens sont surpris, en garde de très très bons souvenirs. On va toujours passer de très très belles photos sur les réseaux et ça fait toujours plaisir.
0: On a parlé du patrimoine naturel qui est important avec la faune, la flore et les grottes aussi. On n'a pas parlé,
3: oui.
0: Il y a également les grottes.
3: Oui.
0: L'attractivité de ces grottes, comment vous arrivez justement? En fait, il y a vraiment une contradiction entre le fait de faire venir des gens pour la fréquentation et en même temps garder ce patrimoine naturel intact. Comment vous arrivez à gérer ça?
3: Ben c'est-à-dire, c'est au départ, c'était un petit peu mon but. Il fallait à tout prix, pour pérenniser le site, qu'il y ait du monde, ne pas le transformer. Donc, on a quand même des moyens maintenant de le faire connaître, parce qu'il faut quand même penser qu'il faut quand même, on va dire, que ça rapporte quelque chose, qu'on puisse continuer, on va dire, à faire des investissements. Les grottes qui sont à 9 degrés ont quand même pas mal de succès depuis dizaine de jours.
2: Ah, c'est étonnant, c'est bon, pourquoi? Comment ça se fait? Comment vous expliquez ce succès?
3: C'est très facile à vendre en ce moment à la billetterie. Donc voilà. Et puis, le clou du spectacle, par exemple, quand on traverse les grottes, c'est la sortie où il y a un point de vue unique au pic du Gers. Et évidemment le chemin de retour par des petits chemins au travers des buis.
0: C'est marrant parce que le pic du Gers, on en parle beaucoup quand on est touriste, enfin pour les touristes ou même les locaux, et ça, souvent les grottes ne sont pas forcément mises en avant. Est-ce que vous le ressentez, vous, que les grottes ne sont pas forcément connues plus que le funiculaire?
3: Non, c'est incomparable, si vous voulez, avec les grottes de Bétaram.
0: Oui.
3: C'est une curiosité. Des galeries qui ont été reliées les unes aux autres par l'homme en 1950, avec des points de vue géologiques très très intéressants, des failles qui vont rappeler la formation, on va dire, des Pyrénées, la jonction de certains points d'Afrique, d'Espagne, des Pyrénées françaises. Des gouffres, elles ont un aspect, une curiosité, presque une anomalie, on va dire, de retrouver des grottes aussi hautes, qui sont les grottes les plus hautes de France. Il faut le souligner aussi.
2: C'est vrai qu'il faut, Jean-Marc Dupont, il faut parler de cette ambiance. Là, on est en direct du pic du Gers. Et décrire aux auditeurs un petit peu cette ambiance. Comment vous la qualifierez, vous, cette ambiance? Parce que on a parlé d'apaisement, monsieur le maire, monsieur Lavitte, en début de retransmission, a parlé d'apaisement. C'est vrai que, on parle souvent du sanctuaire comme lieu de recueillement religieux. On retrouve aussi cet apaisement en haut.
3: C'est un complément. C'est un complément avec le sanctuaire, le calme du sanctuaire, la beauté. Ici, c'est un complément. On retrouve le paisible qu'on vient souvent chercher à Lourdes. Pour pour la religion, des touristes venant de la vallée, c'est un confort. C'est rassurant de se retrouver ici.
2: Et c'est vrai que c'est cette notion d'apaisement. Le tourisme vert, ce qu'on appelle le tourisme vert, l'apporte aussi. Hein. Le tourisme religieux est une chose évidemment bien présente à Lourdes. Mais c'est vrai que cette notion de reconnexion aussi à la nature, on le trouve ici, hein, sur ces hauteurs. Et c'est quelque chose qui frappe, hein, dès qu'on arrive. On parle évidemment de la chaleur et de la canicule dans la... cette semaine, notamment dans les médias. Là, on ressent un petit peu on ressent de la fraîcheur, on ressent vraiment aussi cet apaisement. Et on encourage les auditeurs à venir vivre cette expérience aussi sur les hauteurs de Lourdes, quoi.
3: Exactement. Il y a 10 minutes de trajet en funiculaire et on se retrouve quand même dans un lieu assez majestueux, assez magique. Vous voyez, devant moi, pas trop de béton, et de suite, on se retrouve en pleine nature, tout est vert. Tous les sentiers sont recouverts de buis, de chênes, de sapins. C'est le paradis, on va dire, des rapaces. Hein. Si vous voyez juste à ma gauche, normalement, vous voyez des vautours.
0: Vous introduisez bien ma dernière question, oui. Là, c'est par rapport justement, on entend les oiseaux en fond, oui. Là, qui chantent pendant, oui, qu'on parle. Vous êtes en collaboration, je sais pas comment dire, en partenariat avec des associations de protection de la nature, des ornithologues?
3: Non, ils viennent d'eux-mêmes, parce que évidemment c'est un petit laboratoire pour eux. C'est la garantie de le Pic du Gers, c'est la garantie d'observer des rapaces. Depuis un mois, le percnoptère est revenu. Un couple, parce que bon, ce sont des couples, ils restent toute leur vie.
2: Vous pouvez rappeler aux auditeurs?
3: Oui, c'est une sorte de, une espèce de vautour, plus petit que nos vautours des Pyrénées, qui est blanc. Alors on le reconnaît très facilement. Si on voit quand même un grand oiseau blanc dans le ciel, c'est lui, avec un bec jaune. Maintenant, on peut le dire, parce que c'est passé, il y a quelques années, juste à ma gauche, à 200, il y a une falaise vers la sortie des grottes, où ils avaient fait leurs œufs. Ce sont des oiseaux qui repartent en Afrique fin septembre, qui reviennent février-mars, qui reviennent dans les Pyrénées. Et ils ont fait leur nid, ils ont eu des petits. On va dire, tout ce secteur a été fermé au public.
0: Donc ça confirme,
3: avec des chaînes.
0: Comme quoi le lieu est un lieu exceptionnel.
3: Oui.
0: Et en général, oui, on ne le dit pas quand il y a des pernoptères qui nichent, pour pas que les gens viennent les embêter.
3: Voilà, donc, parce que c'est... Voilà,
0: merci Monsieur Dupont d'avoir répondu à toutes nos questions. On était en direct du Pic du Gers avec Monsieur le maire de Lourdes, Monsieur Thierry Lavitte, également avec Francine Gilles et Laurent Ponzeau. Et merci beaucoup Sylvain d'avoir participé à ce plateau.
2: Et merci beaucoup.
0: Aussi à Ludovic
2: et Mirabel.
0: Et voilà, Mirabel qui est en studio, qui gère toute la technique.
2: Adi Schatz.
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7: Les offres de la semaine à pourvoir en Vallée des Gaves. On commence par le territoire de Luce, où un employé de libre-service est recherché pour un CDD de 3 mois à 35 heures par semaine. On monte à Cotteret à présent, où c'est au Bain du Rocher, où l'établissement thermal recherche un esthéticien ou un spa praticien, un CDD de 4 mois à 35 heures par semaine. On reste à Cotteret, où c'est l'hôtellerie du lac de Gaube qui recherche un serveur pour 2 mois à 39 heures par semaine. On repart à Luce Saint-Sauveur, où là aussi, dans le domaine de la cuisine, on recherche un cuisinier en CDD pour 4 mois à 35 heures par semaine, et c'est pour le centre de vacances CVO. Et c'est la cave Caso également à Luce Saint-Sauveur qui recherche toujours un conducteur-livreur pour les boissons, un CDD de 4 mois à 35 heures par semaine. On part à Esquesser à présent, où un chef de rayon produits non alimentaires est recherché pour un CDI à 35 heures par semaine. Direction Argelès-Gazost, où c'est l'étape des Pyrénées qui recherche un vendeur mécanicien en cycle pour 3 mois à 35 heures par semaine. On remonte à Cotteret où un vendeur d'articles de sport et de loisirs est recherché pour 3 mois à 35 heures par semaine. On va à Bettepouey à présent où il y a 2 postes à pourvoir pour l'abattoir de Bettepouey, des postes à pourvoir urgemment, l'un pour un technicien d'agent de maîtrise abattoir et l'autre pour un directeur d'abattoir. Les deux sont en CDI. Pour le technicien d'agent de maîtrise abattoir, c'est un CDI à 35 heures par semaine et pour le directeur d'abattoir, eh bien c'est un poste de cadre, donc pas d'heure stipulée, mais toujours un CDI. Et on termine les offres de la semaine sur les vallées des Gaves avec un poste à Grust pour un responsable maintenance mécanique et c'est pour la régie des sports d'hiver de Luce et donc un CDI à pourvoir de 35 heures. 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
1: Nous espérons que votre voyage musical vous est agréable. Nous survolons actuellement le 104.9 et vous pouvez admirer Cauterets. Fréquence Fisher Lynx vous souhaite un bon vol.

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0: Le baroque fait un pari un peu fou de donner l'intégralité des cantates de Jean-Sébastien Bach, et ce, dans l'esprit de l'époque, c'est-à-dire dans l'urgence. C'est dans ce sens qu'il s'agit de répétition de concerts et non de concerts à purement parler. Le public est invité à participer au choral final, à chanter sous la direction du chef. À la fin de la séance, tout le monde est invité à échanger sur le parvis de l'église pour un moment convivial.
1: Je suis Laurence Martineau, je suis violoniste et au sein de l'ensemble baroque de Toulouse, j'occupe la place du premier violon. Sur les cantates sans filet, c'est un dispositif où on est bénévole. Le plaisir, c'est de découvrir à chaque fois une nouvelle cantate et de la partager avec un public et de la décortiquer au fil de la séance et après de la jouer en entier. Pour nous, c'est le bonheur de découvrir cette grande œuvre. Il y a quand même dans l'idée de Jean-Sébastien Bach que ce soit facile à monter d'une certaine manière. Certaines cantates sont plus compliquées. Bon, ça fait partie du challenge. Là, c'est pas un concert, donc on n'a pas d'enjeu de restitution parfaite. Le seul objectif, c'est le plaisir de partager avec le public.

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5: Tous les ans, l'association Millau en Jazz et le département de l'Aveyron proposent un stage de jazz impro à destination des musiciennes et musiciens souhaitant approfondir leur pratique amateur. En avril 2026, ce stage était animé par Nicolas Gardel et Régis Alarcon. Nicolas Gardel est trompettiste et s'est produit en concert avec Millau en Jazz au Théâtre de la Maison du Peuple de Millau à l'issue du stage.
6: J'ai fait des arrangements sur des standards de jazz qu'on a adaptés en manière un peu ce qu'on va appeler vulgairement le Latin Jazz, vu que c'est la thématique du concert. Donc l'idée c'était de faire travailler un peu les élèves autour de ce style de musique. Souvent on se retrouve confronté à des musiciens qui travaillent chez eux. Et malheureusement, aujourd'hui, la conjoncture actuelle fait qu'il y a de moins en moins de concerts. Donc en fait, les musiciens se retrouvent de moins en moins confrontés au fait de jouer en situation avec les autres. Le but, entre autres, c'est de rattraper ce manque et leur faire toucher du doigt qu'en fait, la musique, c'est pas seulement performer dans son côté, mais avoir une capacité à jouer ensemble, en fait.
5: Les participantes et participants au stage apprécient l'expérience collective de ces 3 jours.
7: Alors je m'appelle Christian, je joue du sax alto.
8: Je m'appelle Timéo Carillo, j'ai 17 ans et je suis batteur depuis l'âge de 4 ans.
9: Et moi c'est Nadia, je fais du saxophone depuis une trentaine d'années.
5: Et qu'est-ce que vous apprenez lors de ce stage ?
7: Beaucoup de rigueur dans la mise en place des morceaux, être bien tous ensemble, pouvoir jouer tous ensemble et pas chacun de son côté savoir s'écouter.
8: Moi à la batterie on m'apprend beaucoup des rythmes latins ou du jazz.
9: On apprend aussi sur l'improvisation, vraiment comment caler ou décaler des morceaux, donc c'est très intéressant.
7: Je suis très content de ce qu'on nous apprend ici. Il y a des intervenants de grande qualité.
8: Il y a une bonne ambiance et une bonne équipe, je trouve.
9: Je rejoins au niveau de l'ambiance, voilà, il y a beaucoup de bienveillance, malgré les différences de niveau qu'il peut y avoir. On sort vraiment de notre zone de confort, en fait.
5: À l'issue du stage, les participantes et participants se produisent en première partie du concert de Nicolas Gardel.
7: Nous, on joue 2 morceaux. Je pense que ça devrait bien se passer. Il y a toujours une petite appréhension, mais qui, j'espère, va passer dès qu'on aura démarré.
9: C'est toujours un peu impressionnant, mais voilà, ils sont hyper bienveillants, donc on est très très bien encadrés. Donc ça devrait aller.
5: Pour participer au prochain stage ou pour découvrir le festival de Millau en Jazz en juillet, rendez-vous sur Millau.

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6: Le 27 juin au soir, à Bordères-sur-les-Chaises, près de Tarbes, des gens vont danser jusqu'à 4 heures du matin sur des rondos, des congos et des branles-gascons. Un bal, un vrai, avec des musiciens, des stagiaires qui ont appris des morceaux dans la journée et du gâteau à la broche vers minuit. C'est la deuxième édition de la Nuit du Rondo, organisée par l'ETMT, l'École Tarbaise de Musique et Tradition. Derrière le programme festif, il y a une conviction. Une culture ne survit pas que dans les livres ni dans les vitrines, elle survit dans les corps et dans les mains. Viviane Platé, chargée de la communication à l'association, est avec moi au téléphone aujourd'hui pour en parler. Bonjour Viviane.
7: Bonjour.
6: Le TMT existe depuis des années à Tarbes. Quelle est la mission de cette école? Qu'est-ce qu'on y apprend? Sous-entendu, qu'est-ce que l'on n'apprend pas dans un conservatoire classique?
7: Alors, le TMT, on appelle ça école, mais ce n'est pas vraiment une école. C'est une association de bénévoles, gérée par des bénévoles, animée par des bénévoles. C'est une association loi 1901. Et d'intérêt public, paraît-il. Donc, l'objectif, c'est de perpétuer les traditions de musique et de danse gasconne, bigourdane, mais pas que, parce qu'on a quand même aussi pas mal de choses de Bretagne, du Massif central, ou même de plus loin, parfois. L'association, donc, est composée uniquement de bénévoles, il n'y a aucun salarié. Nous travaillons par conviction avec un certain nombre d'adhérents, de plus en plus nombreux, qui viennent pour apprendre à danser, les danses traditionnelles, mazurka, polka, cercle, chapeloise, etc. Et apprendre aussi à jouer ces morceaux. Donc il y a des ateliers de diatonique, accordéon diatonique, de bouho, de violon, de chant. Alors il y a une chorale et il y a un canter.
6: Donc la Nuit du Rondo, c'est la deuxième édition seulement. Qu'est-ce qui a motivé la création de cet événement? Vous pensez qu'il manquait quelque chose sur le territoire?
7: Alors, on pensait, il y a beaucoup de balles sur le territoire. Mais un bal comme ça, ça n'existait pas. Et puis ce n'est pas seulement une balle, parce que dans la journée, il y a aussi des stages de formation. Donc il y a des stages toute la journée et un bal toute la nuit. C'est pas un bal normal. Nous animons souvent des bals, mais ça dure 3 heures à peu près en général. Là, c'est vraiment de 9h du soir à 4h du matin. C'est vraiment toute la nuit. Nous organisons cet événement tous les 2 ans. Donc il y a eu une première édition en 2024. C'est une grosse organisation très compliquée, donc on ne peut pas la faire tous les ans pour une petite association comme nous.
6: Donc le rondo, le congo, la boa, pour quelqu'un qui n'a jamais entendu ces mots, on parle de quoi exactement? C'est une musique de quelle région, de quelle époque? En fait, qu'est-ce que c'est?
7: Alors les musiques traditionnelles existent depuis le Moyen-Âge et les danses aussi. Et nos instruments, à part le diatonique qui est beaucoup plus récent, sont des instruments qui sont connus depuis très très longtemps. Le rondo et le congo, ce sont des danses qui sont vraiment d'ici. Ici, c'est vraiment le pays du rondo. C'est pour ça qu'on l'appelait la nuit du rondo. Mais pendant la nuit du rondo, il n'y aura pas que des rondos, des congos et des branles. Il y aura des mazurkas, des valses, des polkas, des cercles, des chapeloises, tout ce qu'on peut danser dans un bal.
6: Qui vient apprendre aujourd'hui à l'ETMT? C'est quoi le profil des gens qui s'inscrivent à un atelier d'accordéon diatonique justement ou d'autres instruments?
7: Le profil, il est très très diversifié. Il y a vraiment beaucoup de monde. En diato, il y a quelques enfants d'ailleurs. Il y a un petit atelier Maynat. C'est vraiment très très diversifié. Il y a des gens qui viennent de partout, de tous âges. Moi par exemple, pour mon atelier violon, j'ai des gens qui ont commencé à 50 ans. C'est ouvert à tous, c'est vraiment ouvert à tous. C'est un des objectifs de l'association, c'est que aussi bien financièrement que par rapport aux horaires qu'on propose, par rapport à ce que coûte l'adhésion de l'année, c'est vraiment ouvert à tous. c'est très important pour nous.
6: Alors, pour la nuit du rondeau, il y a une journée de stage avant le bal. Donc, c'est une pédagogie particulière. Donc, apprendre et puis jouer le soir même devant un public, c'est plutôt intense en acquisition et en émotion. Donc, qu'est-ce que ça change par rapport à des stages classiques, vous pensez ?
7: Jouer devant un public, oui, c'est juste, un compte-rendu de stage, si vous voulez. Hein, parce que ce ne sont pas les stagiaires qui vont animer les bals. Après, nous avons des vrais groupes semi-professionnels ou professionnels qui vont animer le bal. Mais ce qui est intéressant, c'est... oui, c'est vrai. Jouer devant un public, surtout un public qui danse, c'est très, très différent. Quand on est en atelier, bon, on apprend, on répète, on se reprend, on essaie de jouer ensemble, ce qui est déjà très difficile. Mais jouer ensemble, devant un public, et arriver à le faire danser, parce qu'il faut avoir vraiment une cadence, il faut vraiment avoir... Il faut soulever les gens, quoi. Il faut les porter, il faut les emporter dans une cadence qui va les amener à danser, même ceux qui ne savent pas danser, et qui, dans ces balles-là, souvent se mêle aux vrais danseurs qui les... La première fois qu'on fait danser les gens, c'est une expérience assez prenante et on s'en souvient.
6: À Tarbes, là, donc on est sur un territoire gascon et occitan. Est-ce que cette identité culturelle est quelque chose de vivant ici ou c'est vraiment un combat pour le maintenir ?
7: Un peu les deux. C'est à la fois vivant, parce qu'il y a quand même... Les balles sont très fréquentées, il y a vraiment du monde qui vient... Et de tous âges aussi, même des jeunes, il ne faut pas croire que ce sont que des vieux. Il y a beaucoup de jeunes dans les baltrades. Et en même temps, mais c'est un combat parce qu'il faut sans arrêt remettre le couvert, quoi, parce que c'est jamais gagné.
6: C'est jusqu'à 4h du matin, pardon, vous venez de me le dire. Donc c'est écrit en plus sur le programme. En général, on ne dit pas vraiment les heures, à quelle heure les balles ils finissent, même si on s'en doute un peu. Là, il n'y a pas le choix, c'est jusqu'à 4h du matin.
7: C'est-à-dire qu'il y a le choix, chacun peut arriver par quand il veut. Mais c'est pour insister sur le fait que c'est vraiment la nuit.
6: Oui.
7: La nuit du rondeau, quoi. C'est pas juste un bal comme les autres. Donc c'est pour ça que sur le programme, nous avons bien écrit que c'était jusqu'à 4 heures du matin.
6: Là, plus largement, est-ce que vous pensez que ce type de culture populaire a quelque chose à apporter à la cohésion d'un territoire ou d'une communauté locale ?
7: Ah, tout à fait, tout à fait. Les gens qui participent à ces balles sont des gens qui sont bien ancrés dans le territoire. Hein. Voilà. Puis nous avons des fidèles qui font tous les bals. On voit souvent les mêmes personnes, plus les gens des communes dans lesquelles ça se passe. Par curiosité, ils se déplacent. Et ça, je crois que c'est important parce que ça aussi, ça fait partie de la diffusion de ces traditions-là.
6: Alors, très rapidement, pour terminer là-dessus, est-ce que vous pouvez nous redonner le programme de cette nuit du rondeau ?
7: Donc, la journée du samedi, nous avons des stages de 9h30 à 12h30 par pupitre. Les diatos, les vents, les cordes. Animés par Clément Rousse, Yves Puisségur et Kylian Coron. Ensuite, il y a un repas partagé. Et l'après-midi, c'est la suite des stages, mais tous ces ateliers, ces pupitres vont être réunis pour un atelier d'ensemble, animé par les trois animateurs du matin. L'après-midi, il y a aussi des stages de chant dansé, animés par Joachim Mombor, des danses, rondo et congo, animées par Marie-Claire Carriviala. Et donc, le soir, à partir de 18h30, il y a un apéro karaoké animé par Musica Persuts, qui est un groupe de l'ETMT, un groupe de canters. Puis ensuite, il y a un repas qui est entièrement fait par nos bénévoles avec des produits locaux. Puis la restitution des stages à 20h30-21h. Et à partir des 21h, les balles avec Petox, Emraya, Clément Rousse, Luman Encantada, qui sont des groupes assez réputés dans notre secteur. Et puis il y aura un interplateau entre chaque groupe, des animations par... le groupe SF Clops par Balançoire. Oui, on dit que c'est une grande journée festive dédiée aux musiques, aux chants et aux danses traditionnelles, ouverte à absolument tout le monde. Même les gens qui ne connaissent pas, s'ils ont la curiosité de savoir ce qui se passe à la nuit du rondeau, c'est vraiment intéressant de venir. quand on vient dans des balles, des animations comme celles que nous organisons, on peut avoir une initiation aussi pour les gens qui ne savent pas danser, par exemple. Sur les parquets, on va danser toute la nuit avec des groupes qui sont vraiment des groupes de haut vol. Il y en aura pour toutes les oreilles et toutes les jambes. On peut encore s'inscrire au stage. Il y a encore des places.
6: Toutes les informations à retrouver sur le site internet de l'ETMT, j'imagine.
7: Oui.
6: Voilà. Ben, merci beaucoup. Donc, on rappelle, ça, c'est la nuit du rondeau. C'est le 27 juin prochain, jusqu'à 4 heures du matin. Merci beaucoup, Viviane Platé, d'avoir été au téléphone aujourd'hui avec moi.
7: Merci.

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5: Bonsoir à tous, bonsoir à toutes. J'espère que vous avez passé une belle journée en ce vendredi où la fraîcheur nous est un petit peu revenue. Bon, nous sommes toujours, selon Météo France au sein, en vigilance orange pour le phénomène de canicule aujourd'hui. Et pour demain, on restera toujours en vigilance orange également. Et d'un point de vue de cette nuit, on nous annonce une nuit calme sous un ciel parfois légèrement voilé et un vent de sud-ouest à sud, faible à modéré sur les sommets. Pour demain, samedi 27 juin, et pour la nuit suivante, eh bien, ça va être beau, chaud, puis des averses en fin de journée. Une matinée agréable demain, sous un ciel parfois légèrement voilé. Et demain après-midi, ça va rester calme, puis le temps va devenir plus instable en fin de journée et en soirée, avec la circulation d'averses parfois orageuses. Le temps sera calme à nouveau en deuxième partie de nuit. Et au cours de la nuit, eh bien, des nuages bas reviendront sur le Piémont et pourront un peu pénétrer dans les vallées et donner quelques faibles bruines. Les températures minimales varient peu et les maximales vont monter vers 33-35 degrés demain en vallée, voire 36 en basse vallée et 27 à 29 degrés vers 1500 mètres, 20 degrés à 2500 mètres d'altitude. Et le vent demain est de secteur sud-ouest, toujours à sud sur les crêtes, modéré à parfois assez fort, avec des rafales qui pourraient souffler entre 40 et 60 km/h en pointe. Le risque de renforcement du vent est forcément là, sous les orages le soir. Voici donc pour les prévisions Météo France au sein de cette nuit et de demain. Et là-dessus, je vous souhaite à tous et à toutes une très belle soirée et un beau week-end dans la folie.
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6: De vendredi à dimanche au village d'Arins-Marsous, nous vous proposons la journée du patrimoine de pays Tour et Détour. Se laisser guider par le hasard des pas et la curiosité du regard. Tour et Détour vous pousseront à arpenter sentiers, ruelles, chemins de randonnée et vous feront lever les yeux pour découvrir une corniche sculptée, une pierre patinée par le temps, une enseigne oubliée, un paysage, un pont. Nous vous invitons à relier l'histoire des lieux à vos pas pour mieux comprendre, ressentir et habiter autrement nos paysages quotidiens. De vendredi à dimanche, au village d'Arins-Marsous, ce sera la journée du patrimoine de pays Tour et Détour.
4: Vendredi, à Arras-en-Lavedan, c'est le démarrage du festival Parole d'Exil, organisé par l'association 3A en entrée libre. Avec au programme de ce vendredi à 17h30 devant la mairie d'Arras-en-Lavedan, le parrainage républicain, suivi à 19h dans le jardin du Cairn de l'inauguration de l'exposition photo témoignage de la grande marche pour l'accueil 2025. Et à 20h, c'est à l'Abadiale qu'on vous donne rendez-vous avec de la restauration et buvette et la projection du court-métrage Trajectoire, réalisé par Corinne Matou de la compagnie La Mandragore. Et pour finir ce premier jour du festival Parole d'Exil, à 21h, c'est dans le jardin de l'Abadiale qu'il y aura la création de la compagnie La Diagonale. Une lecture musical sur un texte de Laurent Godet avec la chanteuse et musicienne Gumizo Musendo et la comédienne et metteuse en scène Laurence Laburte. Le festival Parole d'Exil, ça commence ce vendredi à 17h30 à Arras-en-Lavedan et retrouvez tout le programme complet sur accueilazin.com.
6: Ce vendredi, de 15h à 16h30, la ferme distillerie Orsnabruma à Auqueuil vous propose sa visite guidée. Tous les vendredis, visite guidée du jardin de plantes aromatiques et médicinales et le petit fruit de la distillerie, découverte de la distillation des plantes dans un alambic en cuivre, dégustation des produits de la ferme, liqueur de plantes, liqueur de fruits, pastis du Val d'Azun et sirop à base de plantes, mais vous inquiétez pas, tout ça est sans alcool. Alors pour rappel, ce vendredi de 15h à 16h30 à la ferme distillerie d'Orsnabruma à Auqueuil, il y aura sa visite guidée.
4: Vendredi à 17h à la médiathèque de Cotteret, on vous propose la conférence protection des milieux aquatiques avec le Pays de Lourdes et les Vallées des Gaves. Une rencontre avec Vincent Ramard, qui est technicien rivière du secteur torrentiel au PLVG, dont les missions se concentrent sur la préservation de l'environnement aquatique. Gratuit dans la limite des places disponibles, la conférence du PLVG protection des milieux aquatiques, c'est ce vendredi à 17h à la médiathèque de Cotteret.
6: Ce vendredi, de 18h30 à 19h30 à l'église de Cotteret, nous vous proposons le concert Ricardo Garcia Solo. Sous le rythme des guitares classiques, flamenco et musique du monde, Ricardo Garcia est un guitariste-compositeur. Après une carrière internationale, il développe de nouveaux projets pour la première fois en France. Dans un jeu virtuose, Ricardo invite un voyage à travers ses compositions dont l'éclectisme et la sensibilité musicale ne peuvent qu'émouvoir, séduire ou conquérir. À l'église de Cotteret, la participation est libre et c'est sans réservation. Ce vendredi, à Cotteret, de 18h30 à 19h30, le concert Ricardo Garcia Solo.
4: Samedi, à partir de 14h à Arins-Marsous, le festival Parole d'Exil bat son plein, organisé par l'association 3A. Dès 14h, rendez-vous à la salle des fêtes pour la projection du film Outrepassé, avec une table ronde animée par Julien Moreau, avec la participation de Nicolas Dupuis, co-auteur et réalisateur, et Thomas Ferrer, historien de la CIMAD et de l'association Accueillaza. En suivant à 17h, c'est sous le préau de l'école que la compagnie Théâtre de la Bulle vous offrira le spectacle Clown Destin. Suivi à 18h30, à la salle des fêtes en extérieur, de chant basque du groupe Criolinac. À 19h, toujours à la salle des fêtes, c'est l'apéro. À 20h, on reste à la salle des fêtes et c'est le repas. Attention, pensez à réserver. Et à 22h, pour animer la soirée et la finir en beauté, c'est un concert danse animation sono avec Jazel Chataz et Tigrouve Bernardo. Des spectacles, des concerts, des tables rondes, des films, des apéros, de la restauration. Le festival Accueil à Zin, c'est en entrée libre et ça bat son plein ce samedi à Arins-Marsous.
6: Thank you. De vendredi à lundi, de 11h à 1h du matin, la ville de Lourdes vous propose ses fêtes. Au programme, cassettas, concerts, fanfares, jeux et sport. Un des grands rendez-vous de l'été. 3 jours de fêtes, de musique et de convivialité pour célébrer Lourdes et ses habitants. Tout un programme pour vibrer ensemble et profiter de l'ambiance estivale. Venez partager la joie, les rires et la couleur des fêtes de Lourdes. Alors pour rappel, c'est de vendredi à dimanche de 11h à 1h du matin et lundi de 11h à 20h et ce sera au Jardin des Tilleuls à Lourdes.
4: Samedi de 14h à 17h, au lac de Lourdes, on vous propose une partie de pêche de la Saint-Pierre pour les enfants. Organisée par l'association des pêcheurs lourdais et du Lavedan, un moment nature de découverte pour les plus jeunes. Encadrés par des passionnés, les enfants pourront s'initier à la pêche, observer les poissons et vivre leur première prise. La partie de pêche de la Saint-Pierre pour les enfants, c'est ce samedi de 14h à 17h. C'est entièrement gratuit et ça se passe au lac de Lourdes. Samedi de 14h à 18h à Pierrefitte-Nestalas, on vous propose de venir chercher des livres. De temps en temps, les bibliothèques doivent faire du tri dans leurs livres pour faire de la place aux nouveaux achats. Les bibliothèques l'appellent le désherbage ou pilonnage. La mairie de Pierrefitte-Nestalas vous propose ainsi de mettre la main sur ces livres qui ne font plus partie des fonds de la ludomédiathèque pour une somme modique lors du marché aux livres le samedi 27 de 14h à 18h. Un grand marché aux livres pour le désherbage de la ludomédiathèque de Pierrefitte-Nestalas. C'est ce samedi de 14h à 18h à la médiathèque de Pierrefitte-Nestalas. Samedi à 18h30, la Maison de la Montagne d'Argelès-Gazost accueille Anaïs Noni, écrivaine et philosophe dont les travaux interrogent la place du vivant dans nos manières de penser et d'habiter le monde. Plongée au cœur d'une philosophie qui renaît des sentiers, de l'intensité des paysages et du murmure des rivières. À partir de cette mise en dialogue avec le vivant, imaginons de nouveaux récits mêlant humains et non-humains pour réinventer ensemble notre manière d'habiter le monde. La conférence d'Anaïs Noni, écrivaine et philosophe, pour nous interroger sur la place du vivant dans nos manières de penser et d'habiter le monde, c'est ce samedi à 18h30 à la Maison de la Montagne à Argelès-Gazost.
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5: Bonjour à toutes et bonjour à tous et bienvenue à vous dans ce 21e et avant-dernier numéro de Frères de Chaussures de la saison. Et oui, l'été arrive, le temps pour les radios associatives et tous leurs bénévoles de se reposer un peu, de souffler, de recharger les batteries pour revenir plus fort et plus en forme la prochaine saison. Pendant cet été, suivant les radios sur lesquelles vous m'écoutez, vous pourrez peut-être m'entendre quand même, mais ce sera des rediffusions estivales, vu que certaines radios décident de repasser les émissions de l'année qu'elles ont bien aimées, et je les en remercie d'ailleurs par avance. Et sinon, eh bien, vous pourrez prendre des vacances de ma voix, de ma diction pas toujours très ouf, de mon élocution parfois trop rapide, ou si vous êtes en manque, eh bien, vous pouvez aussi aller sur le blog Arte Radio de Frères de Chaussures pour rattraper les émissions que vous auriez ratées, les playlists, vous pouvez les réécouter, les télécharger, etc. Bref, vous en faites bien ce que vous voulez. Moi, pendant cet été, je vais continuer quand même à avoir une veille sur les sorties rap, parce que même si c'est en général un peu plus calme, il y a quand même des belles pépites qui vont sortir. Et puis, en plus, comme vous le savez, moi, j'enregistre les émissions environ 2 semaines avant qu'elles arrivent jusqu'à vos oreilles. Par conséquent, la dernière émission que vous pourrez entendre normalement sera la semaine du 29 juin, ce qui veut dire que moi, je l'aurai sûrement enregistré la semaine du 15 juin à peu près. Et du coup, entre le 15 et le 29, il y aura sûrement de nouvelles sorties. Et du coup, j'en parlerai plutôt en début de la saison... De la saison combien ? De la saison 19 ? Ce sera en septembre. Eh oui, en septembre prochain. Voilà, la saison 19. On fera les 20 ans en 2028. Hein. Eh ouais, c'est ça, hein. Ça se rapproche. Donc en septembre prochain, justement, j'espère encore être présent au moins sur autant de radios que cette année. Voilà, j'avoue que j'en sais rien encore. Ça dépend évidemment pas de moi. Ça dépend de savoir si les radios qui me diffusent cette année et qui m'ont fait confiance continueront et auront la place de le faire sur leur grille l'année prochaine. Et ça, c'est pas moi qui suis maître de l'histoire. En tout cas, moi, je suis partant, sachez-le. Et puis, si je peux en dégoter 2 ou 3 autres radios qui seraient OK pour que je parle de rap sur leur antenne, eh bien, évidemment, ça me fera bien plaisir. En tout cas, je vais encore remercier les radios qui m'ont fait confiance cette année. Et pour certaines, elles me font confiance depuis quasiment le début. C'est le cas, par exemple, de Radio Larzac, sur laquelle j'ai créé cette émission, sur Radio Escapade, chez qui j'ai travaillé et donc sur laquelle j'ai pu continuer mon émission dès 2010-2011. Et puis ensuite, il y a beaucoup de radios qui m'ont rejoint. Donc merci à Radio Sommière, Radio Grille Ouverte pour le département du Gard. Merci à Radio Vassivière qui se trouve autour du plateau de Mille Vaches. À Radio Coquelicot, c'est dans le 03. Merci à l'autre radio dans le 5-3 en Mayenne. Dans l'Aveyron, donc Radio Larzac, on l'a dit, mais aussi Radio Temps Rodez, à la capitale ruthénoise. Radio Calade, c'est dans le 6-9 que ça se passe. Radio Valois Multien, c'est dans le 60. On a Couleur FM du côté de Bourgoin-Jallieu, dans le 38, il me semble. Fréquence Mistral, eux, ils sont dans le 04, 05, 06, donc toutes les Alpes, mais aussi le 13, le 83 et le 84. Donc, Bouches-du-Rhône, Var-Vaucluse, quand même. Ils me permettent de toucher pas mal de gens. Radio Alto, pour retourner dans les montagnes, mais cette fois en 73, donc en Savoie. Booster FM pour la Ville Rose du côté de Toulouse dans le 31, Haute-Garonne, Radio Libre en Périgord, c'est dans le 24, Frequenza Nostra, c'est la Corse, merci à Radio Gemozo qui est dans le 88, les Vosges, et Radio FM 43 dans le 43, comme son nom l'indique, la Haute-Loire, les Alti-Ligériens, j'adore se dire ce nom, et aussi Fréquence Luz qui nous a rejoint cette année du côté du 6-5, les Hautes-Pyrénées, une radio qui émet du côté de Pays de Lourdes et de la Vallée des Gaves. Voilà, grand merci à elles toutes de m'avoir diffusé cette année encore, mais donc pour cette avant-dernière émission, on va quand même continuer à parler de rap et de bon rap, puisqu'on ira du côté de Lyon avec le très talentueux Okis, dont j'ai déjà pas mal parlé, mais là, il est revenu avec un nouveau projet. Ensuite, un autre projet direction la Belgique avec le Carolo Régien. Ce sont les habitants de Charleroi, voilà, sachez-le. Et c'est Jean Jass, évidemment, qui vient de là-bas, de Charleroi, et qui propose lui aussi un nouvel album. Non loin de Charleroi, il y a une ville qui s'appelle Bruxelles. Et là-bas, il y a quelqu'un qui y habite, qui s'appelle Urde, et qui fait du rap aussi, et qui vient de sortir un projet aussi, donc on l'écoutera, Urde. Dans le morceau numéro 4, là je vous préviens, accrochez-vous, c'est un ovni, ça va diviser à coup sûr. Je suis sûr qu'il y en a qui vont détester, il y en a qui vont adorer, il y en a ils vont pas savoir quoi en penser. Mais j'ai très envie de vous en parler, donc on en parlera, c'est Crime de Guerre. Et rien que le nom déjà, j'adore. Et puis en 5 et 6, on retrouvera le frangin Cutter Le Sel, donc avec qui j'ai co-animé cette émission pendant quelques années et avec qui on a fait un groupe de rap pendant 10 piges. Donc là, il sort un projet aussi dont je vous en parlerai. Et ensuite, il y a un autre projet dont je vais vous parler, c'est un projet commun entre Éthique et Sisyphe. Et donc là, on passera le featuring avec le poteau Kinam aussi, donc que des copains. Et le morceau numéro 7, ce sera le rappeur roux le plus connu des USA, AB, Monsieur Action Bronson, qui lui aussi nous propose un nouveau projet. C'est une première depuis 2 ans, je crois, donc un projet qui était attendu par pas mal de fans de ce rappeur. Voilà, je ne vais pas faire plus long pour l'intro, on passe directement à la musique.

commence donc du côté de Lyon, je vous le disais, avec le morceau Les chiffres du loto. C'est le rappeur Okis sur une prod de Okis lui-même qu'on vient d'écouter, un morceau extrait de son dernier projet qui vient de sortir le 29 mai dernier, un projet 5 titres qui s'appelle Téléfilm. Et donc moi, Okis, je l'ai découvert avec tous les projets qu'il a sortis avant et qui étaient pour l'instant entièrement produits par Many Days, que ce soit l'album Rêve d'un rouilleur en 2023, puis une trilogie autour de la crème là qui est sortie entre 2025-26, me semble-t-il, je sais plus les dates exactement, mais c'était il y a pas longtemps. Bref, donc il avait toujours Monsieur Many Days comme producteur, mais déjà dans l'interview, quand il parlait, Okis, il disait qu'il exprimait ses velléités de produire lui-même des sons, qu'il s'était mis au beatmaking, etc. Même dans le live, pour l'avoir vu en live à Montpellier, et ben il faisait un peu de beatmaking justement avec Many Days, et donc on sentait que ça le titillait, et donc il a enfin réalisé son rêve, puisque le projet Téléfilm dont je vous parle, le 5 titres, il est entièrement produit par Okis lui-même. Donc que Okis au rap et que Okis au prod. Donc Okis, je vous le disais, moi je l'ai découvert en 2023, il est apparu un tout petit peu avant, 2022 il me semble. Et j'avais déjà beaucoup aimé, j'ai tout de suite accroché avec sa voix, ses rimes toutes biscornues. C'est très technique dans les placements en fait, c'est bizarre, il rime pas forcément en fin de phase à chaque fois. Et puis il a des références foot très drôles, très 90-2000. Des références un peu nostalgiques. Il parle beaucoup beaucoup de foot, mais il parle pas que de ça, il parle beaucoup de sa ville de Lyon aussi, parfois avec quelques mots d'argot lyonnais bien placés, et puis aussi beaucoup d'engagement politique, et ça me plaît vraiment beaucoup, contre notamment les fascistes de tous bords, et croyez-moi qu'il en a pas mal dans sa belle ville natale, donc en général il bégaye pas quand il s'agit de prendre position à ce sujet, et ça c'est quand même très appréciable. Sur sa biographie officielle sur Deezer, on peut lire que donc Okis est un rappeur lyonnais au style boom bap affirmé, ça je pense que vous l'avez entendu. Il a commencé à écrire à 17 ans, mais il ne s'est lancé sérieusement qu'en 2020, lorsqu'on lui a offert un micro pour son anniversaire. C'est un ancien journaliste. Il profite d'une période de chômage en 2022, pardon, pour sortir son premier EP, qui s'appelait OK, puis après un autre EP qui s'appelait Rappeur de Lyon. Et donc son écriture, nous disent-ils, est imprégnée de références à Lyon, à l'Olympique Lyonnais. Et donc c'est comme ça qu'il a attiré l'attention du beatmaker Many Days, avec qui il a beaucoup travaillé. Donc il a fait son premier album en 2023 qui s'appelle Rêve d'un rouilleur, sur lequel il invitait notamment Limsa Dolné, mais aussi Cassius Belli, qui est une figure du rap lyonnais. Donc ça devait, je pense que ça devait être un peu une vraie fierté pour lui de pouvoir l'avoir en feat. Et bon, j'en avais parlé dans mes émissions régulièrement. Et donc il a enchaîné en 2025 avec ses projets autour de La Crème, qui étaient donc des 3 EP qui sont sortis dans l'année, avec à chaque fois que Many Days au prod, et à la fin ils ont tout regroupé sur un projet qui regroupait donc tous les morceaux qui étaient sortis dans les différents EP. Voilà. Et donc là sur ce projet, le fait d'avoir composé ses prods, moi je trouve que ça lui amène encore plus de liberté, notamment dans l'expérimentation. Là sur le morceau Les chiffres du loto qu'on a écouté, il chantonne carrément sur la prod, et c'est très très agréable, c'est tout smooth. Et j'aime toujours aussi l'éloquence et la manière qu'il a de rimer. On est sur une prod là qui, vous l'avez entendu, est quasiment full de drumless, donc c'est-à-dire qu'il y a c'est un style que lui maîtrise à merveille, et c'est aussi pour ça que l'alchimie fonctionnait très bien avec Many Days. C'est que Many Days, c'est aussi un peu la figure de proue donc de ce nouveau style de beatmaking où les rythmiques sont vraiment mis très très en retrait, voire inexistantes. Donc voilà, je sais pas si lui, en tout cas en faisant ce projet-là, il a senti cette nouvelle liberté, où il s'est lâché un petit peu plus qu'avec Many Days, ou s'il n'a pas l'impression forcément de faire ça, mais moi c'est ce que j'ai ressenti à l'écoute. Voilà. En tout cas, moi je trouve qu'il est toujours aussi fort. Vous pouvez aller écouter Téléfilm, donc c'est un 5 titres, c'est assez rapide et c'est très très très agréable à écouter. Et il est toujours aussi fort dans le texte, notamment à un moment il nous lâche. 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

un autre rappeur, un autre rappeur beatmaker même, et un autre fan de Drumless, et oui, parce que lui aussi il fait du beatmaking et il rappe sur des prods sans batterie et il le fait très bien. Donc c'est le belge Jean Jass qu'on vient d'écouter avec le morceau Boom Bap Mi Amor, et oui, tout est dans le titre. C'est sur une prod de Jean Jass lui-même, et donc c'est extrait de son cinquième album. Je vous le disais en intro, il a sorti son cinquième album qui s'appelle Les Chants de Sac Plastique, un album 12 titres qui est sorti le 22 mai dernier, aucun featuring, voilà, et quasiment entièrement produit par lui-même. Et en fait, il a mis en featuring que les beatmakers qu'il a invités sur certains morceaux à coproduire des morceaux avec lui. C'est assez original. Donc les beatmakers sont sur les plateformes de stream, ils sont crédités comme featuring, ce qui est vraiment très très rare. Normalement, les beatmakers, ils sont quand même pas tout à fait mis en avant. Et le fait que Jean Jass soit un compositeur lui-même, je pense que ça a évidemment joué sur son choix de les créditer de la sorte. Et donc il y a quand même du beau monde, puisqu'on retrouve Agusta, on retrouve Chili Gonzalez, encore lui, DI, le Belge, Asian Crack, Karma Bangers et Mike Shab, qui est d'outre-Atlantique, et qui viennent donc tous coproduire des morceaux avec Jean Jass, et sinon c'est lui aussi qui en fait des tout seul. Et niveau rap, ben moi je trouve qu'on retrouve tout ce qui fait la force de ce rappeur et que moi j'apprécie beaucoup, à savoir, comme vous l'avez entendu, un flow très nonchalant. Quand il rappe, c'est tranquille, c'est vraiment tout doux. Ça donne aussi une impression de facilité, et pourtant à l'écoute on retrouve des rimes vraiment, je trouve, très réfléchies, originales. Et puis des thèmes qu'il aborde quand il est en solo, ça permet de mieux appréhender son personnage et de nous faire passer même du rire aux larmes assez facilement sur des thèmes. Là il parle de la paternité, il parle de ses origines marocaines, mais il y a aussi toujours un peu d'ego trip bien senti et bien fait qui nous arrache des sourires à droite à gauche, et je trouve qu'il est vraiment à l'aise sur tous ces terrains là et ça donne un album vraiment très cohérent et apaisant. Et surtout, je trouve qu'il le fait très très bien, d'autant plus qu'il n'est pas accompagné de Caballero. Parce que Jean Jass, on l'a connu beaucoup avec Caballero, donc ils ont un duo avec qui ils ont fait Double Hélice 1, 2, 3, ils ont fait beaucoup de choses avec IFN Herb, etc., les Zushi Boys. Mais en fait, du coup, je trouve que la vraie personnalité de Jean Jass, entre guillemets, alors je le connais pas, hein, mais elle s'exprime d'autant mieux que quand il est en solo, en fait, et qu'il peut vraiment se lâcher sur les thèmes qui lui sont chers, etc. Et donc, je trouve que c'est très agréable. Sinon, il y a une très bonne interview de lui, de Jean Jass, sur France Inter, avec Mehdi Maizi dans l'émission À la Régulière, donc qu'il anime quotidiennement, Mehdi Maizi, et donc là, il l'a reçu, et c'est très très agréable à écouter les interviews de Jean Jass. Il est très humble, extrêmement talentueux, et aussi toujours très connaisseur du rap. Donc allez l'écouter. Et il y a une chronique, sinon, dont je vais vous lire un extrait, qui est paru sur le site Goutte Mes Disques, dont je parle un peu régulièrement sur cette émission, qui ont donc consacré une chronique sous la plume de Aurélien, et voilà ce qu'ils en écrivent. Ils nous disent « Vu de l'extérieur, on serait tenté de penser que tout va bien dans la vie de Jean Jass. Sa page Discogs s'allonge plus vite que la liste des victimes de Patrick Bruel, il vient d'avoir un deuxième enfant, et il se passera rarement plusieurs mois sans que lui, son acolyte Caballero ou son voisin de palier Pete viennent réenchanter l'actualité du rap belge le temps d'un projet ou d'un featuring qualitatif. Mais comme beaucoup de ces gens sur qui les problèmes semblent glisser comme la pluie sur un Gore-Tex, les choses sont différentes à l'échelle macroscopique. En l'espèce, on a toujours su que Gigi était naturellement pessimiste, et ce n'est pas le bouquet final de sa récente grunt qui ira nous contredire, si lumineuse soit-elle. Et tout comme certains reprennent rendez-vous chez leur psy pour expier leur mal-être et mieux le comprendre, Gigi continue d'avoir recours à ses propres soins. Il appelle son plug, se fait livrer deux ou trois produits et s'enferme en studio pour exsuder ses soucis dans un disque. Le résultat de ces deux dernières années de pérégrination mentale s'appelle « Les chants de sacs plastiques ». Et ce titre, à la fois poétique et bizarre, est à la pleine mesure de l'œuvre qu'il illustre. Car si on avait laissé Jean Jass sur un précédent disque assez rêche, qui faisait plus délire de producteur qui délaisse son carnet de rimes, on est heureux de retrouver dans un cinquième disque beaucoup plus généreux et protéiforme. Toujours fidèle à la bizarrerie de ses visions, de l'orchestre MIDI de Chili Gonzalez sur l'ouverture d'IMAX jusqu'au sample de Dabke de El Guerouche, le laboratoire proposé par Les Chants de Sac Plastique est probablement le plus audacieux depuis Hattrick, c'est un ancien projet de Jean Jass, tout en s'épargnant ses nombreuses perditions. Pour cela, le Carolo continue de faire en sorte que l'expérience soit à l'image de son joint de Calicush, la plus tassée et la plus pleine possible, si bien qu'il ne faut pas plus de 30 minutes de son pour permettre au projet Les Chants de Sac Plastique d'être un disque suffisamment dense et labyrinthique pour nous donner envie d'y revenir. Chose suffisamment rare pour être soulignée d'ailleurs, tous les producteurs au projet sont crédités sur les serveurs de streaming, c'est ce que je vous disais. Une jolie manière pour l'homme aux deux casquettes de remettre le beatmaker au cœur du projet, à l'heure où la personnalité du rappeur prend trop souvent le pas sur la réelle qualité de la musique.
Donc voilà pour il y a une chronique qui dure encore qui est un peu plus longue et je vais un peu vous épargner parce que sinon ça serait un peu long peut-être. En tout cas, allez la lire directement si ça vous a plu sur le site Goûte Mes Disques. Il y a plein d'autres chroniques aussi que vous pouvez lire là-bas sur plein de projets qui sortent et c'est quand même largement tout le temps bien écrit. Là, c'était Aurélien en l'occurrence, mais ils ont plein de contributeurs et c'est très très agréable à lire. Et puis donc, allez écouter Les Chambres de Sac Plastique parce que c'est vraiment un très très bon album du Double J. Et il lâche notamment ce genre de phrase dans le morceau Boom Bap Mi Amor qu'on vient d'écouter. 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

encore un rappeur beatmaker. Vous avez compris qu'il y a un thème. Ben oui. Et encore un fan de Drumless. Ah non, lui, il est pas trop fan de Drumless. Il en fait peut-être, mais en tout cas, là, c'est pas le projet là sur le morceau qu'on vient d'écouter. Donc, le rappeur, il s'appelle Urd. Le morceau qu'on vient d'écouter s'appelle Cuirassé. Urd qui habite du côté de Bruxelles, donc on reste en Belgique, hein, mine de rien. Et donc, c'est sur une prod de Urd lui-même. Et c'est extrait de son projet Il pleut des sourires. Un projet sorti le 13 mai dernier, et c'est un 10 titres, où il y a deux rappeurs en invité sur le même morceau, qui sont Meirou et Oscar, que je ne connais pas du tout, pour tout vous dire. Et niveau production musicale, Urd est quasiment, là aussi, comme Jean Jass, présent sur tous les morceaux, que ce soit seul ou en coprod. Et donc, lui, on retrouve à ses côtés Palink, Really Raw, Oscar, Jupiter, Grand Tachereau, et donc Urd lui-même. Moi, je l'avais découvert, ce rappeur, en 2023, me semble-t-il, avec un projet qui s'appelait Maintenant ou Jamais, qui s'appelle toujours comme ça, d'ailleurs, vous pouvez aller l'écouter. Et j'avais bien aimé. Voilà, parce que lui aussi, je trouve qu'il envoie des rimes très très référencées un peu à la Hawkiss, notamment politiquement parlant, il y a beaucoup de références où on sent que le gars, il connaît son sujet, voilà. Je crois que c'est un des premiers que j'avais entendu rapper, enfin en tout cas entendu dans une de ses rimes qui parlait d'Antonio Gramsci, des choses comme ça, je trouve ça assez rigolo. Et puis pas mal de rimes techniques aussi, des phases entrelacées où là encore, il fait pas forcément rimer les mots classiquement en fin de mesure, et ça nous perd un peu, voire des fois, il n'y a pas de rime du tout. Il y a des flows presque parlés parfois aussi, comme c'est un peu la mode de ces rappeurs de la new gen, donc le flow est un peu mis en retrait pour vraiment bien capter le contenu, mais bon, toujours avec beaucoup de musicalité et de poésie, que ce soit dans le fond ou dans la forme, parce que dans la forme il y a beaucoup de dans le fond pardon, il y a beaucoup de quotidien d'observation dans les textes de Urd, des choses qu'il voilà qu'il observe au quotidien. J'ai dit quotidien d'observation pour observer au quotidien, c'est bien. Je n'ai pas l'impression de me répéter. En tout cas, ça amène quelque chose de très humain chez cet artiste, pardon. J'ai pas toutes les refs de ce dont il parle dans les morceaux. Voilà. Même si des fois, il y en a que je capte tout ça. Ben, des fois, ça me perd un peu, mais je trouve que c'est pas dérangeant. Voilà. Et on sent quand même que voilà, le gars a quand même bien potassé son écriture et son art. Et donc sur la forme, on y a pas mal d'influences de rap de Détroit dans le Michigan, d'où les sonorités électroniques aussi, donc qu'il affectionne particulièrement. Et donc voilà, c'est vraiment un rappeur assez original à suivre. À chaque fois que je parle de lui, je fais référence à un article qui était paru sur le Move, qui était écrit par Genono, et c'était en 2023, je crois, où il disait les 10 bonnes raisons de suivre Urd, donc je vais pas le refaire, les reciter encore une fois, mais voilà, en tout cas, faut le suivre. En plus, c'est donc un super producteur, donc il fait des très bonnes prods, et pas que pour lui, puisque j'en avais parlé dans ma dernière émission, il avait produit le titre Nouveaux Ennemis pour Bavaz, excusez du peu, et donc là, sur ce projet, il montre encore une fois qu'il est vraiment tout terrain sur ce projet, donc Il pleut des sourires, pardon, et voilà, il y a Paul de Geyser.fr, qui est un autre média rap que j'affectionne. Il nous dit, donc sur le morceau qu'on vient d'écouter, sur le morceau Cuirassé, Paul de Geyser, il nous dit « Impossible de passer à côté de cette production fantastique évoquant les grandes heures de DJ Mehdi et Carlito, un travail français, n'importe quoi, un vrai travail d'orfèvre de la marqueterie pour pavillon externe. Voici le haut du panier de l'artisanat français. » Donc voilà, quelqu'un qui cite DJ Mehdi et Carlito quand même en guise de référence, ça vous montre un peu à quel point le type a les bonnes refs. Et donc, voilà, Urd. Le morceau s'appelait Cuirassé, le projet s'appelle Il pleut des sourires, c'est disponible partout, et là aussi dans le texte, il envoie des bonnes petites phases comme « Écoutez bien, le fond est là, jamais il s'évapore, elle me connaît, elle fait du béhaviorisme, il veut expliquer Rochdi à sa meuf, j'arrête pas de gaulerie, et mon cerveau, ce connard, il aime pas dormir, il me faut un équilibre et fuir la folie, je veux la propriété et puis ensuite l'abolir, j'écoute Mézin, j'écoute Marseille et Détroit aussi, nique un polo sur le logo, il y a le marteau et la faucille. »

Bon, ben voilà. J'avais prévenu en intro. Pour ceux qui n'avaient pas écouté l'intro, ben, je vous repréviens. Voilà. Le morceau numéro 4 dans Frères de Chaussures, c'est soit des mixtapes, soit des singles, soit des compiles, soit des trucs comme ça. Et puis c'est un peu de la découverte. Et en tout cas, je teste des trucs. Voilà. J'essaye de parler de projets différents, de choses qui changent un peu. Et là, pour le coup, je pense que vous avez entendu qu'en termes de différence, vous êtes servi. Hein? Voilà. Le groupe qu'on vient d'écouter s'appelle Crime de Guerre. Déjà, avec le nom, me fume de rire. Le morceau s'appelle Ice. C'est sur une prod de eux-mêmes, mais vous verrez que c'est plus compliqué que ça. Et donc, c'est extrait d'un projet qui est sorti de leur part, qui s'appelle Du Goumin à la Vaudie. Et déjà, moi qui travaille en lycée, j'ai la rêve de ces deux mots. Mais si vous n'êtes pas, si vous n'avez pas un enfant de cet âge-là, ou même que vous ne vous intéressez pas forcément aux mots de la nouvelle génération, il y a peu de chances que vous connaissiez ces deux mots. Goumin et Vaudie. Alors, Goumin, me semble-t-il que c'est un chagrin d'amour. Et la Vaudie, c'est une espèce de boisson énergisante avec de la vodka dedans. Voilà. Je vous dis ça comme ça, pour un peu décrypter. Et donc, c'est un 9 titres, ce projet Du Goumin à la Vaudie. C'est sorti le 4 mars dernier. D'habitude, c'est en cliquant sur les réseaux sociaux, quand je tombe sur des recommandations d'artistes, des choses comme ça, que je tombe sur que je fais des découvertes de rappeurs et de rappeuses. Enfin, scrollant, du coup, sur Insta, sur TikTok, il y a des sons qui me pètent à la gueule. Et donc, en général, je vais écouter. Mais là, c'est en passant par un site qui s'appelle musique-journal.fr, un site sur lequel l'excellente Emmanuel Carinos Manuka, qui est aussi journaliste pour l'ABCDR du son, pardon, qui avait écrit sur ce site. Et du coup, de temps en temps, j'y vais assez régulièrement pour regarder de quoi il parle. Mais c'est tout le temps des trucs quand même plutôt référencés, pas forcément que du rap, etc. Donc bon, je ne vous parle pas de tout ce qui passe forcément sur ce site. Mais là, il y avait un article de David Bola, que je ne connais pas du tout, et qui s'appelait, le titre de cet article, donc c'est comme ça que j'ai découvert Crime de Guerre, le titre de l'article c'était « Est-ce que TikTok peut vous transformer en marxiste ?» Autant vous dire que moi ça m'a mis la puce à l'oreille et que je suis allé lire l'article. Et donc en fait ça parlait de Crime de Guerre, de ces artistes. Et donc bah, je vais vous lire un extrait de l'article et vous verrez comment on en arrive à parler de Crime de Guerre dans Frères de Chaussures. Donc, est-ce que TikTok peut vous transformer en marxiste? C'est la question très sérieuse que se pose la journaliste Kieran Press Reynolds dans le dernier né d'une série d'articles pour Pitchfork où elle analyse les cultures brain rot. En deux mots, le brain rot, c'est la sensation qui vous saisit quand vous scrollez indéfiniment et que le trop-plein d'informations qui passent devant vos yeux se met à frire votre cerveau. La fatigue trouble votre vue et votre lien avec la réalité se dissipe. Des mondes et des concepts disparates se retrouvent fondus ensemble et l'absurde prend le pas sur la raison. Puis d'un coup, vous vous rendez compte que cela fait 2 heures que vous dissociez en ricanant devant des mèmes surréalistes. Pas seulement une sensation physique, le brain rot est devenu un champ culturel à part entière avec des tendances, des codes et des thématiques récurrentes. J'ai retrouvé cette manière de réactualiser des questions politiques en les brain rotant dans les textes de Crime de Guerre, Avatar apparu à la fin de l'année 2025 sur SoundCloud, représenté par une anime girl accro à la Vaudie. Donc Anime Girl, c'est des personnages d'anime japonais. Voilà, pour ceux que là aussi j'essaie de traduire. Si vous comprenez pas tout ce que je dis, ne vous inquiétez pas. Je redirai où vous pouvez aller à l'article à la fin et puis vous pourrez vous pencher dessus si ça vous intéresse. Je reprends la lecture de l'article. Depuis, Crime de Guerre a migré vers les plateformes d'écoute mainstream où ses titres totalisent désormais des millions d'écoutes. Sa renommée s'est aussi construite via des vidéos verticales lâchées sur TikTok et Instagram. Si vous n'avez pas le courage de vous lancer dans la lecture de grands ouvrages de théorie politique, Crime de Guerre en extrait l'essence pour vous. Quand elle chante « Y a pas de girls, girls » quand elle nettoie son sol, Crime 2 avance qu'on peut pas être une girl's girl, soit une femme qui soutient les autres femmes, en jouissant de l'exploitation des corps des femmes qui accomplissent des tâches ménagères à notre place. Reconnaissez que sa manière de parler de la lutte des classes et de violence sociale est catchy. Ajoutez à cela les visuels qu'elle décharge sur TikTok et Instagram, où elle se met en scène en train de mettre une droite à Jordan Bardella, ou de faire un doigt à Valérie Pécresse, et vous avez tout ce qui compose le succès de Crime de Guerre. C'est réel, donc c'est des petits formats vidéo, épouse à 100% les codes de l'humour de zoomer de gauche, tendance zinzin soumis ou extrême gauche. Elle vanne les doudounes sans manches, ces hommes sandwich de la Startup Nation, mobilise des créateurs de contenu culte de l'internet français, se fout de la gueule du couple Kirk et monte des édits autour de Jean-Luc Mélenchon. Comme le vieux, Crime de Guerre et les nazis. Elle rêve de les shooter depuis un hélico, de leur péter la bouche, mais aussi de niquer la Ice comme Ice Spice ou de niquer un Faf comme Porco Rosso. Il y a quand même des belles refs. Ces textes ressemblent à ce qu'écrirait une IA entraînée en regardant des streamers de gauche radicale sur Twitch. Une analyse plus approfondie permet de comprendre que, comme la Lofi Girl, Crime 2 est lyonnaise.
Elle a des souvenirs d'enfance de Salah Pardieu, déteste les Bad Gones, qui sont les ultras de l'Olympique lyonnais connus pour leur lien avec l'extrême droite, et pisse sur Jean-Michel Aulas, ex-président de l'OL, qui était en lice pour la mairie de Lyon. Il est en revanche compliqué d'en savoir plus sur la ou les marionnettistes qui contrôlent Crime 2. Malgré tout, il est évident qu'il et elle sont branchés rap français. Pourtant, l'esthétique sonore de Crime de Guerre, fabriquée avec l'IA Suno, puise plutôt dans l'hyperpop avec des manifestations pop-rock, des fragments de Jersey Club, du dembow et se projette dans une dizaine d'autres directions. Cette manière de fusionner des genres hétéroclites sans prêter allégeance à une recette fixe et s'y tenir est typique de la scène rap électro-française des 6 dernières années que les médias ont baptisé Digicore. Crime de Guerre en reprend même certains schémas cultes comme le fait de faire bégayer artificiellement sa voix grâce à un stutter effect. L'autre grande influence de Crime 2, c'est la pop girly des années 2000 avec une tendance baby rockers, des guitares crâneuses, des breaks nerveux, soit un rendu parfait pour l'opening d'un animé sur des lycéennes qui montent un groupe de rock. Crime 2 aurait pu être tout simplement un bon coup marketing, cependant, ces mots trop bien choisis pour être produits par un prompt d'IA générative m'ont fait réaliser que l'intelligence artificielle au service de la musique offrait des possibilités inattendues de libération de parole. Elle permet à des personnes pas forcément prêtes à aborder publiquement en leur nom propre des sujets qui remuent leur trip de les sortir à travers un avatar. Voilà pour vraiment un court extrait, et pourtant c'était déjà assez long, de l'article donc, qui est paru sur musique-journal.fr sous la plume donc, de David Bola. Je pourrais faire 754 émissions à peu près au bas mot sur donc, l'arrivée de l'IA dans la musique, notamment dans le rap. Et donc ben là, sur le débat effectivement qui est lancé par le journaliste sur le fait de savoir si c'est une bonne chose ou non, vous l'aurez compris, donc là on a quand même des textes qui sont a priori écrits par une personne qui ou des personnes qui donc dont on connaît pas le visage et donc qui sont à l'origine de ce groupe Crime de Guerre. Il est quand même donc annoncé officiellement que c'est l'IA donc de la marque Suno, j'avoue que j'y connais rien, qui génère les musiques. Voilà, il n'y a pas de beatmaker, c'est vraiment de l'intelligence artificielle. A priori, pour les paroles, c'est pas le cas. Et donc, on sait pas plus sur ce phénomène Crime de Guerre qui est en train de monter un petit peu, en tout cas dans certains milieux, hein, je vous rassure, on n'est pas sur du Théodorin. Hein, mais voilà, c'est très original. Je voulais vous en parler parce qu'à mon avis, on n'a pas fini de déblatérer à propos de l'intelligence artificielle et justement de l'apparition de ce genre de performance artistique comme Crime de Guerre où effectivement on sait pas qui c'est qu'il y a derrière, et à part effectivement un engagement à l'extrême gauche très marqué, on sait pas trop ce qu'il y a. Mais voilà, je trouvais ça intéressant. Vous me ferez vos retours ou pas. En tout cas, ça s'écrit K-R-I-M 2 comme le chiffre Guerre, G-W-E-R. Ils ont sorti donc ce projet du Goumin à la Vaudiste en mars dernier. Et je vous avouerai que ça tourne pas tous les jours dans ma voiture, mais de temps en temps, ça fait un petit défouloir très sympathique. Et donc, si ça vous a plu, bah, n'hésitez pas à aller découvrir. Et si ça vous a pas plu, bah, t'écoutes pas et puis c'est tout.

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Alors là, il n'y a pas d'intelligence artificielle, ça c'est sûr. De l'intelligence, il y en a, mais elle n'est pas artificielle, elle est bien humaine. C'est Monsieur Cutter le seul avec le morceau O qui craque. Et donc, c'est produit par Cutter le seul lui-même, accompagné de Rivage au niveau de la trompette. Voilà. Cet extrait donc de son dernier EP qui s'appelle 1990. Si je me suis pas trompé, un EP 6 titres qui est sorti le 19 mai dernier. En fait, j'avais proposé il y a 3, 4, 5 émissions de ça, un featuring avec le rappeur Stick de Toulouse qui s'appelait Défonce Découpe, qui fait aussi partie de ce projet-là. Et donc, il y a 5 autres titres en plus de Défonce Découpe, dont O qui craque qu'on vient d'écouter. Il y a quasiment que des prods de Cutter le seul, si ce n'est quelques petites aides de Rivage donc à la trompette, et puis un morceau aussi qu'il a confié à Reymo, Reymo, si je me trompe pas, où il y a aussi Rivage dessus justement. Et voilà, donc c'est extrait de son projet 1990 qui est sorti donc le 19 mai dernier. Je vous ai partagé ce morceau-là parce qu'en plus il a dit sur les réseaux que c'était un de ses morceaux dont il préférait le texte, etc. Et effectivement, ça change pas Cutter le sel en termes d'écriture, il est quand même toujours là. Hein, voilà. Pour vous dire, donc moi je l'ai connu en 2000, pouf, 10, 11, allez, 2011. On s'est connu dans les Cévennes parce que il faisait du rap et que moi j'avais une émission sur le rap. Ça rapproche forcément. Ensuite, bah, de fil en aiguille, il est venu co-animer l'émission avec moi pendant quelques saisons. Il m'a appris à rapper et du coup, on a fait un groupe qui s'appelait Frères de Chaussures qui a tourné pendant 10 piges, avec qui on a fait des mixtapes, des EP, des albums, des scènes, enfin voilà, des clips. Il y a tout, il y a encore des trucs qui traînent sur internet, il y a des vestiges. Donc, si vous tapez Frères de Chaussures sur n'importe quel moteur de recherche, vous tomberez soit sur l'émission de radio, soit sur le rap, et oui. Donc voilà, on a beaucoup collaboré toutes ces années, et lui en fait, ben, il en a fait son métier, tout simplement, parce que désormais il est intermittent du spectacle, et donc il continue à faire beaucoup de musique, et à expérimenter beaucoup de choses. Il est désormais du côté de Toulouse, c'est pour ça aussi la proximité avec Stick, il s'est rapproché de lui, et donc ils ont fait ce featuring Défonce Découpe, mais donc il mène sa barque là-bas, il organise pas mal de soirées de concerts, mais aussi avec des petits plateaux radio, etc. Donc il est en train de développer enfin, c'est pas lui qui développe la scène, mais en tout cas il aide une scène à se développer là-bas avec ces soirées-là, pas celle de Yannick bien sûr. Et donc, et à côté de ça, il continue à avoir le temps de créer parce qu'il est aussi, il fait pas mal d'ateliers d'écriture aussi dans les collèges, lycées, etc. Voire même en prison, il est déjà allé, etc. Donc c'est quelqu'un qui est un peu aussi touche à tout. Il aime bien faire pas mal de choses et il trouve le temps quand même de continuer à composer et à faire du rap et à faire des instrus parce que on en parlait avec Okis, Urd, Jean Jass, et lui, même si c'est pas dans le même style, eh bien c'est un rappeur beatmaker aussi parce qu'il a il, souvent il rappe que sur ses prods à lui. Et dans le rap, eh bien, vous avez entendu, c'est des trucs très intimes, très on sent que c'est des choses qui le touchent vraiment directement, et il arrive à en parler tout en le rendant un peu universel, et on se sent tous un peu concernés par des sujets qu'il pourrait aborder. La particularité, je l'ai déjà dit aussi en émission, mais c'est qu'il écrit aucun texte. Voilà, à voir en live quand on faisait des sessions d'enregistrement, c'est quand même assez hallucinant de voir que le processus créatif et comment il arrive à gérer ses textes dans sa tête sans jamais rien écrire et puis sans jamais rien oublier sur scène, parce que pour le voir sur scène, vous verrez que il y a pas de voilà, c'est carré sur scène, c'est une bête de scène et c'est très très rare qu'il rate un texte. Donc je sais pas comment il se démerde avec son cerveau, mais en tout cas c'est le sien et il peut en être fier. Et donc voilà, c'est le dernier projet en date là, un petit 6 titres qu'il a sorti avant l'été 1990, c'est dispo sur toutes les plateformes et moi je peux que vous conseiller d'aller écouter Cutter le seul.

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Et le morceau numéro 6, il s'appelle Démoniac. Et donc, c'est Sisyphe Ekik Kinam sur le morceau. C'est sur une prod de Ekik. C'est extrait d'un projet commun entre Sisyphe et Ekik qui s'appelle Mais le vol des hirondelles. C'est un 8 titres qui est paru le 22 mai dernier. Un seul invité en featuring en la personne de Kinam, donc qu'on vient d'écouter. Et au prod, on retrouve Ekik, du coup, mais aussi Sisyphe, Luch et Komar, accompagnés. C'est à noter d'une très belle pochette signée Calu le Lac, donc il y a vraiment toute l'équipe qui est concernée. Pour ces rappeurs, donc Sisyphe et Kinam, c'est des rappeurs moi que j'ai connus du côté des Cévennes, qui ne sont plus, ils ne sont plus vers chez nous, mais ils ont déménagé depuis. Mais en tout cas, c'est là-bas que je les avais connus, de très très bons rappeurs, très créatifs. Pas le même âge, pas la même génération. Kinam, c'est un jeune rappeur que bah justement avec Cutter Le Seul, il avait fait des ateliers d'écriture à l'époque où il avait 12-13 piges dans les Cévennes. Et donc là, maintenant, il doit avoir 22-23 ans parce que le temps passe et passe et beaucoup de choses ont changé. Et donc maintenant, il est du côté de Marseille, Kinam, et il continue à sortir des petits projets de temps en temps, etc. Enfin, des très très beaux projets, je sais pas pourquoi je dis des petits. Des très très beaux projets. Là, ça fait un petit moment qu'il a rien sorti, mais donc là, c'est cool de l'entendre en featuring sur ce morceau. Et c'est un excellent rappeur et une progression surtout qui est hallucinante pour l'avoir connu à 12-13 ans et maintenant comment il rappe, c'est juste ouf de talent. Sisyphe, donc rappeur aussi du groupe Dialectic Music avec Puzz Mama, dont j'ai déjà pas mal parlé dans mes émissions. Là, il avait été assez discret puisqu'il avait rien sorti depuis 2024 avec le projet commun avec Kinam qui s'appelait Umami. Et après, bah, tout ce qu'il a fait, c'est disponible sur son Bandcamp. Vous pouvez aller voir le Bandcamp de Sisyphe. Et donc, Ekik, rappeur de Marseille, lui aussi. Un de mes rappeurs préférés au monde, tout simplement. Et oui, on l'avait laissé avec un projet qui s'appelait Indigo, il me semble, produit entièrement par Escobit, qui était un projet plus dark que ce qu'il avait pu envoyer avant. Avant, il avait, enfin, avant. Je connais le peu que j'avais, enfin non pas le peu parce que j'ai beaucoup écouté. Ce qu'il avait envoyé avant, c'était plutôt vraiment du rap aux sonorités marseillaises, enfin pas sonorités marseillaises, mais un truc très ensoleillé à la marseillaise dans la forme. Même si le fond était effectivement beaucoup plus concerné par la réalité du terrain, etc. Mais moi, il y a vraiment un truc que j'avais beaucoup aimé avec le projet Dedans-Dehors, ou Dehors-Dedans, je sais plus comment, dans quel ordre c'était. Mais ce projet-là, il tourne encore en boucle dans ma voiture et il y a tous les morceaux qui sont excellents. Alors que Indigo, j'ai eu plus de mal à rentrer dedans. Je sais pas, c'était les prods d'Esco qui étaient plus dark et du coup, il s'était plus mis en mode dark, tout simplement. Mais ce qui change pas le fait qu'il est toujours très fort et qu'il a une musicalité et un sens de la mélodie qui est incroyable. Mais en tout cas, là, il revient donc avec Sisyphe, qui du coup est lui aussi sur des sonorités un peu plus dark. Et du coup, ça donne un projet qui est pas très rigolo, mais qui est très très bon en rap. Faut le dire quand même. Mais voilà, faut être bien accroché moralement parlant. Ça s'appelle Mais le vol des hirondelles. C'est 8 titres. C'est dispo donc sur le Bandcamp de Sisyphe. Et donc là, on a écouté Démoniaque avec Kinam, Ekik et Sisyphe. Et ben, les

0: Et on finit avec le retour de Hey B, Action Bronson, ici en featuring avec Rock Marciano sur le morceau Papers. C'est produit par Daringer et Action Bronson lui-même. Extrait du projet Planet Frog du rappeur new-yorkais, un projet 13 titres sorti le 8 mai dernier où Action Bronson a convié du beau monde, puisqu'on retrouve en featuring Clovis Auchin, qui est un français qui fait du vin naturel, qui apparaît dans toutes ses, il apparaît dans toutes les vidéos de bouffe de Action Bronson, et donc maintenant il s'est mis au rap. Voilà. Donc moi je suis pas fan, mais en tout cas voilà, il est invité. Il y a aussi Human Growth Hormone, Julian Love, Lil Yachty, Mayhem Lorin forcément, Paul Wall et Young Mexico. Et au niveau des featuring côté production, eh bien on a donc un peu la fine fleur du boom bap drumless à l'américaine, puisque on retrouve notamment Daringer déjà. Daringer qui est donc celui qui a donné l'image de Griselda en termes de prod musical, puisque c'était lui l'architecte musical de Griselda à leur début, donc autant vous dire que petite réputation. On retrouve aussi Aaron Kerix, Arif Road, Human Growth Hormone, Julian Love justement, Kenny Beats et Young Mexico, en plus de Action Bronson lui-même qui effectivement produit pas mal. Donc Action Bronson qui est cuistot, youtubeur, icône de mode, multi-artiste, mais donc quand il est au micro c'est quand même là qui m'intéresse le plus, parce que je le trouve très très fort avec il a une voix très aiguë, un peu nasillarde, et puis même quand vous voyez le bonhomme, il a un charisme et une aura sur scène qui est assez incroyable. C'est un mec très costaud, très balèze, des tatouages partout, crâne rasé, barbe rousse énorme, très très très très fort, et il a des yeux incroyables, des yeux clairs, trop trop beaux, et c'est très très drôle de le voir sur scène. Enfin, il est impressionnant, il est habité quand il rappe, donc c'est vraiment très très agréable à écouter, et en CD aussi. Et donc il y a Steven de Backpackers, un autre site sur lequel je vais régulièrement pour prendre des nouvelles de ce qui se passe dans le monde du rap américain. Et donc il a écrit sur le retour de Action Bronson, et voilà ce qu'il nous dit. 2 ans après son précédent opus, le gourmet new-yorkais remet le couvert avec un disque audacieux et gourmand. L'électron libre new-yorkais est de retour. Action Bronson, couteau suisse par excellence, ne cesse de multiplier les casquettes créatives. L'ancien chef cuisinier n'a cessé de développer son palais artistique durant la dernière décennie à travers une série d'albums qui ont contribué à le hisser parmi les profils les plus intéressants du genre. Quand il n'est pas au studio, il enfile le costume d'animateur dans son émission à succès « Fuck ». That's delicious. On le voit déambuler aux quatre coins du globe pour tester la gastronomie locale. Le divertissement et le plaisir, tels sont les mots qui collent à la peau de ce grand amoureux de la vie et des voluptés qui lui sont offertes. Toutefois, une carrière de rappeur, ça s'alimente. 2 ans après son excellent Johann Sebastian Baclava the Doctor, le rappeur du Queens remet le couvert pour nous gratifier d'un tout nouvel opus, Planet Frog. Un nom énigmatique pour une campagne promotionnelle tout aussi hasardeuse. Fervent défenseur de la valeur de l'art, Bronson s'est pourtant attiré les foudres d'un public désarçonné par l'utilisation polémique de l'IA sur la pochette de l'album. Cette supposée allégeance à l'outil IA, alors aux antipodes de son credo initial, a provoqué des débats passionnés, écornant au passage sa réputation incontournable d'esthète. Coup de génie ou expérience sociale, le chef a au moins le mérite de savoir faire monter la sauce. L'artiste s'est entiché d'un simple poste pour apaiser les tensions les plus vives et dévoiler sa nouvelle peinture en guise de véritable pochette. 5 grenouilles noyées dans un étang de couleurs psychédéliques qui renferme un menu en 13 temps. Le ton est donné. S'il y a bien une chose qu'il faut reconnaître à Action Bronson, c'est son flair imparable pour constituer une équipe de musiciens triés sur le volet. Ce pan orchestral, marqué par l'omniprésence de son live band Human Growth Hormone, constitué de ses plus proches collaborateurs tels que Young Mexico ou Julian Love, nous donne un aperçu sur la vision de son auteur qui souhaite conférer une autre dimension à son œuvre. Bon, là, il y a encore beaucoup de choses dans la chronique donc qui nous est proposée par The Backpackers, mais là, puisqu'on parle du son et donc de du pan orchestral de la musique d'Action Bronson, sachez qu'il y a une super vidéo YouTube qui est sortie là. C'est un tout petit concert, mais en fait, ça dure 6-7 minutes, je crois, où il rappe avec des instruments derrière. C'est un peu genre les Tiny Desk concerts, mais ça se passe dans un resto là, forcément, puisque c'est Action Bronson, et c'est très très agréable à écouter. Mais voilà, je vous conseille fortement d'aller voir cette petite vidéo. En tout cas, encore un très bon projet. On trouve donc de l'ancien avec Rock Marciano et Mayhem Lorin, avec qui il a beaucoup rappé aussi, du nouveau avec Lil Yachty, et puis après c'est dans le style d'Action Bronson, c'est ce que vous avez entendu. C'est du drumless, du boom bap classique, très lent, très agréable à l'écoute, et puis avec des fulgurances en termes d'écriture. Donc voilà, Action Bronson, Planet Frog, c'est dispo partout. C'est la fin de ce 21e et avant-dernier numéro de Frères de Chaussures de cette 18e saison. Merci beaucoup à vous de m'avoir écouté. Si vous voulez me parler, m'envoyer des messages, eh ben, y a une page Insta, il y a le blog Arte Radio, ou vous contactez directement les radios assos sur lesquelles vous m'écoutez et je me ferai un plaisir de lire tous vos retours. Voilà, ça me fait extrêmement plaisir à chaque fois quand des gens me disent qu'ils m'écoutent, même si c'est pour m'insulter derrière, c'est pas grave. En tout cas, moi je vous dis à la prochaine, ce sera donc la dernière fois que je parlerai de Peura pour la saison, et d'ici là, portez-vous bien.
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0: Vous êtes au cœur des RFI Soir, il est 20h à Paris.
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0: La grande session d'information sur Radio France Internationale, tout de suite c'est le grand journal, c'est avec vous Christophe Pagé. Bonsoir.
3: Bonsoir Philippe.
0: Et à la une, le Venezuela et le bilan des deux violents tremblements de terre qui ont frappé le pays. Il passe à 920 victimes.
3: Selon les autorités, oui, et l'ONU parle aussi de plus de 50 000 disparus. Depuis ce matin, des secours venus de 17 pays sont en cours de déploiement pour rechercher des survivants sous les décombres. À Washington, les discussions se sont poursuivies ce vendredi entre Israël et le Liban. Elles étaient censées se terminer hier, mais ce soir, le secrétaire d'État américain Marco Rubio et des responsables israéliens affirment qu'Israël et le Liban ont signé un accord cadre. Sur le terrain, l'armée israélienne, qui a ordonné l'évacuation d'une nouvelle ville du sud Liban, Mansouri, affirme avoir tué 7 membres du Hezbollah. Dans ce journal, nous irons dans la banlieue sud de Beyrouth, où se commémore aujourd'hui l'Achoura.
0: Et puis le dossier du 20h, il sera consacré à un réfractaire russe. Il refuse de faire son service militaire.
3: Oui, et arrivé en Lituanie, il voulait que sa demande d'asile soit traitée en France. Un tribunal de Strasbourg, dans l'est du pays, en a décidé autrement. Tanita Fallet nous racontera l'histoire de Daniil Murametov. Et puis la canicule continue en Europe. En France, le plan blanc a été déclenché ce soir dans tous les hôpitaux d'Île-de-France, hôpitaux très sollicités. À la fin de ce journal, nous irons voir comment cela se passe dans les écoles, alors que plus de 850 000 collégiens planchaient ce matin sur des épreuves du brevet des collèges.
0: Avant de développer tous ces titres, le football, la Coupe du Monde, avec des matchs très attendus ce soir, c'est France-Norvège.
3: Oui, pour nous présenter ce match, on va aller à Boston, aux États-Unis, retrouver Thomas de Saint-Léger. Bonsoir Thomas.
4: Bonsoir Christophe, bonsoir tout le monde.
3: France-Norvège, c'est la finale pour la première place du groupe I. Et après deux victoires chacun lors de leurs deux premiers matchs, la France et la Norvège s'affrontent dans une heure. Thomas, il y a quelques surprises dans les compositions d'équipe.
4: Oui, mais d'abord, j'ai envie de vous dire bienvenue quand même à Foxborough, où il fait particulièrement lourd, ciel chargé. On espère éviter la tempête, le scénario de France-Irak avec cette longue interruption. Mais la menace existe. En revanche, la menace Haaland est écartée. C'est ça la surprise pour l'équipe de France. Pas de buteur de Manchester City au coup d'envoi. Il est sur le banc de touche, tout comme Martin Odegaard, le maître à jouer d'Arsenal. La Norvège se présente ce soir avec une équipe bis. La Norvège qui doit obligatoirement gagner pour reprendre la première place. Apparemment, on se contenterait aussi de la deuxième, avec à venir un 16e contre la Côte d'Ivoire et un peu plus de déplacement aussi. Enfin, tout ça, c'est sur le papier. Les coiffeurs vikings ne sont pas manchots non plus, ils n'ont pas perdu ce match d'avance, ils vont tenter de gêner cette équipe de France emmenée ce soir encore par Kylian Mbappé, Michael Olise, Ousmane Dembélé, Désiré Doué, le carré magique devant, derrière et au milieu, un tout petit peu de turnover, mais c'est vraiment à la marge. Équipe de France emmenée ce soir, dirigée ce soir par Guy Stéphan, puisque vous le savez, Didier Deschamps est rentré en France pour assister aux obsèques de sa mère.
3: Merci Thomas de Saint-Léger. France-Norvège comme Sénégal-Irak, c'est à suivre sur les antennes Afrique de RFI à partir de 20h47, c'est précis, hors de Paris, dans trois quarts d'heure. France-Norvège suivi par Thomas de Saint-Léger à Boston, vous l'aurez compris, et Sénégal-Irak par Antoine Grenier à Toronto, au Canada.
0: Et à suivre également le journal des sports, et ce sera dans une dizaine de minutes. Au Venezuela, des secours venus de 17 pays sont en cours de déploiement.
3: Oui, c'est ce qu'annonce l'ONU après les deux violents séismes de magnitude 7.2 et 7.5 qui ont frappé le pays. Au total, ce sont 25 équipes qui sont en train de se déployer pour rechercher des survivants, alors que le bilan, vous l'avez dit, est passé à plus de 900 victimes. Au moins, c'est deux fois plus que le nombre annoncé hier, et l'ONU parle en plus de 50 000 disparus. En plus de ce bilan humain qui s'annonce très lourd, il y a le bilan économique. Et ce tremblement de terre vient fragiliser un pays à l'économie déjà à la peine, malgré la reprise de la production de pétrole sous la tutelle des États-Unis. Felipe Caposolo est le président de FEDA Camaras, le patronat vénézuélien.
5: Cette catastrophe arrive dans un moment qui n'était déjà pas très heureux pour l'économie vénézuélienne. On ne peut pas nier les difficultés auxquelles nous sommes confrontés à cause des coupures de courant. Nous faisons aussi face à une forte inflation, c'est de notoriété publique. Les prévisions de croissance dont on dispose ne prennent évidemment pas en compte les dégâts du tremblement de terre, mais ce qu'on peut dire, c'est que la croissance attendue pour cette année est principalement liée à la production de pétrole, de gaz et de minerais critiques, et pas à l'activité économique des zones affectées que sont La Guaira et la capitale.
3: Felipe Caposolo avec Justine Fontaine.
0: La Crimée vient d'être placée en situation d'urgence.
3: Oui, la région ukrainienne annexée par Moscou en 2014 est la cible de frappes ukrainiennes qui causent de graves pénuries de carburant et d'électricité. Et Moscou a donc décidé de placer la région en situation d'urgence. Ça fait plusieurs semaines que l'armée ukrainienne a lancé un blocus énergétique de la Crimée en frappant des infrastructures, mais aussi les camions citernes qui approvisionnent la péninsule. Et puis au niveau européen, Bruxelles a proposé aujourd'hui de prolonger d'un an jusqu'en mars 2028 la protection accordée aux réfugiés ukrainiens dans l'Union européenne. Mais elle veut maintenant en exclure les hommes en âge de combattre. Une mesure demandée par les Ukrainiens, c'est ce qu'affirme le commissaire européen chargé des questions migratoires.
0: C'est Donald Trump qui l'affirme. L'Iran a lancé au moins 4 drones contre des navires croisant dans le détroit d'Hormuz.
3: Le président américain qui parle de violations stupides du cessez-le-feu avec l'Iran. Hier, l'évacuation des navires bloqués dans le détroit a été suspendue par l'Organisation maritime internationale après une attaque visant un bateau. L'OMI qui annonce aujourd'hui qu'avant cela, depuis mardi, 115 navires avec à leur bord 2500 marins avaient pu quitter la zone. Son secrétaire, Arsenio Dominguez, explique pourquoi il avait demandé la suspension des opérations d'évacuation.
6: Nous avons d'abord eu connaissance de messages envoyés aux navires de la région pour les prévenir de ne pas utiliser de couloirs non autorisés sous peine de sanctions juridiques. J'avais besoin de comprendre la nature de ces sanctions. Mais nous avons ensuite reçu la confirmation qu'un navire avait été touché après avoir traversé le détroit d'Hormuz dans sa partie sud. Heureusement, il n'y a pas eu de victimes. Mais dès lors qu'il y a un impact négatif sur le transport maritime et les marins, j'ai pris la décision de suspendre temporairement le dispositif d'évacuation. Je travaille actuellement sans relâche avec les pays de la région, les membres de l'organisation, et en particulier Oman, les États-Unis et l'Iran, afin d'obtenir les garanties qui avaient été données au départ, à savoir que les navires ne seraient pas pris pour cible et que les échanges commerciaux se poursuivraient, notamment pour permettre l'évacuation des marins. Dès que j'aurai reçu de nouvelles confirmations à ce sujet, nous serons prêts à relancer le processus d'évacuation.
3: Arsenio Dominguez, le secrétaire général de l'OMI.
0: Les discussions à Washington entre Israël et le Liban se sont poursuivies aujourd'hui.
3: Oui, la cinquième session de pourparlers était censée se terminer hier. Finalement, les États-Unis ont indiqué qu'elle avait repris aujourd'hui et elle aurait porté ses fruits puisque, selon le secrétaire d'État américain Marco Rubio et des responsables israéliens, eh bien, Israël et le Liban ont signé aujourd'hui un accord cadre. Pas plus de précisions pour le moment. Sur le terrain, l'armée israélienne, qui a ordonné l'évacuation d'une nouvelle ville du sud Liban aujourd'hui, Mansouri, affirme avoir tué 7 membres du Hezbollah.

0: Jamais. C'est comme si nous revivions la bataille de Karbala. Dans le sud, Israël occupe notre terre et nous défendons notre terre ainsi que notre honneur. Le Hezbollah ne nous a jamais abandonnés. Il représente quelque chose de très important pour nous parce qu'il défend notre cause.
1: Ali Harb, 18 ans, attend que la procession commence. Originaire de Nabatieh, il est déplacé dans la montagne libanaise. Alors pour lui, venir à Beyrouth pour Ashura est essentiel.
2: Nabatieh est devenu difficile d'accès. Nous ne pouvons plus vraiment y rester. Nous ne voulions pas manquer l'ambiance de la Shoura, en particulier le jour du 10e. Nous sommes donc venus ici, dans la Daïe, pour y participer aux côtés de nos frères. Nous sommes descendus ce matin depuis la région du Chouf.
1: Jafar Misra, 35 ans, est venu rendre hommage aux 10 membres de sa famille, des combattants du Hezbollah, tués par l'armée israélienne au cours de ces derniers mois.
3: Ils sont morts en combattant, pas de manière lâche. L'imam Hussein est mort en combattant pour sa parole. C'est un jour de deuil et un jour de commémoration.
1: Pour la communauté chiite, Ashura est l'occasion de se souvenir et de se soutenir. Amélie David, Beyrouth, RFI.
4: À noter aussi que ce vendredi, le président libanais Joseph Aoun a salué les efforts de la France et de l'Italie pour former une coalition internationale qui succédera à la FINUL, la force de maintien de la paix au Liban.
5: En Tunisie, l'opposante Siem Ben Sedrine vient d'être condamnée à 25 ans de prison.
4: Cette militante des droits humains était entre autres accusée d'avoir falsifié le rapport final de l'instance Vérité et Dignité, dont elle était la présidente, et qui a auditionné des milliers de victimes des présidences de Bourguiba et Ben Ali. Siem Ben Sedrine dénonce une décision ayant tout à voir avec un régime totalitaire qui veut éliminer l'héritage de l'IVD. Et elle annonce qu'elle va faire appel. Depuis le coup de force du président Kais Saied en 2021, les ONG locales et internationales dénoncent une régression des droits et des libertés en Tunisie. En Allemagne, la prison à vie pour l'auteur de l'attentat contre le marché de Noël de Magdebourg, fin 2024, qui avait fait 6 morts et plus de 300 blessés. Et deux mesures ont été prises pour compliquer une éventuelle libération anticipée de Taleb Jawad Abd Abdou Mohsen, un Saoudien de 51 ans, dont les autorités allemandes avaient souligné au lendemain de l'attentat le profil islamophobe. Il reprochait aux autorités allemandes de ne pas assez protéger les Saoudiens fuyant leur pays et d'adopter l'attitude inverse pour les réfugiés musulmans venus du Moyen-Orient.
5: Il est 20h10 en France où Daniil Muratov ne pourra pas déposer sa demande d'asile. Il pourrait donc être renvoyé dans les prochains jours en Lituanie.
4: Oui, c'est la décision qu'a rendue aujourd'hui le tribunal administratif de Strasbourg, dans l'est de la France. Daniil Muratov est un réfractaire russe. Il refuse de faire son service militaire. Il était entré sur le territoire lituanien en sautant d'un train et il demandait à ce que sa demande d'asile soit traitée en France et non en Lituanie, alors que c'est ce qu'exige le droit européen. Le juge français a donc refusé aujourd'hui sa demande. Avec nous pour en parler ce soir, Tanita Fayet du service France de RFI. Bonsoir.
6: Bonsoir.
4: Alors d'abord, racontez-nous dans le détail l'histoire de ce réfractaire russe.
6: En juin 2025, Daniil Muratov saute d'un train qui relie deux territoires russes en passant par la Lituanie. Cette ligne ferroviaire fait déjà l'objet de tensions entre les deux pays. L'entrée du jeune homme sur les territoires provoque un tollé politique et médiatique. C'est donc en France qu'il demande l'asile fin de l'année dernière. Demande refusée, car en Europe, selon la procédure de Dublin, toute personne doit faire sa demande d'asile dans le pays de l'espace Schengen par lequel elle est entrée. La préfecture ordonne donc son renvoi vers la Lituanie, où il est activement recherché et considéré comme fugitif. C'était la raison de son recours devant le tribunal administratif de Strasbourg, Martin Jouvin et son avocat.
7: Pour moi, ce que je contestais, c'était le fait qu'on détermine la Lituanie comme État responsable. Certes, c'est le cas, mais j'estimais qu'il y avait des éléments suffisants et suffisamment convaincant pour estimer qu'on ne pouvait pas le renvoyer en Lituanie, pensant sincèrement que sa demande d'asile serait traitée équitablement.
4: Et Tanita, son avenir est très incertain.
6: Oui, on ne sait pas quand il va être renvoyé en Lituanie. Il est pour le moment assigné à résidence dans le département du Bas-Rhin, où se trouve la ville de Strasbourg. Et Daniil Muratov s'inquiète de son sort.
8: Si je suis renvoyé en Lituanie, je serai immédiatement placé en détention car je fais l'objet d'une procédure pénale pour franchissement illégal de la frontière. Même si ma demande d'asile est acceptée, je serai placé dans un centre fermé pour demandeurs d'asile. Compte tenu des dernières tendances, de la manière dont la Lituanie traite les demandeurs d'asile venant de Russie, je ne pense pas que j'y tiendrai plus de 6 mois avant d'être expulsé.
4: Et il n'y a pas de recours possible ?
6: A priori, non. En France, on ne peut pas faire appel de ce type de décision. Et pour Maître Jouvin, les conditions ne sont pas réunies pour pouvoir saisir la Cour de cassation.
4: Merci Tanita Fallet.
5: La canicule continue en France. Le plan blanc a été déclenché ce soir dans tous les hôpitaux d'Île-de-France.
4: Oui, le plan blanc, c'est ce dispositif de crise préparé par chaque établissement pour faire face à des circonstances

0: exceptionnel, car le secteur est, comme on dit, en tension. Par rapport à la semaine dernière, plus de 61% des appels au 15, le SAMU, c'est-à-dire les urgences médicales, plus 47% des passages aux urgences pour les plus de 75 ans, ou encore des problèmes techniques liés à la chaleur. Mais cela n'a pas empêché la ministre de la Santé, Stéphanie Rist, de dire qu'elle prévoyait des décès dans les jours à venir, et déjà aussi de dire sa préoccupation devant les décès à domicile qui sont survenus sur l'ensemble du territoire.
1: Et ce matin, malgré la canicule, plus de 850 000 collégiens ont passé des épreuves du brevet.
0: Oui, alors que la chaleur s'est aussi abattue sur les établissements scolaires ces derniers jours. Hier, une intersyndicale appelait les enseignants à user de leur droit de grève là où cela est nécessaire pour protester contre des conditions de travail jugées inacceptables. Plusieurs milliers d'écoles ont déjà dû fermer à cause de trop fortes températures, et dans beaucoup d'autres, ce sont des collectifs de parents qui se sont organisés pour protéger leurs enfants de la chaleur en classe. Reportage à Montreuil, en banlieue parisienne, de Lucille Gendert.
2: Ma classe est une des plus chaudes. Il fait très très chaud. On boit de l'eau, on se mouille avec des brumisateurs. Ça me gêne un peu pour travailler. Et j'ai saigné du nez.
3: À Montreuil, l'école de Côme compte beaucoup de fenêtres, mais pas de store. La température montait si haut l'après-midi que des parents comme Florence ont pris les choses en main.
4: On a mis des couvertures de survie sur certaines fenêtres. On a des draps qu'on a accrochés sur les fenêtres.
5: C'était de l'actualité internationale avec notre partenaire RFI.
6: Hier, au lendemain d'une manifestation de l'opposition dont la
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17: Bonjour, c'est Caroline au micro de Fréquence Luce. Nous sommes le vendredi 26 juin et voici les actualités locales. En ce qui concerne la météo, le point de situation ce jour, la vigilance rouge canicule est toujours d'actualité. Et notre département est désormais passé en vigilance orange-orage depuis hier. À Tarbes, les portes ouvertes de l'AFPA, demain. Le centre AFPA de Tarbes ouvrira ses portes au public ce vendredi de 9h à 12h, puis de 13h à 16h. Cette journée permettra de découvrir les formations proposées dans les secteurs qui recrutent, ainsi que les dispositifs d'accompagnement à l'emploi, à la reconversion professionnelle et à l'alternance. Les visiteurs pourront échanger avec des formateurs et des stagiaires, visiter les plateaux techniques et obtenir des informations sur les financements, la validation des acquis ou encore le compte personnel de formation. Des partenaires comme France Travail, la mission locale et l'école de la deuxième chance seront également présents. Une inscription préalable est recommandée. Lourdes, une journée dédiée aux femmes et au sport de pagaie. Le comité départemental de canoë-kayak des Hautes-Pyrénées organise la vague ce dimanche 28 juin à Lourdes. La matinée sera réservée aux licenciés des clubs de Lourdes, Tarbes, Bagnères-de-Bigorre et Argelès-Gazost, avec une descente sur le gave de Pau en kayak, canoë ou raft. L'après-midi, dès 14h, au lac de Lourdes, une initiation gratuite au sport de pagaie sera proposée aux femmes sur inscription. Au programme, kayak, stand-up paddle, dragon boat et kayak polo. Le matériel sera fourni et les participantes seront encadrées par des licenciés. Des gilets de sécurité seront portés en permanence sur l'eau. Une seule condition est requise, savoir nager. Il n'y a plus qu'à se jeter à l'eau. Le championnat de France de drift fait étape dans les Hautes-Pyrénées. Ces 27 et 28 juin, la route départementale 632 entre Luby-Bettemont et Osmetz accueillera la cinquième manche du championnat de France de drift FSA organisé par l'écurie Bigorre Tarbes Autosport. Habituellement connue pour ses courses de côte, cette portion sinueuse servira de terrain de jeu aux meilleurs pilotes français sur la discipline. Au volant de voitures pouvant dépasser les 1000 chevaux, ils seront évalués sur la précision de leur trajectoire, leur angle de dérive et leur style. Des zones d'observation seront aménagées pour le public. L'événement prévoit également restauration et buvette sur place. Binaros propose 3 rendez-vous autour de la montagne cet été. Dans le cadre de son projet « Lire les Pyrénées », l'association Binaros organise cet été 3 rencontres dans le secteur du Haut-Adour pour découvrir la montagne sous différents regards. Les 8 juillet et 22 août, Johan Valanua présentera son conte musical « Idir, le cueillir des voyelles », suivi d'un goûter à la ferme du Ourcq. Les 15 et 29 juillet, Florence Debauve, bergère, autrice et dessinatrice, échangera avec le public autour de son métier. Enfin, les 18 juillet et 19 août, Sandy Motion proposera une découverte des plantes utilisées pour le tissage. Les inscriptions se font auprès de l'Office de tourisme Tourmalet-Pic du Midi à Bagnères-de-Bigorre. Le tarif est de 10 euros, 5 euros pour les moins de 18 ans et les adhérents de Binaros. C'était les actualités locales de ce vendredi 26 juin. Belle écoute à tous sur Fréquence Plus.
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17: Nous sommes en direct du Pic du Gers avec Sylvain Carrère. Bonjour Sylvain.
14: Adi Chat Chatout, salut.
17: Et plein d'autres mondes autour de la table, dont monsieur le maire de Lourdes, monsieur Thierry Lavitte, madame Francine Gilles. Également, nous avons autour de la table le responsable du Pic du Gers, Jean-Marc Dupont, et également le Laurent Ponzo, en charge du développement des projets touristiques. Avant de commencer le thème de ce magazine Vue d'ici, Sylvain, est-ce que tu peux nous expliquer une petite historique du Pic du Gers, s'il te plaît ?
14: Ben, en quelques mots, ce Pic du Gers, c'est un site touristique majestueux de la ville de Lourdes. C'est l'un des symboles. Un petit peu d'histoire avant de commencer cette émission, parler des débuts. Évidemment, l'an zéro de l'histoire de Lourdes, c'est l'année 1858 avec les premières apparitions. Et puis, ce chemin touristique qui a abondé petit à petit avec les premiers travaux en 1898 pour ce funiculaire du Pic du Gers qui a suscité 15 mois de chantier à l'époque. Un chantier relativement... rapide pour l'époque, puisqu'il y a eu un porteur aérien qui a permis l'extraction de pierre, ce qui était déjà un exploit technologique à l'époque. Rappeler aussi sa mise en service en 1900. Rappeler aux auditeurs que c'est un lieu qu'il faut visiter, qu'il faut voir quand on vient à Lourdes. On est à 951 mètres avec un panorama époustouflant. Et rappeler aussi que Gers, en gascon, en bigourdan, ça veut dire les prairies de montagne, ce qui veut dire que le lieu a toujours été... les hommes ont toujours été présents sur ce lieu. Monsieur Lavitte, merci d'être sur Fréquence Lus. Une question toute simple pour commencer, parce que vous avez grandi... pas très loin de ce Pic du Gers, il a toujours fait partie du paysage pour vous. Qu'est-ce qu'il évoque, ce Pic du Gers, pour vous ? Qu'est-ce qu'il évoque, ce lieu ? En tant que Lourdais aussi.
18: Mais déjà, la ville est adossée, la ville est adossée donc, au Pic du Gers, donc il fait partie intégrante de la ville. Et nous avons la chance d'avoir un paysage extraordinaire, vous l'avez dit dans vos propos liminaires, avec un planisphère extraordinaire sur les Pyrénées, jusqu'à Pau, parfois, quand ça se dégage bien, voire plus. Il suffit de venir au Pic du Gers pour comprendre pourquoi on peut vivre à Lourdes. C'est une ville... moi, j'ai baptisé cette ville la ville à la montagne, parce qu'elle est accrochée à la montagne. Elle n'est qu'à une heure de la mer. C'est une ville sécure. C'est une ville qui a taille humaine, une ville cosmopolite. Et j'ai un enjeu, enfin, personnellement, en tant que maire, mais mes collègues conseillers municipaux portent le même enjeu que moi, c'est de montrer qu'on peut vivre dans une ville avec 42 nationalités différentes qui vivent, je ne dis pas qui viennent, qui vivent, parce que c'est plus de 100 qui viennent, 42 qui y vivent. Et comme le disait le pape François, puisqu'on parle de l'avenue du pape Léon XIV bientôt, mais François disait « construisons des ponts, pas des murs ». Donc nous sommes en train de construire des ponts tout le temps, entre le bas et l'eau de la ville, entre les populations très différentes, mais qui font que Lourdes est aussi une ville de paix. On n'en parle pas souvent, on parle de spiritualité au sens large, et c'est très bien, mais c'est aussi une ville de paix, une ville d'apaisement, sécure. C'est pour ça que les gens arrivent un peu partout en Occitanie, mais viennent sur Lourdes, parce que c'est une ville extraordinaire, devenue extraordinaire, en fait. Sur la base d'une histoire très particulière, donc une jeune Lourdaise de 14 ans qui descend à la grotte, qui voit, qui remonte et qui raconte. Et c'est le sort d'une bourgade qui bascule dans une ville internationale à la signature mondiale. Il y a la ville de Paris, qui est très connue dans le monde, et après, directement derrière, il y a Lourdes. Et c'est notre fierté aussi d'avoir cette signature mondiale.
14: Ce Pic du Gers, il est aussi le symbole d'un tourisme vert qui est très important, je crois, pour la municipalité et qui fait partie des actions que vous menez.
18: La ville a crashé en 2020, donc la ville a subi un crash économique, d'abord sanitaire, économique, sans précédent. Et nous avons été élus à ce moment-là et nous avons pu constater que le modèle, on peut dire monosegmenté, mais qui est quand même l'économie socle de la ville de Lourdes, était en panne et que nous n'avions pas de plan B. Très vite, donc, on a baptisé ça Lourdes, cœur des Pyrénées, cœur battant, le cœur battant, l'humain, la spiritualité au sens large, la bienveillance, le tourner vers l'autre. C'est un lieu de réparation aussi, de ressourcement, de réparation. J'ai fait moi-même des sondages il y a quelques années. Les personnes qui viennent à Lourdes au sanctuaire sont de toute religion ou pas. Elles viennent aider, elles viennent s'occuper de patients, enfin, malades, patients en difficulté. Donc c'est une ville qui a deux aspects. Le volet humain, j'y reviens, hein, la paix, la fraternité, la bienveillance. Et puis, puisqu'on est accroché au pic du Gers, ben, un tourisme de nature, un tourisme écologique aussi, puisque ici, c'est très sportif. Nous sommes entourés de pistes de VTT. Nous avons créé un pump track en bas. On va continuer avec une piste de roller végétalisée aussi. Et de transformer la cité de Lofite, qui est déconstruite pour être reconstruite en plusieurs points dans la ville, en un lieu, un parc naturel urbain, un endroit où on vient se ressourcer aussi, on vient s'apaiser, courir, faire du sport, sport santé.
14: Justement, on va parler de tous ces projets.
18: Je voulais juste dire, la ville de Lourdes est à la porte des Gaves. Donc, dès la sortie de Lourdes, nous sommes sur les sept vallées des Gaves qui forment le Gave de Pau. Donc ce sont des richesses naturelles, des ressources naturelles que des millions de personnes connaissent depuis des années et continuent à pratiquer. Donc nous sommes une porte d'entrée du pays des Gaves, il faut bien le notifier. Et je défends le concept Pyrénées, moi, au sens là, Pyrénées-Pyrénéos, côté espagnol aussi, dans lequel il y a Lourdes, mais il y a bien d'autres choses, d'autres endroits.
14: Vous avez porté le plan à venir Lourdes à hauteur de 100 millions d'euros. On est l'objectif au niveau touristique avec ce projet, c'est aussi de dépasser ce tourisme de pèlerinage qui est une marque de fabrique indélébile de la ville. Quels sont les projets qui sont menés au niveau touristique pour justement dépasser, vous les avez déjà évoqués, de quelle façon vous comptez dépasser ce tourisme de pèlerinage?
18: Alors, il ne s'agit pas de dépasser le tourisme de pèlerinage. Il s'agit de poser une démarche qualité sur l'ensemble de la ville, avec un travail partenarial côté sanctuaire qui est en cours. Le sanctuaire a aussi un plan sur 10 ans de restructuration du sanctuaire, de modernisation, de qualification, et nous aussi. Donc il s'agit de consolider l'offre, de la compléter, de la qualifier, mais aussi de la diversifier. L'un n'empêche pas l'autre. Notre économie socle, je le répète, c'est tout ce qui se passe dans la zone périsanctuaire-sanctuaire, avec 3500 emplois, avec quand même une économie puissante au niveau régional, voire plus. Mais aussi, j'y reviens, sur le fait d'accueillir des personnes en difficulté, une plateforme de paix. Bon, ça, c'est une chose. Fort de l'expérience de 2020, nous avons décidé de travailler sur le tourisme. Alors, nous avons, Madame Gilles le complétera mes propos par la suite, mais nous avons un office de tourisme très performant. Nous avons installé une deuxième antenne en bas de ville pour accélérer les flux et organiser les flux descendants et montants, puisque dans le premier projet de campagne que nous avions décliné, c'était l'union sacrée. C'était comment on réunissait bas et haut de ville, comment on réunissait l'activité. Alors, on a commencé par réunir la ville avec le fait de Lourdes, l'histoire de Bernadette. Elle est descendue, elle remonte. Donc, c'était réuni. Nous avons créé le parcours numérisé de Bernadette, avec des totems un peu partout dans la ville où les gens peuvent se repérer et rentrer dans l'histoire de Lourdes. Et puis, en développant le site du Pic du Gers, mais aussi le lac glaciaire, avec un projet d'avenir très proche, là, nous avons lancé un AMI pour pouvoir développer ce site remarquable, la glaciaire à Natura 2000. Donc il y a des ressources, si on parle que de Lourdes, hein, des ressources naturelles que l'on voyait avant, mais sur lesquelles on n'avait pas porté une attention très puissante au niveau infrastructuration et attraction. Et puis après, on peut parler aussi d'agrotourisme, on peut parler des efforts que fait le tourisme lourdais via l'office de tourisme pour aller chercher des clientèles un peu partout dans le monde. Puisque nous sommes dans une situation nationale et internationale un peu instable, eh bien, souvent on vient aussi à Lourdes pour s'apaiser au regard des conflits internationaux qui viennent. Et je souhaite, moi, développer cette plateforme de paix que peut être Lourdes en organisant aussi des congrès sur le dialogue interreligieux, l'universalisme, et pourquoi pas une plateforme de paix où on vient parler de paix, pourquoi pas à Lourdes, puisque déjà des millions de personnes viennent à Lourdes pour aller chercher un moment d'apaisement et de bienveillance à l'endroit de celui qui en a besoin.
14: J'imagine, Monsieur Lavitte aussi, que les communes voisines sont aussi un partenaire très important. Vous avez été réélu depuis peu président du pays de Lourdes et de la Vallée des Gaves. C'est le syndicat mixte en charge des milieux aquatiques. Faire l'union avec l'intégralité des communes et aussi avec les communes voisines de Lourdes pour développer un bien commun qui est notamment l'eau et les milieux aquatiques, c'est aussi l'un des aspects importants de ce tourisme vert.
18: Oui. Alors, je suis président du PLVG, donc du Pays de Lourdes des Gaves, dont le but quand même est de protéger les personnes et les biens face aux inondations. Mais au-delà de ça, il y a une mission tourisme à l'intérieur du PLVG. Cette mission tourisme, elle permet d'être un lien, notamment la mission vélo, qui est le grand enjeu du département, parce que hier soir, nous avons voté le plan départemental à l'agglomération, le plan vélo, hein, donc Tarbes-Lourdes-Vélo, vers les vallées. D'autres schémas, enfin d'autres routes vélo seront aussi amenées à arriver sur le département. Mais nous avons un lien partenariel avec les vallées qui est naturel, puisque nous sommes à la porte d'entrée des vallées. Et vous l'avez dit dans vos propos au début aussi, nous sommes Pyrénées. Donc moi, je pense être un Lourdais depuis 400 ans à peu près, par ma famille, mais l'enjeu n'est pas de parler que de Lourdes. L'enjeu est de parler de Lourdes dans un territoire pyrénéen, dont je répète qui peut aller jusqu'à l'Espagne. Et dans ce territoire, il y a toutes les vallées des Pyrénées, et notamment nos vallées de proximité, que sont les vallées des Gaves. Nous travaillons sur, effectivement, le vélo, l'eau, les sports d'eau, rafting, canoë, etc. Et nous avons un lieu magique. Enfin, je montais dans le funiculaire tout à l'heure avec des personnes jeunes qui venaient de Malte. Elles trouvaient cette ville remarquable, formidable. Et quand on interroge les Lourdais, ben, ils vivent dedans, dans une ville que j'ai qualifiée de belle endormie, que nous avons réveillée. Et le projet d'avenir qui est de moderniser la ville, de l'infrastructurer et de la qualifier, ben, c'est l'enjeu de demain pour les populations qui arrivent.
17: On va parler de la ville du coup. Merci beaucoup Monsieur Lavitte.
14: Merci Monsieur Lavitte.
17: Avec Madame Francine Gilles, vous êtes directrice de l'Office de tourisme de Lourdes. La dépendance économique quasi totale de Lourdes vis-à-vis du tourisme religieux a été mise en évidence pendant la pandémie, lorsque les pèlerinages ont été brutalement interrompus. Et si la pratique religieuse recule fortement en Europe, le nombre de chrétiens ayant diminué de 9% entre 2010 et 2020, les grands lieux de pèlerinage résistent beaucoup mieux à ce manque de tourisme et Lourdes continue d'attirer beaucoup de visiteurs chaque année, plusieurs milliers, souvent par des motivations qui dépassent désormais le seul cadre religieux. Vous êtes aujourd'hui chargé de la stratégie du développement et de production de la destination de Lourdes, avec en lien les enjeux du tourisme et de l'attractivité du territoire. Est-ce que vous pouvez nous brosser le portrait des touristes de Lourdes, concrètement ? Quels sont les touristes de Lourdes aujourd'hui ?
7: Oui, déjà bonjour à tous. Oui, effectivement, les sanctuaires effectivement, dans le monde continuent à attirer, puisque nous avons eu plus de 3 millions de visiteurs ces dernières années, un petit peu plus l'an dernier, mais c'était un petit peu particulier. Cependant, vous avez raison, le profil de nos visiteurs a vraiment changé. Il faut savoir que sur ces 3 millions, environ 30% représentent environ rentes viennent dans le cadre d'un pèlerinage diocésain, en tous les cas, sont des pèlerins qui viennent uniquement pour cet aspect très pastoral, religieux. Et donc, nous avons 70% de fréquentation qui est basée sur, oui, à Lourdes, on vient chercher de la spiritualité, on vient chercher quelque chose, on vient peut-être penser à soi, penser à quelqu'un de sa famille, ça attire pour ça, mais ça attire aussi par la notoriété, parce que dont parlait Monsieur le maire, une notoriété internationale. Et donc, c'est vrai qu'on avait senti ce léger changement avant 2020, qui s'est clairement accentué après, et aussi de par le profil des visiteurs, c'est-à-dire on a une typologie quand même importante de groupes à Lourdes, mais une montée, une forte progression des clientèles individuelles. Donc nous, à l'Office de tourisme, pour répondre à la question un peu du profil, on s'est dit quand même en 2024, il faut qu'on apprenne à connaître un peu mieux ces visiteurs qui viennent à Lourdes, et nous avons déployé une enquête de clientèle toute l'année, toute la saison 2024, pour connaître vraiment ces 70% de visiteurs qui viennent, et qui effectivement vont au sanctuaire, mais connaissent-ils vraiment le reste de la ville? Et donc ces 70%, ben, ce qu'on a à apprendre de l'enquête, je ne vais pas vous refaire toute l'enquête, mais il y a quand même des choses assez intéressantes sur le profil âge déjà des visiteurs, qui est uniquement à moyenne de 48 ans, donc assez jeune, contrairement à ce qu'on pourrait penser. Ce sont également des visiteurs qui viennent, qui ont un panier moyen CSP+, aussi, et qui cherchent, alors 9 sur 10 vont au sanctuaire, bien évidemment, mais 7 sur 10 ne connaissaient pas du tout Lourdes avant de venir. Donc il y a un vrai attrait pour la destination. Et puis on se rend compte aussi que ces visiteurs ont besoin de vivre autre chose, de connaître l'entièreté de la destination. Effectivement, le sanctuaire est le pôle attracteur ou attractif, je ne sais comment il faut le dire, mais ils cherchent que ça soit un visiteur individuel ou un visiteur qui vient aussi dans le cadre du pèlerinage. Ce qu'on constate aussi, c'est que les gens qui viennent dans le cadre du pèlerinage, certains viennent en dehors de ce pèlerinage organisé, justement pour pouvoir organiser leur propre programme et pouvoir découvrir ce qu'il y a autour de Lourdes. Et vraiment, nous avons des visiteurs aussi sur la typologie, pour finir avec cette typologie, qui est plutôt, on va dire, du duo, de la tribu aussi, qu'elles soient de la famille, des amis, donc d'où l'âge un petit peu plus jeune, hein, ça c'est corrélé, et puis la famille en dernier lieu. Voilà. Donc après, qu'est-ce que je ne sais pas sur l'expérience des visiteurs.
19: On a encore un peu le temps.
7: Je pense qu'il est intéressant de penser aussi ce que je recherche les visiteurs. Ils ont besoin de vivre des expériences. Et effectivement, Monsieur le Maire en a parlé. Ils ont besoin de vivre un territoire. Donc c'est aussi pourquoi on a créé cette annexe également qui est à rue de la Grotte pour se rapprocher des flux et permettre à ces visiteurs de présenter tout ce que nous avons sur la destination. On a fait un travail assez collaboratif et qu'on continue avec nos acteurs touristiques aussi pour qu'ils mettent en tourisme un peu toutes ces expériences, qu'elles soient sportives, qu'elles soient spirituelles avec le sanctuaire, qu'elles soient patrimoniales avec le château. Et donc on propose clé en main aux gens d'acheter. On vend plusieurs activités et pour permettre aux personnes de comprendre que Lourdes ne se résume pas à son sanctuaire, que c'est une ville et qu'on peut tout à fait la vivre. Et aussi on s'est appuyé du coup sur une nouvelle marque de destination qui est Lourdes Lumière des Pyrénées. On retrouve le mot Pyrénées hein, comme dans le cœur des Pyrénées, parce que pour nous c'est essentiel, on est dans ce Piémont et on le voit, on est ici. Que ce soit le sanctuaire, on a le lac, on est entouré de montagnes, donc ça c'est absolument, on est une vraie porte d'entrée et cette marque porte complètement la vision de la découverte de Lourdes sous une autre entité dans son entièreté.
19: Merci beaucoup Madame Gilles, on va s'arrêter là pour le moment, on va lancer la météo et juste après on posera des questions à Monsieur Laurent Ponzo qui est en charge du développement des projets.
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28: Bonsoir à tous, bonsoir à toutes. J'espère que vous avez passé une belle journée en ce vendredi où la fraîcheur nous est un petit peu revenue. Bon, nous sommes toujours, selon Météo France au sein, en vigilance orange pour le phénomène de canicule aujourd'hui. Et pour demain, on restera toujours en vigilance orange également. Et d'un point de vue de cette nuit, on nous annonce une nuit calme sous un ciel parfois légèrement voilé et un vent de sud-ouest à sud, faible à modéré sur les sommets. Pour demain, samedi 27 juin, et pour la nuit suivante, eh bien, ça va être beau, chaud, puis des averses en fin de journée. Une matinée agréable demain, sous un ciel parfois légèrement voilé. Et demain après-midi, ça va rester calme, puis le temps va devenir plus instable en fin de journée et en soirée, avec la circulation d'averses parfois orageuses. Le temps sera calme à nouveau en deuxième partie de nuit. Et au cours de la nuit, eh bien, des nuages bas reviendront sur le Piémont et pourront un peu pénétrer dans les vallées et donner quelques faibles bruines. Les températures minimales varient peu et les maximales vont monter vers 33-35 degrés demain en vallée, voire 36 en basse vallée et 27 à 29 degrés vers 1500 mètres, 20 degrés à 2500 mètres d'altitude. Et le vent demain est de secteur sud-ouest, toujours à sud sur les crêtes, modéré à parfois assez fort, avec des rafales qui pourraient souffler entre 40 et 60 km/h en pointe. Le risque de renforcement du vent est forcément là, sous les orages le soir. Voici donc pour les prévisions Météo France au sein de cette nuit et de demain. Et là-dessus, je vous souhaite à tous et à toutes une très belle soirée et un beau week-end dans la folie.
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19: Vous nous dressez les actions en cours sur le territoire pour développer la destination touristique de Lourdes, s'il vous plaît.
1: Alors, on en a parlé déjà précédemment, mais on peut partir d'un constat assez simple. En fait, c'est que Lourdes est connue mondialement, donc c'est une marque internationale. Et Francine Gilles en a parlé tout à l'heure, 9 personnes sur 10 viennent pour le sanctuaire, qui est le phare d'attractivité. Mais finalement, est-ce que les gens connaissent vraiment Lourdes? Ben non, c'est pas le cas. Mmh. Et donc, notre travail, ça va consister en fait, et tous nos projets se développent autour de ça, consiste en fait à fluidifier
0: simplifier en fait et rendre plus lisibles les offres en fait culturelles, touristiques qu'on peut offrir aux visiteurs. Donc la nouvelle marque, on en a parlé, donc a été installée et elle est autour de 5 piliers importants. Donc bien sûr la spiritualité qui est un pilier majeur historique de l'ADN de Lourdes. On va retrouver la nature. On le voit depuis ici avec le panorama. On va retrouver donc les activités en lien avec la nature, donc la pleine nature et tout ce qui est activité sportive, quel que soit le niveau. La gastronomie, parce que on est pas forcément réputé pour une gastronomie, mais on a une gastronomie qui est vraiment ancrée et très forte, simple, et qu'il faut vraiment qu'on partage encore plus et encore mieux. On va retrouver bien sûr la culture et le patrimoine, et tout ça sera avec un cinquième pilier qui est moins perceptible, mais qui est quand même là, et monsieur le maire en a parlé tout à l'heure, c'est vraiment cette notion d'apaisement, cette notion qu'on qualifie de « être bien ». Et pas bien-être, voilà. Donc, okay. Qu'on soit dans Lourdes, en fait, on a beaucoup d'occasions d'être bien.
19: On parlait tout à l'heure du lac glaciaire. Est-ce que le nouvel embarcadère, il va faire partie de vos engagements ?
0: Alors, le nouvel embarcadère, effectivement, ça, c'est un projet de la ville, en fait, de la municipalité, que nous, bien sûr, on soutient, parce que ça vise à améliorer un site iconique aussi, qui est le lac de Lourdes. Donc, ce lac, c'est un endroit qui est fréquenté déjà beaucoup par les habitants. C'est cher à leur cœur, ainsi que les visiteurs. Et donc, tout ce qui vise, on va dire, à mieux qualifier, à rendre la destination, en fait, plus accessible et plus praticable pour les gens, on approuve forcément. Et ce qu'on peut noter, ce qui est important, c'est que là, dans le mariage, en fait, tourisme et habitants, ou habitants et tourisme, en fait, bah, ça répond vraiment à cette demande de répondre à mieux qualifier, à améliorer, en fait, ce site. Voilà. Et donc, c'est un site qui correspond aussi à la marque, hein, puisqu'on y retrouve différents piliers. On va y retrouver, en fait, la nature. Les gens y viennent beaucoup pour ce côté apaisement, contemplation, vue sur le lac. On va retrouver, pourquoi pas, un coucher de soleil. Il y a pas mal d'animations qui ont lieu, de sport. On va s'y balader. On peut faire la promenade. On a un pitch and putt à côté. On peut aussi, bien sûr, y faire son running avec une vue magnifique sur les montagnes pyrénéennes. Donc voilà, c'est l'occasion de venir se ressourcer avec beaucoup d'éléments pour se faire plaisir.
14: Laurent Ponzo, vous connaissez par cœur ce lieu. Comment vous le voyez dans quelques années? Quelles sont les perspectives? Et quelles sont peut-être les pistes de développement? On sait que... Il y a un superbe site naturel ici, peut-être accueillir des scientifiques pour de l'observation. Quels sont les chantiers que vous avez en tête? Peut-être qu'ils ne sont pas lancés. Ou vous, d'un point de vue plus personnel, comment vous voyez ce site se développer?
0: Il y a plusieurs choses. Déjà, vous en avez parlé tout à l'heure dans l'introduction. En fait, vous avez fait référence à l'historique. Et je pense qu'il y a pour moi deux aspects. Il y a un aspect déjà, un qui est un aspect immuable. Ça veut dire en fait que depuis plus de 126 ans, en fait, des générations de visiteurs viennent au Pic du Gers. Et ça, c'est pas prêt de s'arrêter. Donc ça, c'est un premier point. Et en ce sens-là, les gens ont aussi besoin de symboles en fait forts qui rassemblent, qui rassurent. Et quelque chose d'immuable, ça rassure toujours. Ça veut dire que c'est là aujourd'hui, ça sera là demain et ça perdurera. Alors après, comme vous l'avez dit, et pour rebondir sur ce que j'ai dit précédemment, la question, c'est la mise en musique en fait de la fréquentation et quelles expériences on peut faire vivre en fait aux visiteurs. Donc, monsieur le maire en parlait tout à l'heure, il y a un côté quand même aussi d'écologie, donc de pas dénaturer le site, ça c'est important, mais oui, on peut aller travailler de l'expérientiel ici, on en a parlé avec Jean-Marc Dupont qui pourra aussi rebondir tout à l'heure là-dessus, mais il est évident qu'il y a déjà une expérience par soi de cette montée en fait, cette vision en fait de la ville et des alentours quand on est dans le funiculaire, cette vision qu'on a en fait sur la chaîne des Pyrénées, en fait les montagnes du Piémont pyrénéen depuis ici qui est juste magique, et après on peut développer l'expérientiel en termes d'accueil, pourquoi pas l'expérience coucher de soleil ou lever de soleil, ça, les populations aujourd'hui sont de plus en plus intéressées, les visiteurs intéressés par ça, donc on se lève plutôt aux quatre coins du monde pour aller voir un lever de soleil, ça peut être ça. Pourquoi pas, effectivement, on est sur un ciel étoilé qui est magnifique, donc pourquoi pas aussi en profiter pour regarder les étoiles, faire des liens avec l'astronomie. On a quand même aussi un patrimoine en fait assez fort sur la nature, donc on est en train de travailler, nous, de notre côté, sur des balades en fait en lien avec la nature, la faune et la flore, donc on peut faire peut-être une heure et demie, deux heures de promenade au Pic du Gers, découvrir en fait les plantes endémiques selon les saisons, les animaux qui sont là, qui vivent autour. Voilà, donc il y a des perspectives en fait assez importantes. Le tout, c'est de les, on va dire, lister, les prioriser, puis voir avec les acteurs locaux comment le développer.
19: Merci beaucoup, Monsieur Ponzo. Donc, cette diversification du tourisme passe notamment par le développement des activités de pleine nature, vous venez de le dire. Au Pic du Gers, cette évolution est particulièrement visible. Monsieur Jean-Marc Dupont, qui est responsable du site du Pic du Gers, est également avec nous sur le plateau. Bonjour, Monsieur Dupont.
2: Oui, bonjour et bonjour à tous les auditeurs.
19: Donc, vous pilotez notamment l'exploitation touristique du lieu, ce qui comprend le funiculaire, les visites et les animations saisonnières. Comment faites-vous l'articulation avec la ville de Lourdes, car le Pic du Gers est à la fois en pleine ville est tout à fait dans un autre univers?
2: L'articulation, elle se fait naturellement avec nos partenaires qui, petit train, citybus, qui amène les clients des sanctuaires de tous les points de la ville jusqu'au Pic du Gers tous les jours, avec l'aide de l'Office du tourisme qui est quand même très active, qui recommande à beaucoup de personnes, qui leur renseigne sur tout ce qu'ils peuvent faire autre que le religieux et évidemment le Pic du Gers en premier lieu.
19: Le site est souvent présenté comme l'un des symboles du virage nature et outdoor de Lourdes. Le VTT de descente a fortement contribué à faire connaître le Pic du Gers auprès d'un nouveau public. Qui sont aujourd'hui les pratiquants qui fréquentent le site? On pourra parler du Ride Park également, qui est juste à côté.
2: Oui.
19: Donc, quels sont les pratiquants aujourd'hui au niveau du Pic du Gers?
2: Les pratiquants, évidemment, de la clientèle locale, de la clientèle espagnole, des équipes professionnelles qui viennent s'entraîner, des coureurs de Coupe du Monde qui se sont blessés, qui viennent se réathlétiser au Pic du Gers, loin des caméras, loin de tout le monde. On a accueilli il n'y a pas longtemps Amaury Pierron, le champion du monde, qui est en tête de la Coupe du Monde, qui s'est blessé et qui est venu s'entraîner quelques jours, tout seul, en inconnu.
19: D'accord.
14: Jean-Marc Dupont vient d'évoquer cet aspect sportif, cette mise en valeur liée au sport et notamment au VTT de descente. Votre regard sur la question qu'on a évoquée il y a quelques minutes sur ce patrimoine naturel. On n'a pas évoqué la question du pastoralisme. Alors, je ne sais pas s'il y a des projets liés autour de tout ça. Quel regard vous portez sur les enjeux liés à la valorisation du patrimoine naturel autour du Pic du Gers?
2: L'enjeu principal est de ne pas dénaturer le site. C'est un site sauvage, paisible. On vient y chercher certaines choses, de la tranquillité, un beau panorama. Il ne faut pas créer, on va dire, une autoroute qui amènerait sur les sentiers du Pic du Gers. Je ne sais pas, juste à ma droite, vous voyez des escaliers taillés dans la pierre, il y en a partout. Il faut les entretenir. On les découvre au fur et à mesure. Les clients, si vous voulez, il n'y a pas de réservation. On reste le temps qu'on veut. Certains viennent le matin. On les revoit à la dernière montée. On ne sait pas trop ce qu'ils ont fait. Ils se sont baladés sur le Pic du Gers. Ils s'éparpillent un peu partout. C'est la tranquillité. Et ça, il faut le sauvegarder.
14: Il y a aussi, on a l'impression qu'il y a ce devoir de transmission aussi, d'arriver à garder ce site, alors que ce soit au niveau technique, technologique, et aussi au niveau naturel. Il y a ce souci de garder intact cet endroit avec ses spécificités techniques et naturelles.
2: Exactement. L'invisible, c'est-à-dire la machinerie, l'électronique, tout a été modernisé. D'aspect, on a gardé les cabines, cet aspect pittoresque on se croit dans un autre siècle quand on arrive au Pic du Gers. En fait, il y a beaucoup de techniques, beaucoup d'entretien, beaucoup de maintenance, avec des logiciels à la pointe de la technique pour le faire fonctionner.
14: Oui, mais c'est ce qu'il faut expliquer aux auditeurs, c'est que vous avez gardé cet aspect ancien, on va dire, du site, tout en gardant dans les coulisses, tout en faisant évoluer dans les coulisses l'aspect technologique, quoi.
2: Exactement, parce qu'il fallait pérenniser l'outil, c'est-à-dire le funiculaire. Donc, il a fallu faire d'énormes changements, d'énormes investissements, tout en gardant, on va dire, son aspect, je pourrais presque dire, d'aller jusqu'à désuet.
14: Oui, c'est quasiment assumé chez vous
2: de garder ce côté vintage. Il était hors de question de modifier les cabines, de faire quoi que ce soit. Vous voyez la gare, C'est la gare pas tout à fait d'origine, seulement on voit bien qu'on a gardé cet esprit-là.
14: Oui, c'est vrai que c'est très agréable hein, quand on arrive d'être vraiment dans un lieu chargé historiquement.
2: Oui, on est surpris, si vous voulez, on est surpris, on sort de la ville qui se modernise de plus en plus, on se retrouve en pleine montagne, en pleine nature, tout est vert, la vue à 360 sur toute la chaîne, les gens sont surpris, en garde de très très bons souvenirs, on va toujours passer de très très belles photos sur les réseaux, et ça fait toujours plaisir.
19: On a parlé du patrimoine naturel qui est important avec la faune, la flore et les grottes aussi. On n'en a pas parlé, oui. Il y a également les grottes.
2: Oui.
19: L'attractivité de ces grottes, comment vous arrivez justement? En fait, il y a vraiment une contradiction entre le fait de faire venir des gens pour la fréquentation et en même temps garder ce patrimoine naturel intact. Comment vous arrivez à gérer ça?
2: Ben c'est-à-dire, c'est, au départ, c'était un petit peu mon but. Il fallait à tout prix, pour pérenniser le site, qu'il y ait du monde, ne pas le transformer. Donc, on a quand même des moyens maintenant de le faire connaître, parce qu'il faut quand même penser qu'il faut quand même, on va dire, que ça rapporte quelque chose, qu'on puisse continuer, on va dire, à faire des investissements. Les grottes qui sont à 9 degrés ont quand même pas mal de succès depuis une dizaine de jours.
14: Ah, c'est étonnant, c'est bon, pourquoi? Oui, comment ça se fait? Comment vous expliquez ce succès?
2: Elles sont très faciles à vendre en ce moment à la billetterie. Donc voilà. Et puis, le clou du spectacle, par exemple, quand on traverse les grottes, c'est la sortie où il y a un point de vue unique au pic du Gers. Et évidemment le chemin de retour par des petits chemins au travers des buis.
19: C'est marrant parce que le pic du Gers, on en parle beaucoup quand on est touriste, enfin pour les touristes ou même les locaux, et ça, souvent les grottes ne sont pas forcément mises en avant. Est-ce que vous le ressentez, vous, que les grottes ne sont pas forcément connues plus que le funiculaire?
2: Non, c'est incomparable, si vous voulez, avec les grottes de Bétaram.
19: Oui.
2: C'est une curiosité. Des galeries qui ont été reliées les unes aux autres par l'homme en 1950, avec des points de vue géologiques très très intéressants, des failles qui vont rappeler la formation, on va dire, des Pyrénées, la jonction de certains points d'Afrique, d'Espagne, des Pyrénées françaises. Des gouffres, elles ont un aspect, une curiosité, presque une anomalie, on va dire, de retrouver des grottes aussi hautes, qui sont les grottes les plus hautes de France. Il faut le souligner aussi.
14: C'est vrai qu'il faut, Jean-Marc Dupont, il faut parler de cette ambiance. Là, on est en direct du pic du Gers. Et décrire aux auditeurs un petit peu cette ambiance. Comment vous la qualifierez-vous, cette ambiance? Parce que on a parlé d'apaisement. Monsieur le maire, monsieur Lavitte, en début de retransmission, a parlé d'apaisement. C'est vrai que, on parle souvent du sanctuaire comme lieu de recueillement religieux. On retrouve aussi cet apaisement.
2: C'est un complément. C'est un complément avec le sanctuaire, le calme du sanctuaire, la beauté. Ici, c'est un complément. On retrouve le paisible qu'on vient souvent chercher à Lourdes. Pour la religion, des touristes venant de la vallée, c'est un confort. C'est rassurant de se retrouver ici.
14: Et c'est vrai que c'est cette notion d'apaisement. Le tourisme vert, ce qu'on appelle le tourisme vert, l'apporte aussi. Hein. Le tourisme religieux est une chose évidemment bien présente à Lourdes. Mais c'est vrai que cette notion de reconnexion aussi à la nature, on le trouve ici, hein, sur ces hauteurs. Et c'est quelque chose qui frappe hein, dès qu'on arrive. On parle évidemment de la chaleur et de la canicule cette semaine, notamment dans les médias. Là, on ressent un petit peu on ressent de la fraîcheur. On ressent vraiment aussi cet apaisement, et on encourage les auditeurs à venir vivre cette expérience aussi sur les hauteurs de Lourdes, quoi.
2: Exactement. Il y a 10 minutes de trajet en funiculaire et on se retrouve quand même dans un lieu assez majestueux, assez magique. Vous voyez, devant moi, pas trop de béton et de suite, on se retrouve en pleine nature, tout est vert. Tous les sentiers sont recouverts de buis, de chênes, de sapins. C'est le paradis, on va dire, des rapaces. Hein. Si vous voyez juste à ma gauche, normalement, vous voyez des vautours.
19: Vous introduisez bien ma dernière question. Oui. Là, c'est par rapport, justement, on entend les oiseaux en fond, oui, là, qui chantent pendant, oui, qu'on parle. Vous êtes en collaboration, je ne sais pas comment dire, en partenariat avec des associations de protection de la nature, des ornithologues?
2: Non, ils viennent d'eux-mêmes. Parce que, évidemment, c'est un petit laboratoire pour eux. C'est la garantie de. Le Pic du Gers, c'est la garantie d'observer des rapaces. Depuis un mois, le percnoptère est revenu. Un couple, parce que, bon, ce sont des couples, ils restent toute leur vie.
14: Vous pouvez rappeler aux auditeurs?
2: Oui, c'est une sorte de, une espèce de vautour plus petit que nos vautours des Pyrénées,
19: qui est blanc.
2: Alors on le reconnaît très facilement si on voit quand même un grand oiseau blanc dans le ciel, c'est lui, avec un bec jaune. Maintenant, on peut le dire parce que c'est passé il y a quelques années, juste à ma gauche, à 200, il y a une falaise vers la sortie des grottes où ils avaient fait leurs œufs. Ce sont des oiseaux qui repartent en Afrique fin septembre, qui reviennent février-mars, qui reviennent dans les Pyrénées. Et ils ont fait leur nid, ils ont eu des petits. On va dire, tout ce secteur a été fermé au public.
19: Donc ça confirme,
2: avec des chaînes.
19: Ça confirme, oui, comme quoi le lieu est un lieu exceptionnel.
2: Oui.
19: Et en général, oui, on ne le dit pas quand il y a des pernoptères qui nichent pour pas,
2: non,
19: que les gens viennent les,
2: voilà,
19: embêter.
2: Voilà, donc, parce que c'est... Voilà,
19: donc. Merci Monsieur Dupont d'avoir répondu,
2: merci
19: à toutes
2: à
19: nos questions. On était en direct du Pic du Gers avec Monsieur le maire de Lourdes, Monsieur Thierry Lavitte, également avec Francine Gilles et Laurent Ponzo. Et merci beaucoup Sylvain d'avoir participé à ce plateau.
14: Et merci beaucoup.
19: Aussi à
14: Ludovic et
19: Mirabel,
14: qui
19: est en studio, qui gère toute la technique.
14: Adi Schatz.
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0: oui, on est bien sûr à la fréquence lune. Fréquence lune, est-ce que vous êtes là? Vous nous recevez? Fréquence lune.
1: Ouh.

0: Et oui, dans la bambouserie, c'est parti, on y est là, on y est bien, on y est même dans la bambouserie malgache, Mistorovic, non?
1: Mais oui, on n'est pas loin de la baobaberie malgache avec eh ben, un des projets qu'on retrouvera sur Rio Loco qui, moi, me titille quand même assez, Small Islands Big Songs, une collaboration qui dure depuis des années, initiée par, je ne sais plus leur nom, mais un Australien et un Taïwanais qui réunit des chanteurs, des artistes des îles du Pacifique avec l'océan Indien et donc beaucoup de malgaches, comme on l'a eu ici. Et voilà, ça me donne envie d'aller voir ce que ça donne sur scène.
0: Radio FMR, Fréquence Luce, Radio Grenouille, c'est la bambouserie Rio Loco, bah, vous le savez, c'est ce magnifique festival à Toulouse. Donc on enregistre cette émission juste avant. Mais si jamais vous n'êtes pas dans la place où vous écoutez après cette émission, bah allez voir quand même la programmation, c'est toujours un bon moyen. C'est Blic Bassi qui m'avait dit, c'est un bon moyen de découvrir des nouveaux sons.
1: Et c'est vrai.
0: Et ça en fait partie. Album de la semaine, Le Coup de Bambou. Je sais pas, on n'a toujours pas trouvé de nom.
1: Le Coup Cagne.
0: Le Coup Cagne de Bambou. On aura la chance de les avoir au festival Convivencia. Et bah leur album, voilà, il est sorti il y a quelques semaines maintenant chez Bongo Joe Records. On écoute un premier extrait intitulé Remena Nuech. Et ça fait vraiment plaisir d'écouter Cocagne avec vous. 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

0: Allez, un premier extrait de notre album du moment. Donc, c'est Remena Nuech de Kukagne. Et donc, ce titre, en fait, fait référence à deux traditionnels chants occitans. Et donc, l'idée, c'était de parler de ces chansons. Ça a été revisité. Donc là, on est avec un groupe de femmes de la région de Toulouse et qui traversent la ville sur un cheval un peu mythologique. Et donc l'idée, c'est voilà, de traverser la ville avec beaucoup de liberté et de joie. Et donc c'est un titre, disent-elles, féministe, notamment en hommage aux marches de la rue et la nuit, pour que les femmes sans peur dans les années 70 voilà, puissent plus régulièrement, en tout cas, vivre tranquillement dans les rues. Elles ont voulu remettre à l'honneur donc ces chansons occitanes et puis ces mouvements politiques pour pouvoir voilà, déambuler sans peur. Et donc elles revisitent le folklore avec cet angle là. On va écouter un deuxième extrait de cet album qui est aussi le titre de l'album, Flamme Folklore.
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5: Deuxième extrait de ce magnifique album, produit en partie par Raoul Refri, qui avait suivi pas mal d'artistes excellents d'autres régions.
6: Dont, oui, cet artiste...
5: Rodrigo Cuevas.
6: Oui, et cet artiste flamenca, comment elle s'appelle, qui était l'année dernière au Rio Loco, j'ai mangé son nom.
5: On va le retrouver grâce à nos stagiaires. En tout cas, voilà ce qu'on pouvait dire de plus. Bah, sur cette chanson, Flamme Folklore, c'est, ça va te plaire, Misterovitch. C'est l'idée de revoir ce que c'est un folklore aussi. Et c'est pas qu'un folklore comme on l'entend aujourd'hui. C'est aussi, il y a une dimension politique et subversive. Et voilà, donc il y a de la joie, il y a de l'énergie. Et c'est vrai que sur cet album, il y a un petit côté punk quand même. Alors c'est peut-être lié à la saturation des instruments des deux artistes qui sont derrière ce projet, Lila Freys et Caroline Dufaux, et qui sortent ce magnifique album chez Bongo Joe Records. Il y a un gros travail aussi qui a été fait au niveau scénographique avec superbe vidéo, mais on a hâte de voir ça sur scène. Et il y a des chansons aussi, notamment celles qu'on écoute en fond, qui abordent des questions qu'ont certainement été abordées par d'autres groupes. En tout cas, moi, pour moi, c'est la première fois sur le questionnement d'une langue qui se perd, et qui se perd pas parce qu'on est parti, qu'on a quitté un territoire, mais qui se perd de l'intérieur, dans une maison même. Et c'est vrai que c'est assez hallucinant ce qui s'est passé sur quelques dizaines d'années dans nos territoires.
6: Et bien, pour cette notion de folklore et de langue perdue, on ne peut que vous renvoyer vers l'émission avec Claude Sicre, que vous trouvez sur le podcast PodCloud des Bambous, qui était un des chantres, des héros AUT, comme il dit lui-même, de cette notion-là et de l'enjeu et de la fonction politique du folklore. Et comme tu l'as dit, on note aussi donc que cet album est sorti chez Bongo Joe, c'est nos amis suisses de Bongo Joe Records, qui sont assez pointus et ouverts aux quatre vents sur les musiques du monde. Et c'est vrai que c'est assez étonnant de voir que ce projet-là a aussi frappé leurs oreilles et s'inscrit complètement dans leur discographie.
5: Cocagne, Flamme Folklore, on espère les avoir bientôt dans l'émission. C'est la bambouserie, c'est un mix commenté, et là on va aller faire un tour géographiquement, même historiquement, dans le sud de l'Espagne avec Radio Tarifa.

0: très beau titre de Radio Tarifa.
1: Un vieux groupe.
0: Année 85, la formation, avec des musiciens d'Espagne, de Grenade, de Valladolid, mais aussi de Montpellier. S'intéresser à la musique médiévale au départ et à la musique arabo-andalouse, entre autres. Et donc là, après une longue période d'absence et le décès d'un des musiciens donc, qui l'explique, ils sont revenus avec donc, cet album intitulé La Noche, 10 chansons traditionnelles plus 4 chansons originales. Et voilà, ça fait partie des groupes qui ont compté dans les musiques qu'on aime bien dans la bambouserie. Alors, Mister Rovitch, tu as envie de nous amener où maintenant ?
2: Notre promenade. On va vous repasser un extrait de la dernière production de Charlie Chimi. Charlie Chimi, c'est un des protégés de Coco Maria et de son label Club Coco. Donc, c'est une des spécialistes mondiales des musiques actuelles d'Amérique du Sud. Et cet album, on a passé un titre la dernière fois, mais il est assez sympa, assez bien barré. Assez psyché, Charlie Chimi, le titre s'appelle La Droga. Voilà, je crois qu'il n'y a rien à dire de plus.

droga, Charlie Chimi. Allez, ça m'a donné envie de vous passer la dernière production de Rolando Bruno, Isu Orchestra Midi. C'est une cover. Essayez de deviner ce que c'est le titre original. C'est la bambouserie, on est ensemble.

0: sera en concert dans toute l'Europe, mais presque pas en France en fait. Il fait une date à Paris, mais sinon le public de Rolando Bruno y su Orchestra Midi, qu'on avait vu à Péniche, le cri de la mouette à Toulouse à l'époque. En fait, il branche son téléphone où il envoie les midis, et puis lui il a sa guitare, sa moustache, sa frange, et puis c'est parti. Quelques petits bibelots et le tour est joué. Voilà, donc c'est une de ses dernières productions, Rolando Bruno. Allez écouter ça, ça fait plaisir.
1: Allez, c'est l'heure du coup de cœur dans le rétro. Il y a Rio Loco cette année, donc un hommage à Cesaria Evora, dont on, d'ailleurs on attend un peu de voir ce que ça va donner avec, avec son guitariste et compagnon toujours, Théophile Chantre, qu'on entend ici, Mayara Andrade, on va dire, ça c'est le canal, la filiation un peu historique, et puis Stommy Bugsy et Dadou, donc on va voir ce que ça donne, je suis assez circonspect. Et donc c'est l'occasion de réécouter... non pas Cesaria Evora, mais l'œuvre de Théophile Chantre qui a continué en solo. Ça, c'est son dernier album qui a 2 ans par là, Emotionnellement. Le titre qu'on a choisi, c'est Choron, et on voit qu'il a, Cesaria Evora, c'était une grande dame, un gros charisme, mais on voit que derrière elle, il y avait aussi beaucoup de talent.
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0: Théophile, chantre du Cap Verde. C'est bon?
1: Wow. Il y a une espèce de, d'histoire incroyable au Cap Vert et j'y crois pas, mais je vais fouiller la question. T'es au courant de ça? Au Cap Vert, dans les années 70, il y a eu un courant musical, voilà, très, très basé sur des synthés électro, bien psyché. Et l'histoire raconte que c'est un bateau japonais qui envoyait des synthés Casio en Europe et qui aurait échoué au Cap-Vert. Ils auraient distribué ces synthétiseurs dans toutes les écoles, ce qui expliquerait qu'il y a eu une espèce de mouvement de New Wave cap-verdienne un peu foutraque à ces époques-là. T'as jamais entendu parler de cette histoire?
0: Non, mais ça fait partie des légendes.
1: On va fouiller. C'est une belle histoire.
0: C'est bien quand ça reste des légendes.
1: Allez, on avait envie de vous partager un son, un titre qu'on adore de Nick Drake, Riverman, qui avait été repris aussi par Natasha Atlas et beaucoup d'autres artistes. Et Seo George, dans son dernier album, avec sa belle voix de crooner, reprend ce titre. L'album, c'est The Other Side, et le titre Riverman dans la bambouserie.
0: Ouais, dernier album de Seo George, un peu étonnant, très très très très folk, assez mélancolique, qui change un petit peu d'univers. Il s'éloigne un peu de la brasilitude. Et on vous invite à écouter ça. 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

Riverman, tiré de l'album The Other Side, South George, Radio FMR, Radio Grenouille, Fréquence Luce, on est ensemble, c'est la bambouserie. On a maintenant, je pense, l'autorisation de faire la chronique de la réédition de la bambouserie. Et donc la réédition, on va aller voir du côté du label Soundway. Soundway s'est intéressé à ce qui se passait du côté de l'île où on pratiquait le calypso. Et ils ont vu que là, il y avait des artistes qui s'étaient frottés dans les années 70 à quelques répertoires intéressants de la soul américaine, du rhythm and blues. C'est notamment Charlie's Roots. Et on va écouter Pastime Paradise, une reprise de Stevie Wonder à la façon des artistes qui jouaient du calypso. C'est une réédition Soundway Records. C'est la bambouserie.

0: Pas mal cette version. Je suis sûr elle aurait plu à Coolio.
1: Coolio.
0: Coolio. C'est la bambouserie. Allez, on va faire un gros club, un gros club.
1: Allez, on va rentrer dans le club de la bambouserie.
0: Alors pourquoi,
1: et c'est l'occasion, pourquoi pas, hein, parce que, non mais c'est l'occasion de dire chez nous, là, à l'heure où on enregistre, on est à la veille de Rio Loco, à Toulouse. Et notamment avec cette scène très riche en Damix, qui nous fait voir et donne à voir et à découvrir toujours des pointures. Et là on va faire un petit clin d'œil à une figure réunionnaise de la musique électro, c'est Didi Seb qui se produira et ben voilà, ça remue, c'est les bambous. Allez, on bouge.
0: Let's flasher.

0: Bah, Mister Vitch, on reste à la Réunion ou quoi?
1: Et bien sûr, parce que c'est la thématique pour nous, Rio Loco Toulousain, cette année, avec là, un pionnier de la musique électro-réunionnaise, un ovni, on peut le dire. Jaco Marron, ça fait depuis 30 ans qu'il creuse son sillon, comme on dit, et ça a été un des premiers, voire le premier, à se tester à ces musiques électroniques à partir des rythmiques et des percussions de la musique réunionnaise. Et il collabore depuis quelques temps avec le collectif Ougandais, Niégué Niégué, et avec des productions hyper hyper efficaces. On est dans de la trance, et ça fait le tour du monde, le tour des dance floor. Et ça vaut le coup d'écouter ça. Ça, c'est son dernier album,
0: intitulé Mahavelouz. On est dans la bambouse.
1: Avec un...
0: C'est le club.
1: Un beau visuel aussi, il faut regarder.

0: Jaco Marron, un piton, trois Filaos, ça doit donner, ça fait, j'ai hâte de le voir sur le dance floor, ce Jaco Marron from Réunion.
1: La Réunion. Allez, on poursuit notre club de la bambouserie avec les artistes des îles.
0: Hey Bonnie, et le titre Acide Bouillon, première partie.
1: Hey Bonnie.
0: Donc là, c'est la France, hein. Attention.
1: Allez, là, on est Guadeloupe.
0: Label Cargotech. C'est la bambouserie, c'est le club.

0: Ouh, hey Bonnie, acide bouillant dans la bambouserie là, ça. Allez, on enchaîne avec Bless Faya et le titre Ding Dong.
1: Eh ben dis donc, Bless Faya, allez, c'est le, c'est l'apôtre du chata, ce genre. Si vous avez écouté l'émission des bambous consacrée à Rio Loco, donc qui vient de la Martinique, qui est un petit frère du dance hall revisité par les Martiniquais. Et Bless Faya aujourd'hui est son apôtre.
0: On écoute la fin du titre Ding Dong enchaîné avec Guanso, Bless Faya dans la bambouserie.
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0: Obligé de sortir de la bambouserie, mais en tout cas ça faisait bien plaisir ce petit titre de Blaise Faya, Guanso. Et on va terminer cette émission, chers auditrices, auditeurs de FMR Radio Grenouille Fréquence Luce, par un peu de Dembo Tronico de Greg, tiré de l'EP Okulé Smart City. Alors
1: Île Maurice, et oui, on est dans les îles, dans ce club de la bambouserie.
0: On rappelle que vous pouvez réécouter l'émission et puis celles qui sont produites à Toulouse notamment, on a des invités artistes sur les bambous podcast, lepodcast.fr, voilà, bambou.lepodcast.fr. Ben, on se dit à bientôt. Ciao.
1: Ciao, ciao.
0: Dembo Tronico.

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7: 1 sur RFI, Radio France Internationale, à 2h ici à Paris, minuit en temps universel, c'est l'heure de l'info sur la Radio du Monde.
8: Jérôme Bastion.
7: Au sommaire de cette édition, la canicule en Europe touchait ce vendredi quelques 150 millions de personnes, notamment en Allemagne, aux Pays-Bas, en Hongrie et en France, où les autorités ont annulé des rassemblements publics. Cette canicule se dirige désormais vers le centre et l'est du continent. Un accord cadre signé entre les autorités israéliennes et libanaises pour mettre fin aux hostilités armées et ouvrir la voie à une paix durable. Mais le Premier ministre Netanyahou impose ses conditions, vous l'entendrez. La péninsule ukrainienne de Crimée, annexée par la Russie en 2014, placée en situation d'urgence par les autorités locales d'occupation après une série de frappes des forces de Kiev à l'origine de graves pénuries de carburant. Et puis le gouvernement du Burkina Faso annonce la rupture de ses relations diplomatiques avec la France. Paris dit regretter une décision hostile et sans fondement. Après la France et une partie de l'Europe occidentale, c'est désormais l'Europe centrale qui est confrontée à une vague de chaleur exceptionnelle pour un mois de juin. L'Organisation météorologique mondiale estime qu'il pourrait s'agir d'un des épisodes de chaleur les plus marquants jamais observés en Europe à cette période de l'année. En Tchéquie, tout comme en Allemagne, en Pologne ou en Slovaquie, les températures dépassent en effet largement les normales saisonnières. Les précisions à Prague d'Alexis Rosenzweig.
9: Tant qu'on est à côté de l'eau, ça va, dit cet homme au bord d'une des piscines découvertes de la capitale tchèque, Prague, où comme dans une grande partie de l'Europe centrale, la canicule pousse les habitants à chercher un peu de fraîcheur au bord des plans d'eau, des lacs ou dans les parcs ombragés. Les températures devraient dépasser ce samedi les 40 degrés. Et cette vague de chaleur touche aussi les pays voisins, de la Slovaquie à la Hongrie, en passant par l'Autriche et une partie de la Pologne, avec des nuits tropicales qui compliquent encore le refroidissement des villes. Mais les climatologues rappellent que ces épisodes de